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Il plaît à Saint-Jacques dans la nuit noire, les herbes d'argent et de rêves couvrent la lune bide. Regarde la pluie dans la rue, lit en pierre et vert. Regarde les vents s'évanouir comme somme et cendre de ta mère. 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

0: On est toujours sur le 99.9 de Radio PFM en direct, place du Rivage à Arras, et j'ai l'honneur d'inviter Martha, qui aussi est animatrice sur Radio PFM. Bienvenue Martha ce soir.
1: Ah oui, là.
0: Là, c'est vous.
1: C'est les aléas du direct avec un concert en dessous qui perturbe un peu les ondes sonores, mais on va y faire avec.
0: Ouais, c'est vrai, parce que là, c'est pas grave.
1: Plus on est des fous, plus
0: on
1: est des fous.
0: On est en direct, donc voilà. Alors, tu nous as lu un excellent poème.
1: J'ai lu le premier extrait que j'ai lu, c'était un poème de García Lorca, Federico García Lorca, qui a écrit beaucoup de théâtre en espagnol, en castillan. Et un jour, il est parti à Saint-Jacques de Compostelle, il a écrit un poème en galicien. En galego, c'est pas sa langue natale, c'est que le portugais.
0: D'accord.
1: Et c'est très joli. Enfin, j'ai fait une traduction bien sommaire après coup, que ça parle un peu de ce climat nostalgique, enfin, cette ambiance nostalgique de Saint-Jacques de Compostelle que j'ai connue quand même, parce que j'en ai vécu quelques temps. Et voilà, et la chanson que vous avez entendue entre les deux extraits que j'ai récités, c'était une chanson de Luarna Lubre, un groupe folk galicien des années 90.
0: Ah.
1: Et qui ont...
0: Merci.
1: Voilà. Et voilà, mais...
0: Bah, ils sont toujours en...
1: Non,
0: toujours des disques,
1: je crois pas. Enfin, ça date bien, mais ce sont des désagréables souvenirs que j'écoute, mais je pense plus qu'ils soient très actifs en ce moment.
0: Mais c'est que années 90 ou...
1: Ouais, ils sont...
0: D'accord.
1: Ils sont sortis avec ces grands succès de Carlos Núñez, Alain Estivel,
0: d'accord,
1: tout ça. Il y a une grande vague de renouveau. Enfin, il y en avait déjà avant, mais il y en a très fort. Donc, Luarna Lubre fait partie des petits qui sont accrochés à la queue de ces renouveaux, entre guillemets. Et voilà, moi, j'aime bien. Je préfère les trucs un peu plus bruts de décoffrage, mais c'est bien.
0: Mais c'est vrai qu'en fait, le Carlos Núñez est un petit peu connu en France, mais pas les autres groupes ou les autres artistes d'Espagne ou de Galice. C'est vrai que...
1: C'est vrai ça, mais bon, ouais, voilà, c'est... En fait, Carlos Núñez, il s'est beaucoup vendu à l'extérieur parce que c'est un petit gars, je ne l'ai pas rencontré. C'est un petit gars qui dit qu'il a été amoureux tout de suite de la musique irlandaise, des Chieftains.
0: Oui.
1: Donc il était beau, il était tout de suite accro à eux, donc il les a rencontrés, il a fait connaissance avec eux. Donc, il est un peu plus international, on va dire.
0: C'est un gars qui
1: a su s'exporter, on va dire.
0: C'est vrai.
1: Pour ça qu'on le connaît en France. Mais je peux vous dire que c'est la même chose en Espagne. On ne connaît pas trop la musique trad folk en Espagne. On connaît juste Alain Estivel, Melusine et Malicorne. Hein,
0: En France, c'est pas le même genre, mais c'est vrai que Malicorne, c'est vrai que ça a eu un écho en dehors de la France. Ouais,
1: oui, ça, je connaissais ça. Mais voilà, ils sont pas vraiment folk, mais oui, c'est on connaît peu les uns des autres. Mais voilà, comme ça, on profite de cette soirée pour faire un peu connaissance avec nos cousins galiciens.
0: Tout à fait. Alors, tu m'as ramené un titre suivant. Tu peux m'en parler, s'il te plaît?
1: Oui, voilà, il y a un groupe que j'aime beaucoup qui s'appelle Blazy Ruth, qui font de la musique bretonne. En principe, et il s'avère que ces petits bonhommes, ils se sont un jour dit, tiens, pourquoi on ne ferait pas un disque qui parle du pèlerinage qui va de la Bretagne jusqu'à Saint-Jacques-de-Compostelle. Donc le disque, c'est en forme d'itinéraire ou de pèlerinage, donc il y a des différents jalons et des chansons qui vont avec, et ils sont invités des musiciens irlandais, des musiciens français, et des musiciennes espagnoles, des galiciennes. Des dames qui font de la pandereita, que c'est un instrument traditionnel galicien.
0: La quoi?
1: La pandereita.
0: C'est quoi?
1: La pandereita, c'est comme un tambourin, un grand tambourin.
0: Du baudran.
1: Comme un baudran. C'est la même taille qu'un baudran, mais ça joue avec les doigts. On fait une espèce de glissé. Et ça, c'est dans toutes les fêtes quand vous allez en Galice. On va sortir les baudrins et on va sortir les femmes qui chantent. Il y a toujours des femmes qui chantent des alalas. Les alalas sont les berceuses, qui chantent des foliadas, qui chantent des muñeiras. Et donc, Dans ces disques-là, il y a ces petits groupes de femmes. Donc, je pense que la Gazette du Folk dit qu'une d'elles a épousé un gars de Blaise Roux. Donc, il y a de la connexion entre eux. Et donc, on va écouter. Ils nous ont fait un morceau qui s'appelle La Muñeira. Attendez, je vais regarder.
0: Muñeira, tu m'as dit ?
1: La Muñeira de Anciris.
0: Bah, on va écouter.
1: Et je pense qu'ils sont tels qui chantent. Après, il y a d'autres morceaux, mais écoutez les disques En San Jacques, vous verrez bien.

Vous êtes toujours sur le 99.9 de Radio PFM et on est ensemble dans la mensuelle Festa, l'émission des musiques traditionnelles celtiques. Et ce soir, j'ai une invitée exceptionnelle. On se retrouve juste après ce morceau.

Ça vous a plu? Je suis sûre que le morceau suivant va vous encore plus plaire beaucoup, beaucoup plus, parce que c'est une valse. C'est une de mes valses favorites. Enfin, voilà, c'est pas forcément votre valse favorite, mais moi, c'est une de mes valses favorites. Et ça s'appelle Les Valses, parce qu'en espagnol, c'est Les Valses. Les Valses de Libunka, jouées, interprétées magistralement par le groupe de musique traditionnelle Milladoiro.

0: On est toujours sur le 99.9 de Radio PFM et oui, on entend le concert en dessous, mais c'est en direct, place du Rivage. On est, j'ai l'honneur d'accueillir Martha. Tu peux nous parler de ton émission, s'il te plaît ?
1: Oh là, ben c'est pas les lieux ni l'homme.
0: Si, si, allez, vas-y. Ouais, si. Allez,
1: c'est pas les lieux
0: en impro. Voilà, allez, ben, quelle est ton émission, Martha, sur PFM ?
1: Bah, il me laisse faire un truc qui s'appelle Cadavreski. Enfin, les noms, c'est les miens, mais l'autorisation, je l'ai parce que j'ai été très gentille. Ils m'ont autorisé à faire une émission. Bah,
0: mais on écoute quoi sur Cadavreski ?
1: Beaucoup de bruit, beaucoup plus que ce qu'on entend maintenant. C'est pas... Les bagadous vont se coiffer et aller se recoucher parce que moi, j'aimais de la musique très forte, des techno. Enfin, c'est le style à l'ouest, c'est les post-punk, la new wave, la wave.
0: Si je peux me permettre, j'ai écouté plein de fois et c'est pas en anglais. Il y a plein de trucs que je connaissais pas. Et,
1: oui,
0: ceux qui en ont marre de l'anglais, ils peuvent écouter ton émission. Je les encourage.
1: J'ai un peu écouté en japonais, en chinois, en roumain, en polonais, en espagnol, en galicien. J'ai aussi passé en catalan, en italien. J'ai passé plein de langues, hormis l'anglais et l'espagnol. Voilà.
0: Ouais, non, mais.
1: C'est polyglotte.
0: Tu mets du punk, du rock, de l'électro.
1: C'est punk, de la sound wave, de l'électro wave. C'est de la musique un peu des années 80 ou associée. Donc c'est pas trop traditionnel, mais ça m'est arrivé de mettre un morceau, des morceaux qui sont proches des traditionnels. Donc de la musique un peu inspirée avec des musiques traditionnelles, mais avec cette touche électrique, électronique.
0: Voilà. Est-ce que tu peux nous rappeler les horaires de ton émission?
1: Bon, voilà, c'est quand vous n'écoutez pas Greg à Festa, vous écoutez Martha au Cadavreski, c'est un vendredi sur deux. Enfin, soit vous tombez sur moi, soit vous tombez sur cette émission Esquisse qu'on est en train d'écouter. Donc c'est à même heure, même lieu. Vos oreilles sont prêtes, donc ajustez vos oreilles parce que les tons changent, mais l'ambiance est toujours aussi bonne. On s'entend très bien avec Greg.
0: Ouais, 20h, 21h, voilà. Tous les vendredis soirs sur les ondes de Radio PFM, vous avez de la musique que vous n'écoutez nulle part ailleurs. Voilà, presque.
1: Allez, on va dire.
0: Alors, le prochain morceau, que nous proposes-tu, s'il te plaît ?
1: Voilà, on a entendu jusqu'à maintenant, enfin, de ma part, des musiques, des groupes qui sont un tout petit peu datés, mais que j'affectionne, mais des années 90, mais là... Dans les années 2000, il y a une nouvelle vague de groupes de musique galicienne, parce qu'on est les thèmes aujourd'hui, des musiciens qui se sont dit « Ok, c'est bien tout ça de redorer les blasons et de mettre des jolies fioritures électriques et faire des synthés derrière, mais nous on veut de la musique brute, de décoffrage, on va revenir à nos sources. » Donc, dans les années 2000, il y a une vague dont un groupe que j'aime beaucoup parce qu'ils sont très engagés socialement, ils ont fait beaucoup de luttes pour le... Enfin, à l'époque, à Galice, il y avait... il y avait des histoires assez louches, donc ils ont été engagés aux côtés des ouvriers, des paysans, donc ce groupe s'appelle Ostempes, ça veut dire les mille pattes en français. Oh. Et du coup, ils sont... Bah, j'aime pas dire du coup, mais bon, je l'ai dit. Il y a un d'eux qui est décédé, malheureusement, il y a 10 ans, mais bon, la musique, elle est toujours aussi bonne, mais je vous préviens, c'est quelque chose d'assez... pur, brut, rude, mais moi j'aime bien aussi. Donc on va écouter un morceau qui s'appelle Foliada de Monforte. Et la Foliada, c'est une danse. Je pourrais pas vous dire plus parce que je sais pas la danser. La Mounière, je sais un peu, mais la Foliada, non, je sais pas la danser. Donc voilà. On est prêts ?

maintenant, je suis aux baguettes et aux manettes. Et on va écouter un titre qui s'appelle «

0: Eh ben, Martha, je te remercie parce que ça, ça envoie du bois, c'est superbe. Superbe. Ben, j'ai pas d'autres mots, superbe.
1: Écoute les disques, tout est superbe. J'ai voulu me centrer dans les côtés vraiment des femmes qui chantent en galicien. Mais... D'ailleurs, la chanson, en fait, il y a une tradition en Galice, c'est qu'il faut finir toujours en disant au revoir. Soit on chante une chanson d'au revoir, et ça, c'est une chanson d'au revoir. Et ça, la chanson dit au revoir tout le monde parce que la terre m'appelle. Je suis un pèlerin et je m'en vais. Et c'est très joli, c'est une chanson qui finit bien, quoi que ce soit. La terre ne nous appelle pas encore parce qu'il reste encore un petit moment avec nous.
0: Oui, tout à fait. Ouais.
1: Et voilà, ça s'appelle, c'est la danse de Cerdeira.
0: Bah, merci Martha, merci.

0: Et voilà, voilà, on arrive tout doucement à la fin. Et j'ai envie qu'on se quitte, et Greg est d'accord, avec une polka.
1: Tout à fait.
0: Une polka, qui, en galicien, ça s'appelle un brincadeiro. Ça veut dire brincar, ça veut dire sauter. Donc il faut sauter. Et c'est une polka de grupo Milladoiro. Et donc on va vous passer ça. Et je vous dis, venez écouter à 20h tous les vendredis soirs, il y a de la bonne musique. Et donc soyez toujours là, on vous attend. Soit Greg, soit moi, dans des styles différents. Mais comme vous avez des oreilles, vous pouvez les partager.
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0: 99.9, bien évidemment. Radio PFM à Arras.

0: Et voilà, c'était notre dernier morceau. En direct sur le 99.9 de Radio PFM. C'était notre dernier morceau avant la reprise de l'antenne par les ordinateurs de l'Internet mondial. Et je remercie Martha d'avoir accepté l'invitation.
1: C'est un plaisir.
0: Pour venir partager ces morceaux excellents que je ne connaissais absolument pas. Et franchement, c'était super.
1: Merci à toi de m'avoir invité.
0: Et donc, on rappelle encore à nos auditeurs que nos émissions respectives sont le vendredi soir de 20h à 21h sur le
1: 99.9 à Radio PFM.
0: Radio PFM, ouais, place du Rivage à Arras.
1: Et venez, il y a un concert en ce moment.
0: Ah oui, ouais, ils font du bruit. On a eu du mal à se concentrer, hein, n'est-ce pas?
1: On a vu d'autres, ça.
0: Non, la cornemuse, ça fait plus de bruit.
1: La cornemuse, on a un petit peu de bagages. On a un petit peu de bagages dans nous.
0: Merci à vous. Bonne soirée à tout le monde. Ciao, ciao.
1: Ciao.
0: Ciao.
1: Adios.
0: Adios.

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Les gardiens de la BD, épisode 414. 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

0: Salut à tous, salut à toutes. Bienvenue pour une nouvelle édition des Gardiens de la BD, toujours en direct sur Radio PFM 99.9. Avec moi ce soir, Sophie.
1: Bonsoir.
0: Et Franck.
2: Bonsoir à tous les deux.
0: Donc, programme chargé cette semaine, puisqu'il y avait un. On va commencer tout de suite avec un titre très attendu par Franck.
2: Par moi. Oui, on commence par Cochon.
0: Ouais, par Cochon.
2: Ou L'homme qui tua Jeanne d'Arc. C'est le nouveau Xavier d'Horizon. Donc, je vous le présente.
1: C'était le 1er mai, donc c'était cette bande créneau.
2: Ouais, c'est ça. Donc, au dessin, c'est Joël Parnot, qu'on a connu, moi, il y a très longtemps, sur les Aquanautes, une BD chez Soleil que j'avais beaucoup aimé, qui faisait la part belle à la psychologie quand on est dans un monde sous-marin. Bref, Le Maître d'Armes, plus récemment, il avait fait aussi Aristophania, qu'on avait dû chroniquer un ou deux albums sur la série des 4 ou 5 que compte la série, ou Le Sang des Porphyres. Et il y a un co-scénariste qui s'appelle Louis-David Delahaye, qui est plutôt du monde écrivain, enfin du monde de la littérature, mais il n'a pas fait que ça, il a bossé aussi dans la télévision. Et donc ces trois gaillards nous ont pondu un ouvrage de 176 pages chez Dargaud, 35 €, faut avoir envie de le sortir, mais 176 pages en même temps, tu te dis ça vaut le coup. La couverture, moi je la trouve somptueuse, on est vraiment sur un produit bien fini, ça fait penser aussi au type de finition de 1629.
0: Ouais. Et ouais, ils sont allés, enfin je pense que Dargaud a été dans cette direction-là pour rappeler les deux tomes sortis chez Glénat.
2: Ouais. En plus du Bordeaux, par le scénariste de 1629, etc. C'est un album qui est sorti là il y a quelques jours, le 24 avril, et c'est un grand format. Alors, pour moi, c'est un album qui déjà est limpide sur ses intentions dès la couverture, et même dès les premières pages. Déjà, on va s'intéresser à Cochon et pas à Jeanne d'Arc. C'est pas Jeanne l'héroïne. D'ailleurs, l'histoire commence... au moment de l'arrestation de Jeanne d'Arc, on ne le voit pas, hein, mais c'est à ce moment-là, c'est pas dans la narration, mais c'est le point de départ de l'histoire de cette BD. Et autre élément aussi, ça va être très clair, on est du point de vue du jeune Isambard qui accompagne Cochon, c'est en gros son secrétaire, son homme de main, et donc c'est le narrateur, et qui, dès les premières bulles, explique que c'est un point de vue, qu'il n'a pas forcément tous les éléments et que voilà comment s'est passé selon lui cette page de l'histoire qui est très connue pour beaucoup parce qu'on connaît la fin, c'est comme pour le Titanic, sauf que là c'est pas de l'eau, là c'est le feu, hein. La frie, il a tout compris pour faire la blague, comme ça c'est évacué tout de suite. Et donc, cette BD va se demander, va s'intéresser à Cochon, mais la question c'est qui il est déjà avant que la BD commence, parce qu'il va avoir une trajectoire super intéressante pendant tout l'album, mais qui il est au démarrage. C'est un évêque, l'évêque de Beauvais, qui est au service des Anglais. Donc on est à ce moment où il y a la guerre entre Anglais et Français. Les Anglais ont pris accord avec les Bourguignons et ont souhaité mettre sur le trône de France Henri VI. Et en face... Oui, c'est ça
1: Je ne sais pas.
2: Tu mets un doute avec ton regard. Et en face d'eux, il y a les Armagnacs qui, eux, ont mis sur le trône Charles VII. Qui l'ont mis grâce à Jeanne d'Arc dans l'histoire. L'album ne s'intéresse pas du tout à toute cette partie des combats, de la... Je trouve pas le mot depuis tout à l'heure quand tu veux...
1: Les enjeux historiques
2: Les enjeux historiques en amont, c'est-à-dire pour rendre... Comment on dit couronner... Voilà, je cherchais ce mot-là depuis tout à l'heure. Pour couronner Charles VII. En fait, Cochon, à la base, c'est un juriste, un intellectuel. Il est diplomate. Il est donc tourné vers Dieu, mais avec un poil de cynisme. Enfin, il n'est pas totalement cynique parce que la question, c'est est-ce qu'il est encore croyant ? Comme un homme de pouvoir à cette époque-là, on peut se poser beaucoup de questions.
1: C'est pas obligé.
2: Et pas qu'à cette époque-là, je dirais. C'est pas obligé. Et c'est le genre d'homme qui va prôner l'application de la loi comme source de bien-être pour la société. C'est à partir du moment où tu l'appliques, même si ça peut faire du mal à une, deux, trois personnes, c'est pour le bien de la société dans notre... qui fait passer la fin justifie les moyens quelque part, tout en se mettant toujours du côté de la loi. C'est d'ailleurs une explication possible de pourquoi il avait rallié les Anglais, c'est-à-dire que d'un point de vue de la loi, il estimait que c'était forcément les Anglais qui devaient avoir le trône de France à ce moment-là, vu ce qui s'était passé les années précédentes.
1: Légaliste.
2: Ouais, un peu trop légaliste. Et donc, au début de l'album, maintenant je vous ai dit tout ça, Il est envoyé par le comte de Warwick au nom du roi d'Angleterre, de France, enfin de ce roi-là. Il est envoyé pour acheter Jeanne d'Arc, qui est prisonnière du duc du Luxembourg. Et pourquoi l'acheter rapidement ? Parce qu'il veut la soustraire à l'Église et à l'Inquisition, qui va certainement vouloir en faire un procès pour hérésie. Et ils ont aussi peur que le roi de France décide de payer de l'acheter pour la sauver. Donc il se précipite, il va négocier ça et il va la ramener parce que lui, son objectif, c'est, contrairement au duc de Warwick, c'est pas de la brûler vive immédiatement, c'est de lui donner l'opportunité de se défendre, en tout cas de lui faire un procès pour faire ressortir le fait qu'elle est hérétique et donc que le roi de France, Charles VII, n'est pas légitime. Donc il veut démonter toute la stratégie des Français, enfin des Français, des Armagnacs.
1: Valider son camp.
2: C'est ça. Là, je vous ai décrit donc plusieurs personnages. Il y en a beaucoup de personnages secondaires qui sont derrière. L'objectif, donc, c'est un procès contre la putain du bâtard, parce que c'est les termes qui sont repris. Le bâtard étant le roi français, entre guillemets. Et la putain, c'est évidemment Jeanne d'Arc. Ce que j'ai aimé, c'est que Jeanne d'Arc, finalement, on en parle énormément, mais elle apparaît réellement qu'à la 50e page. Tu la vois un petit peu avant, mais de dos. Et quand elle se révèle, c'est vraiment bien fichu. C'est-à-dire qu'en termes de narration, je trouve que Xavier Dorison s'est beaucoup amusé à jouer avec les codes, à jouer avec les éléments. Cet album est chapitré. À chaque chapitre, il y a une phrase, chapitre 5, un titre, et puis commence à douter, et ça en vieux François, tu vois. Donc c'est assez rigolo parce qu'il t'annonce ce qui va suivre après. Il te dévoile déjà le contenu du chapitre. Et il joue avec nous, plus d'une fois, de ce point de vue-là. L'idée qui se cache derrière cet album, c'est que Cochon, loin du monolithe qu'on en a fait monolithe deux fois, ils veulent le faire douter. C'est-à-dire que les auteurs sont partis du principe que, et si Cochon venait à douter, durant les échanges avec Jeanne d'Arc, douter de la foi, douter du bon côté, de quel côté se situe Dieu par rapport à ses deux prétendants au trône, et donc, est-ce que c'est pas l'homme qui voulait, lui, sauver Jeanne d'Arc plus que les autres ? Ça a été le point de départ. Et ils ont essayé donc de fissurer ce monolithe, de le rendre plus humain, de comprendre ses raisonnements, pour en faire un album qui, je trouve, est particulièrement prenant, qui est incisif, qui est immersif. Finalement, c'est une histoire de procès, de dialogue, de jeu de pouvoir, mais oraux aussi. C'était dans les joutes verbales. Il est persuadé, Cochon, qu'il veut l'avoir en une journée. Il a prévu une stratégie, comme tout mon avocat, ou tout mon procureur, plutôt. Et moi, je l'ai lu d'une traite, alors que 176 pages, et il est riche, il y a beaucoup de textes. Je trouve le dessin et la narration, je sais que je ne suis pas d'accord avec Nico, mais je trouve qu'ils sont au cordeau. C'est de l'aquarelle. Vas-y, dis-le tout de suite alors.
0: Quoi, toi, ce que j'ai dit tout à l'heure.
2: Oui.
0: Non, je trouve que le dessin est vulgaire, au sens pictural, pas vulgaire.
2: Trop caricatural quand tu dis vulgaire ?
0: Ouais, limite. Ça me fait penser un peu à du Herman que je n'aime pas, enfin que je n'aimais pas quand il dessinait encore. Donc,
2: moi, j'aimais pas trop Herman parce que je trouve qu'il y a beaucoup de tics de dessin. Toutes ces femmes sont pareilles, tous ces hommes sont pareils.
0: Après, moi, c'est sur un feuillage rapide. Tu vois que le dessin, ça m'a bloqué.
2: Moi, j'ai beaucoup apprécié. J'aimais déjà plutôt bien le dessin de Joël Parnot, et je trouve que là, il est encore meilleur. Et dans la narration, il y a des points de vue superbes. Il y a un moment, ils sont en haut d'une tour au lieu de. Enfin, et toi, il arrive à faire de la brume au pied de la tour pour rendre encore plus haute, la paraître encore plus haute, pour lui donner une assise floue. C'est très, très bien pensé. À la limite, mon seul petit bémol serait que parfois le visage de Jeanne, qui est censé être un peu angélique, on ne sait pas si elle est belle ou pas, mais en tout cas pleine d'innocence, je trouve qu'il a eu du mal à la maintenir toujours avec le même.
1: Elle serait innocente.
2: Elle est censée être l'envoyée de Dieu, la pucelle.
1: Et alors ?
2: C'est l'image que l'on en a, et c'est l'image qu'il. Quand elle apparaît au début, elle a un certain visage, et je trouve que, mis à part les yeux, son visage évolue.
1: Elle tue des hommes, elle
2: ça se discute. Est-ce que c'est un des.
1: Forcément, elle n'est pas innocente.
2: Ça dépend comment elle les mène.
0: Elle traînait avec Gilles de Rais.
2: Ça dépend comment tu les mènes, tes âmes. Et c'est pour ça, c'est tout l'objet de l'album. Donc, juste une dernière chose avant de donner mon avis. Il y a à la fin de cet album un dossier avec un historien qui explique les bases du scénario, comme quels sont les éléments réels, quels sont les éléments de fiction, puisque ça reste une fiction quand même. Ça complète parfaitement le récit, ça permet de comprendre où sont les faits et les phrases et les dialogues, les propos réels, tout en faisant émerger toute la part de fiction et donc l'intelligence des deux scénaristes. Moi, c'est un album que j'ai vraiment, vraiment beaucoup aimé. Il est probablement dans le top 10. Maintenant, il est plus intéressant que... Enfin, il n'y a pas d'humour, il n'y a pas de grandes actions. C'est vraiment dans le jeu de dialogue et dans le jeu de la discussion. Donc, c'est ça qui en fait vraiment un album, je trouve, un peu extraordinaire par rapport à ce qu'on lit ces derniers temps.
1: Je
2: suis pas clair.
1: Non, je comprends pas.
2: Je fais
1: qu'est-ce, faire... qu'est-ce qui distingue de ce que tu lis habituellement ces derniers temps?
0: Il y a pas de bagarre.
2: Alors,
0: enfin, j'exagère.
2: Ouais, non, mais il y a moins d'action physique, plus de réflexion et d'action de dialogue et donc intellectuel. Mm-hmm. Ça. C'est pour moi ça qui fait le jus, qui fait vraiment l'intérêt de cet album. Et quand je dis que s'il manque peut-être quelque chose, c'est que souvent j'estime, moi, que dans un album tu dois avoir un peu cet équilibre là c'est à dire que j'adore cette partie là mais qu'il manque un peu d'action, ça me titille un peu, tu vois. J'aurais aimé qu'il y ait un poil plus d'action ou d'humour, mais là c'est pas le propos du tout. C'est-à-dire, j'aime quand il y a un équilibre. Là, on est à fond sur les joutes verbales, quoi. Et l'évolution des personnages. Enfin, d'un personnage. C'est plus clair?
1: Oui.
2: Un peu?
1: Oui.
2: Bref, ça s'appelle Cochon ou l'homme qui tue à Jeanne d'Arc, chez Dargaud. D'Horizon, Parnotte et Delahaye. Je le recommande, mais très chaudement.
0: Merci Franck, on va faire la première pause musicale avec Morrissey et Margaret on the Guillotine.

0: Deuxième partie des Guerins de la BD, toujours en direct sur Radio PFM. Je vais vous parler de La sorcière qui a changé le monde, de Jean-Noël Le Naour et de Emilio van der Zwidel au dessin.
1: Ah, Emilio, c'est chez qui ça ?
0: Chez Bambou. Et okay. Malheureusement, ce n'est pas un récit de fantasy.
1: Pourquoi malheureusement ?
0: Bon, parce que c'est un peu les origines de tous les malheurs du monde, cette bande dessinée. Puisque c'est une plongée historique et politique dans la vie d'une des femmes les plus marquantes du XXe siècle et du XXIe siècle, puisque c'est le portrait documenté de Margaret Thatcher.
1: Ouh, je l'ai deviné juste avant que tu le dises. J'ai repensé au titre, La sorcière, mais je ne sais pas pourquoi j'ai associé.
2: Margaret and the Guillotine.
0: Les deux auteurs vont analyser la révolution néolibérale incarnée par celle qui fut la première femme à diriger le Royaume-Uni. Ça, c'est plus qu'une biographie. C'est-à-dire que son enfance est rapidement évacuée autour de 2-3 dialogues. Et l'album commence quand elle va, à la surprise générale, prendre la direction du parti Tory.
1: Ok.
0: Dans les années 70, grâce à ses conseillers, elle va théoriser le néolibéralisme avec en dieu absolu le marché et en ennemi absolu les services publics. Les chômeurs, les ouvriers, les syndicats, enfin en gros tout le reste. Pardon. Il y a aussi un aspect politique puisque au moment où les pouvoirs dans les années 80, il y a le développement de l'Union européenne, il y a la guerre des Malouines qui est plus britannico-britannique que le reste, la chute du mur. Donc c'est vraiment ces deux versants-là qui sont développés avec un programme clair dès le départ, détruire les travaillistes à l'origine de la déliquescence du Royaume-Uni, mettre au pas, voire plus, les syndicalistes, le refus de tout compromis sur la question irlandaise, et tout privatiser, le marché saura reconnaître ses bons enfants. Si même ces bonnes entreprises privées n'arrivent pas à faire quelque chose d'un service public privatisé, c'est vraiment que ça sert à rien.
1: Enfin, c'est raconté en ton documentaire ou enfin il y a comment scénaristiquement et déjà qui est le scénariste
0: Jean-Noël
1: il a fait quoi
0: il avait fait le bouquin sur la BD dans la même collection chez Bambou sur Reagan qui s'appelait l'imbécile
1: on l'avait chroniqué d'ailleurs
0: ok donc voilà alors c'est pas sur un ton humoristique mais tu sens que les deux auteurs de quel côté ils mangent.
1: Ah bon, ils sont pas pour.
0: Non, ils sont pas pour. Graphiquement, van der Zwidel, son trait est un peu moins ligne claire.
1: Un peu moins léché.
0: Il y a un mélange entre la ligne claire et un peu le dessin de presse.
1: Ouais.
0: Alors parfois, quand il y a un nouveau personnage qui est introduit, un ministre ou un conseiller, il y a la photo qui est en médaillon, juste à côté, qui renvoie. Et il y a des espèces de... Non, c'est pas des espèces de commentateurs, comme les deux vieux du Mopet, qui sont...
1: Sont-ce les auteurs ?
0: Non, je pense pas, qui commentent de façon sarcastique, ils représentent le marché et tout ça, qui sont représentés par sous la forme du personnage du Monopoly.
2: Tout un symbole.
1: Oui.
0: Donc
1: d'ailleurs, a-t-il un monocle ou pas ?
2: Je ne sais pas.
1: Non, tu n'as jamais entendu parler comme quoi, dans l'imaginaire collectif, il a un monocle, le personnage. Mais enfin, bref, il a une.
0: Donc, alors c'est par moment, c'est même pas vraiment chronologique.
1: Ah oui.
0: Il y a des fois des bons en avant, des bons en arrière, en fonction des choix de narration. De toute façon, c'est pour montrer la brutalité sociale. Au nom d'une efficacité économique, le ruissellement, on connaît ça, malheureusement. Enfin, en théorie.
1: Oui, c'est ça.
2: Le ruissellement, on en a entendu parler.
1: On connaît la théorie du ruissellement.
0: On montre que c'était quand même une sacrée, comment dire ça ?
2: Une politique.
0: Non, une femme qui avait sa vision jusqu'au boutiste. C'est pour pas partir dans les...
1: J'allais dire fanatique, mais maintenant que t'as dit ça...
0: Si tu veux. Alors, ce que je savais pas, c'est au moment de la grève dans les mines. Donc, elle a réquisitionné des militaires pour qu'ils se forment à l'utilisation des centrales, des choses comme ça.
1: Ouais.
0: Et alors, les pauvres gamins, enfants de grévistes, étaient privés de cantine. Parce que pourquoi ne faire payer que les parents quand on peut faire payer tout le monde ?
1: Ouais. On dit toujours que les enfants... Ouais. C'est le meilleur moyen de faire passer les messages aux parents, mais dans ce sens-là, c'est...
0: Alors, le truc assez intéressant, on voit aussi qu'elle était quelqu'un d'assez détestable avec ses conseillers et ses ministres. C'est elle qui sait mieux que tout le monde, qui est sûre de son destin, qui est...
1: Oui.
0: Enfin, voilà.
1: Qui est la vérité absolue.
0: Et...
1: C'est une femme. Amis auditeurs, j'ai le droit à deux doigts d'honneur.
0: Ouais, mais de la même personne.
1: Oui, on est d'accord.
0: Faut quand même préciser.
1: Oui, t'as raison.
0: Et en fin de compte, ça dresse un espèce de portrait de créature mythologique comme l'hydre. On lui coupe une tête, ça repoussera.
1: Ouais.
0: Parce que bon, la politique qui marche pas, l'impopularité, sauvée par une crise internationale, il y en a d'autres en France à qui c'est arrivé, avec les répressions dans le sang, des manifestations et tout ça. Donc voilà, c'est un peu les origines de Manu. Malheureusement, c'est pour ça.
1: Vals ?
0: Non, c'est pas...
2: Non, mais quand il appelle Manu, ça le rend sympathique.
0: Non, non, c'est pas possible. Et donc, pour moi, c'est une BD importante. Pour le devoir de mémoire, rappeler ce que Thatcher a fait. C'est ça qui est un peu dommage. Après, c'est pas le sujet vraiment de la série. C'est qu'il n'y a pas de mise en parallèle avec tout ce qui s'est passé dans les démocraties occidentales.
1: Mais est-ce qu'il y en a besoin ? Est-ce que c'est pas au lecteur de faire le travail quelque part ?
0: Alors, il y a des fois, il faut marteler pour que les gens comprennent bien. C'est parce que sinon, ils diront...
1: Donc Nicolas, tu peux relisez et relisez.
2: Tu peux marteler tant que tu veux. Si les gens n'ont pas envie d'entendre, tu ne peux pas leur faire violence.
0: Voilà, ça rappelle que dès le départ, le néolibéralisme en application était quelque chose qui ne marchait pas. Et que du coup, on sait, n'a jamais marché. Sauf si on est les copains du pouvoir.
1: Oui. Voilà. Et curieusement, c'est le pouvoir qui décide. Non.
0: Voilà.
2: C'était il y a 40 ans.
1: Même plus.
0: De...
1: Non, 40, ouais.
0: 45.
2: Voilà.
0: Enfin, voilà. Et en creux, on a le portrait d'une des plus grandes criminelles du XXe siècle qui a ruiné des générations d'ouvriers et tout ce qui ne. D'ouvriers, les classes moyennes inférieures, comme on dit, et les chômeurs et tout ça. Donc, voilà. Une dame hautement recommandable. Dont personne ne devrait s'inspirer.
1: Et tu nous mets une chanson de Renaud juste après ?
0: Non.
2: Margaret and the Guillotine, c'était pour elle ?
1: Oui, ça j'avais compris, mais non, comme tu avais déjà fait référence, je me disais, il est parti sur l'autre parce qu'il n'avait pas rebondi.
2: Non, il ne va pas vouloir.
0: Non, là on va enchaîner sur quelque chose de tout aussi joyeux, avec Sophie.
1: Ah, attention.
0: Le nouvel album de Tiphaine Rivière.
2: Ah, Kafka, les mécaniques du pouvoir. Les mécanismes du pouvoir.
1: Oui, donc on évolue dans le temps. Mais c'est toujours autour du pouvoir là dans les trois sujets.
2: Non, mais c'est intemporel et c'est magnifique. Honnêtement, c'est.
1: Ouais.
2: Je suis tombée sous le charme. C'est vraiment une très très bonne bande dessinée.
1: Sans ironie, parce que.
2: Ah non,
1: oui,
2: vraiment.
1: C'est ça.
2: Très non, je suis très premier degré. Moi, j'ai aucune imagination. Je suis un petit peu bête. Donc la bande dessinée, c'est Kafka, les mécanismes du pouvoir. À titre personnel, moi, j'ai pas lu Kafka. Je l'ai pas étudié. J'en ai entendu parler. Je sais que certains l'étudient au collège, en classe prépa, au lycée. Moi, je l'avais pas lu. Ça m'intimidait un petit peu. Et du coup, comme j'avais beaucoup aimé son précédent ouvrage, qui était La Distinction, qui était une adaptation d'un ouvrage de Bourdieu. C'était de la vulgarisation. Donc là, j'y suis allée les yeux fermés parce que je lui ai fait entièrement
1: ouvert,
2: confiance.
1: Parce que sinon, ouais. tu dis pas grand-chose.
2: Ouais, c'est vrai, c'est tu as raison. Puis si j'ai pas mes lunettes, c'est pire. Et donc, en fait, dans les différentes interviews, elle explique que Kafka, le résumé, c'est un jeune garçon, Mathieu, qui passe son bac dans 3 mois. Tu le vois débuter, il passe son bac blanc. Et donc, il croise les doigts pour pas tomber sur Kafka. Et forcément, il tombe sur Kafka et il se vautre. Parce que son prof lui demande de définir les enjeux philosophiques et politiques de l'œuvre. Et lui se contente de faire un résumé. En expliquant que le héros se réveille, qu'il est transformé en cafard. Enfin, bref, il reste sur un résumé factuel de l'œuvre.
1: Sans prise de recul. Et
2: il n'arrive pas à se dégager de ça. Et donc, tu le vois ensuite dans sa famille. Et son père est très autoritaire, sa mère effacée, débordée. Dans cette famille un petit peu dysfonctionnaire, comme le sont toutes les familles.
1: Beaucoup de familles ?
2: Toutes.
1: Non.
2: Si. Et donc son père décide de monter un guet-apens à sa prof de français pour la forcer à donner des cours de soutien à son garçon pour qu'il lui explique l'œuvre de Kafka.
3: Ouais. L'objectif est louable, la manière peut-être pas.
2: Voilà, et donc il fait un guet-apens, enfin bref, je vais pas aller au-delà. Et en fait, Tiphaine Rivière explique qu'elle a utilisé l'œuvre de Kafka, donc au travers du... Tu vois pendant trois mois, les trois mois, comment est-ce l'histoire qui avance, les différentes interprétations littéraires, philosophiques de l'œuvre de Kafka, et tu vois... elle utilise cette œuvre comme une allégorie pour la transposer à cette famille et donc tu as à la fois l'analyse de l'œuvre littéraire avec les mécanismes de domination au sein de la famille, de la société, de la sphère professionnelle, au niveau de la société, et tu as en même temps la démonstration au sein de cette famille. Donc
3: c'est riche.
2: C'est une mise en abîme, ouais. Une allégorie. C'est voilà, tu as l'œuvre de Kafka qui date de 1915, qui est étudiée, dont elle te donne les différentes clés, la domination, les interprétations, la solitude, tout. Et en même temps, tu vois les personnages. Donc t'as le père, la mère, le jeune garçon avec la petite sœur, tu as également la prof de français, tu as la mamie, tu as les copains du... Donc tu as plein de personnages secondaires qui vont évoluer, et puis tu as des réflexions sur la liberté, la domination, comment est-ce que les gens acceptent la domination, comment ils en viennent à accepter, mmh. Comment est-ce qu'ils les dominés acceptent la domination, mmh. Et qu'est-ce qu'on fait de cette liberté quand on prend conscience de cette liberté? Et donc, il parle de Sartre, de Nietzsche, de Camus. Et c'est super. Honnêtement, c'est...
3: Tu as dit chez qui c'était?
2: L'Iconoclaste.
3: L'Iconoclaste.
2: En fait, j'ai regardé, la maison d'édition a été créée par Sophie de Siffry, qui a eu des filles, qui ont repris sa maison d'édition. Et là, honnêtement, le livre, il est super léger. Il fait 280 pages. C'est super parce que le livre pèse pas lourd, mais il est magnifique. Et honnêtement, j'étais très intimidée par l'œuvre de la métamorphose. J'avais peur de pas comprendre. Ça m'intimidait.
3: Et là, finalement, ça t'a donné envie de lire.
2: Ouais, j'ai lu la bande dessinée, j'ai lu le texte que je trouve intemporel. Il date de 1915 ou 1912, je sais plus. Et j'ai relu la bande dessinée et honnêtement, je le conseille. Elle me permet de tenir quand je trouve mon travail aliénant. Dans mes rapports, voilà, quand tu trouves ton travail aliénant et que des fois tu dis, eh ben voilà. Et dans l'interview que j'ai écoutée de Tiphaine Rivière, elle expliquait qu'elle l'avait lu au collège, où elle trouvait que souvent les collégiens
3: ils sont pas assez armés pour le comprendre aussi.
2: Ils le comprennent parce qu'ils ont l'impression d'être aliénés.
3: D'accord.
2: Et elle expliquait qu'à l'époque où ça lui avait parlé parce qu'elle avait l'impression d'être aliénée en tant qu'adolescente, sa grand-mère qui venait d'entrer à l'EHPAD lui avait dit, mais tu sais, quand il décrit que sa sœur vient dans la pièce, qu'elle n'ose pas le regarder, qu'elle ouvre la fenêtre et qu'elle repart en courant et qu'elle lui jette à manger, elle dit, mais à l'EHPAD, c'est ce que je vis. Et en fait, ce texte et la bande dessinée, la mise en abîme de cette bande dessinée, cette allégorie, eh ben, ça peut parler à des adolescents, à des adultes, des quinquagénaires comme toi et moi, ou à des gens à l'EHPAD. Oh, pardon. Et donc, ça peut parler à tout le monde parce qu'à tout moment de notre vie, ça parle des rapports de force, de la domination, la famille, l'autre. Et c'est, honnêtement, c'est une pépite et je la conseille.
3: C'est sorti récemment ?
2: Au mois d'avril.
3: Au mois d'avril, quand même. Ouais. Bah bravo, tu donnes envie.
2: Écoutez, allez-y, parce que honnêtement, moi, je trouve ça m'a fait un bien fou.
3: Oui, et ça veut dire que tu ne conseilles pas ça qu'aux profs de français.
2: Ah non, non, non.
3: Non, mais j'ai bien compris.
2: Là, de toute façon, je n'ai pas mon exemplaire parce que je l'ai filé à une collègue qui a 30 ans. Et donc, honnêtement, quel que soit l'âge, je pense qu'à tout moment, il faut le lire et le relire parce que c'est salvateur. Allez-y, vraiment. Et le travail de Tiphaine Rivière, il est. Et lisez aussi La Distinction, son travail de vulgarisation de Bourdieu en sociologie. Elle fait un travail magnifique.
3: Très bien. Bah, merci.
2: Allez-y.
0: Bon, Merci Sophie, tu nous parlais de...
2: Kafka, les mécanismes du pouvoir de Tiffiane Rivière.
0: Merci bien, on va faire la deuxième pause musicale avec les garçons bouchés et la lambada, on n'aime pas ça.

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0: Bien Franck, je vais vous parler de Kill or Be Killed qui ressort cette semaine en intégrale. C'est de Brubaker et Phillips,
1: ah ouais,
0: c'est Delcourt.
1: Tu nous fais une repompe, tu nous fais ton Olivier, tu ressors un truc qu'on a déjà fait.
0: On avait dû en parler du tome 1 à l'époque, qui posait
1: là,
0: plein de questions.
2: Le
0: non, là c'est l'intégrale, donc
2: c'est
0: il y a 4 tomes.
1: Excuse-moi, j'ai pas entendu ta réponse.
0: C'est quel tome tu... Non, c'est l'intégrale, donc c'était sorti en 4 tomes, on avait dû faire le premier tome seulement, qui posait plein de questions. Et puis voilà, maintenant je vais pouvoir spoiler 10 ans après.
1: Et donc de ton duo préféré de...
0: Le plus constant en qualité.
1: Ouais.
0: Voilà. Sachant que le
1: du
0: prochain, qui vient d'être annoncé aux États-Unis, dont j'ai oublié le titre, promet d'être assez intéressant, puisque le point de départ, c'est un auteur de fantasy qui a eu un certain succès, qui a été adapté à la télé.
1: Ouais.
0: Sauf qu'il souffre du syndrome de la page blanche depuis l'adaptation à la série télé.
1: J'en vois plusieurs, mais j'en vois un surtout.
0: Ben voilà. Donc.
1: Tu l'as pas ?
2: Non.
0: Un gros barbu. Game of Thrones, non ?
2: Ah !
0: Donc voilà, et donc il y a. Enfin voilà, on en parlera l'année prochaine. Ça sort cette année aux États-Unis, donc plus tard en France. Kill or Be Killed. Donc ça se passe à New York de nos jours. On suit Dylan, un étudiant ordinaire, à la vie insignifiante, amoureux de la mauvaise fille, ami du mauvais garçon, puisque son meilleur ami, c'est lui qui sort avec la fille.
2: Bien classique.
0: Non, c'est... Et donc, un soir, il en a tellement marre, il va tenter de se suicider.
1: Ah.
0: Sauf que suicide raté.
1: Sauf que...
0: Et en plus de ça, lui apparaît un démon, lui proposant un marché. S'il veut vivre, il faudra qu'il tue un homme par mois.
2: Faisable.
1: S'il veut vivre.
0: Ouais.
1: Mais sachant qu'il voulait mourir, ça m'a.
0: Bah, sauf qu'il se rend compte qu'il a fait.
1: Mais non, mais.
2: C'est con.
1: Ah, bah, j'ai raté ce mois-ci. Ah, bah, tu meurs. Bon, bah, c'est ce que je voulais. C'est ça. Non, il a compris qu'il voulait vivre, en fait.
0: Ouais,
1: c'est
0: donc,
1: surtout
0: voilà.
1: Ça. C'est sa tentative.
0: Il saute du toit d'un immeuble, les immeubles typiques new-yorkais, et il se prend tous les fils à linge avant de.
1: Comme Spider-Man.
0: Bah, voilà.
1: Il s'est étranglé. Enfin, genre,
0: Et donc, va se poser la question à lui, et surtout au lecteur, est-ce qu'on assiste à la naissance d'un nouveau justicier urbain ?
1: Oui.
0: Ce que peut être un peu le récit comme Kick-Ass, par exemple.
1: C'est ça, quitte à devoir buter quelqu'un, ou même Dexter.
0: Oui.
1: Voilà, quitte à assouvir un besoin.
2: Il peut choisir.
0: Ou le jeune homme souffre-t-il de graves troubles qui lui ont fait voir un démon lui proposant un pacte avec le diable.
1: Est-ce que c'est la justification qu'il s'est faite alors qu'il est juste taré ?
0: Voilà.
1: Et donc ta question c'était est-ce qu'il peut choisir les victimes ?
0: Oui, si, oui, il peut choisir ses victimes et rapidement il va s'orienter vers des salopards dont il entend parler via des connaissances ou pas, par exemple.
2: Non, mais ça fait de lui un punisher.
1: Un peu.
0: Un peu, ouais.
2: Un justicier dégueulasse.
1: Ouais. C'est pour ça que j'ai parlé de Dexter aussi, mais c'est un peu ça.
0: C'est, bah, c'est le fait d'une. Alors, on peut le voir comme une vision réaliste du Punisher, en mettant de complet de côté totalement le côté fantastique dans ce cas-là, encore que ce serait même pas gênant. Et donc, ce que Brubaker veut, enfin, à mon sens, veut montrer, c'est que le personnage, c'est pas un psychopathe, c'est pas un génie du mal. Il veut juste continuer à vivre, sachant que lui, bêtement, il y a un virus qui va le tuer dans un mois. Et son seul moyen de, enfin pas de guérir, mais de stopper la maladie, c'est de tuer quelqu'un. Je sais pas si je suis clair.
1: Si, très clair. Je me dis que j'aurais dû chroniquer Démon tome 2 parce qu'il y avait un parallèle à faire.
0: Bah, j'étais parti, en plus il y a Démon et Démon dans le truc. Et quelque part, en plus, tu peux le voir parce que c'est souvent l'Amérique de laisser pour compte chez Brubaker. Et là encore, est-ce que en faisant ça, il soigne pas aussi le système immunitaire de la démocratie américaine, parasité par les injustices et tout le tralala, le cynisme politique, l'individualisme. Donc, on peut faire une lecture comme ça. Pardon.
1: Ça regroupe combien d'albums ? Excuse-moi.
0: C'était 4 tomes, donc là, ça va être une grosse intégrale de 600 pages, je pense.
1: Okay.
0: Donc, c'est un beau bébé. Là où ça devient intéressant, c'est que il va se réfugier par moments dans des lieux protecteurs, notamment chez ses parents, où il va retomber sur des... Parce que son père était dessinateur de pulp. Sur des pulps dessinés par son père, dont des couvertures avec un démon qui ressemble trait pour trait au personnage qu'il a rencontré. Donc voilà, c'est...
1: Donc est-ce qu'il a inventé ou est-ce que son père a eu le même défi?
0: Ou alors il y a des vraiment très graves problèmes psychologiques. Voilà, donc ça évite pas certains clichés, le triangle amoureux. Pardon.
1: Quand c'est bien fait.
0: Comment?
1: Les clichés quand c'est bien fait.
0: C'est pas si intéressant, mais tu vois les trucs, le plan à élaborer super rapidement sur la banquette arrière d'un taxi parce que voilà. Non, pas le plan comme ça. Le plan pour tuer quelqu'un.
1: Oh. Oui. Ah non, mais chacun le voit selon ses préoccupations personnelles.
2: Je n'ai rien dit.
1: Non, mais on a très bien vu ton regard.
0: Donc voilà, c'est une des rares incursions du duo dans le fantastique, avec des guillemets, parce qu'il y avait eu Fatal qu'il avait fait précédemment. Et donc c'est toujours hautement recommandable.
1: Top 10 ou pas une telle
0: intégrale? C'est une réédition, donc.
1: Ouais, mais toi, tu connais pas la série, tu la découvres dans l'intégrale.
0: Ouais, je pense, parce que Brubaker réussit à jouer sur l'ambiguïté fantastique ou pas tout au long de la bande dessinée.
1: Ok.
0: Donc voilà, c'était Kill or Be Killed de Brubaker au scénario.
1: Tes souhaits d'avant.
0: Sean Phillips.
1: Oh, c'est discret.
0: Au dessin, on va faire la dernière pause musicale avec Massive Attack et Teardrop.
1: Oh oui, tiens.

0: dernière partie des Guerriers de la BD, toujours en direct sur Radio PFM 99.9, comme le faisait remarquer Franck précédemment.
1: Ah, mais tu me coupes mes remarques.
0: Sophie, oui, tu vas nous parler d'un manga.
2: Oui.
0: Lequel ?
2: Cats and Dragons, tome 1 et 2, et le tome 3 sort cette semaine. Pardon, je parle pas assez fort.
1: T'es un peu loin de ton micro.
2: Cats and Dragons, tome 1 et 2, et le troisième tome sort cette semaine chez Doki Doki, chez Bambou. Et le tome 4 et 5, le tome 4 sort en juillet, le tome 5 en principe en septembre. C'est un manga qui est sorti il y a un mois et demi. Au dessin, c'est Sasaki, écrit par Amara, je crois. Je connais rien, je connais pas. en fait, j'y allais pas forcément. Je vais me reprendre parce que là, je fais une très mauvaise chronique et je pars très mal. Donc, je recommence.
1: C'est quoi le titre ? Cats and Dragons ?
2: Oui. D'accord. Tome 1

0: Donc ça va sortir là, avec un feel good et des spin-offs, parce que les chats et les dragons, ça marche du feu de Dieu chez le public. Mais c'est pour moi pas juste pour les tout petits, c'est vraiment pour tout le monde. On fait une maman chat, enfin une chatte, qui élève ses petits, trouve un œuf. Et l'œuf est clos et elle décide, et c'est un petit chat un petit peu différent, un dragon qu'elle élève. Et ces chats ont la particularité d'avoir des pouvoirs magiques. Ce sont des chats qui sont dotés de pouvoirs magiques, ils peuvent se transformer en êtres humains, ils savent dans ce monde, dans cet univers, les hommes et beaucoup d'animaux ont des pouvoirs magiques. Et donc il y a les chats que l'on connaît, des chats familiers de l'homme qui n'ont aucun pouvoir, mais là on suit tous ces chats qui ont des pouvoirs magiques, et donc ils savent parler, ils savent communiquer avec les êtres humains.
1: Ah oui.
0: Et donc le dragon qui est élevé par cette maman chat va, grâce à sa longévité, être le tonton ailé qui protège tous les chats de magique. Et parce qu'en fait, il est fâché contre les humains qui tuaient ses chats magiques pour s'en faire de la fourrure. Et donc il est le protecteur, il marque tous ces chats qui viennent chaque printemps. Les mamans chats viennent faire leur portée dans sa forêt sous sa protection. Il élève les petits, il leur transmet leur savoir, il les marque et il les suit. Et donc c'est une succession de petites histoires de 2-3 chapitres où on suit les aventures de ces chats. Donc il y a le chat qui veut être un humain, donc il se transforme en humain et les humains ignorent qu'il est un chat magique. Mmh. Après il y a le chat qui va éduquer à la magie le prince maladroit, parce que le prince il a un petit peu de magie mais il est nul, donc il a besoin qu'on l'éduque. Et donc il y a le tonton ailé, le dragon, qui veille sur sa portée, sur tous ces petits chatons qu'il a marqués, qu'il voit grandir, devenir des combattants. Et donc c'est une succession de petits récits de 3-4 chapitres. Et je m'étais dit, ouais, ça va être gnon-gnon, c'est pas terrible. Et en fait c'est vraiment très très bien, ça m'a fait penser aux légendes de la garde.
1: D'accord.
0: C'est de la fantasy, il y a des combats, et c'est vraiment les. Et donc l'humain est présenté de façon assez négative, parce qu'avec les abus et. Mais le tonton ailé apprend que finalement certains humains sont sympas et ils ont des choses à apporter. Et cet univers animalier avec de la fantasy, le monde médiéval, ça m'a fait beaucoup penser aux légendes de la garde. Donc, à l'inverse, où tu as une quête, là, tu n'as pas de quête, parce que tu vois. C'est vraiment sur le long terme, grâce au dragon qui. Le tonton ailé qui protège tous ces. Qui est le fil conducteur. Mais pour l'instant, moi, je ne suis pas déçue. C'est très intemporel. Et c'est une très bonne surprise, parce que je m'attendais à un truc poète, et c'est vraiment chouette.
2: Pour faire de la rime.
0: Pardon.
3: Ouais, alors, pour faire de la rime, ils auraient pu traduire le titre.
0: C'est-à-dire.
3: Bah, chaton et dragon. Plutôt que Cats and Dragons. En plein retour de Donjons et Dragons, enfin, je suis un voilà.
0: Donc, je la conseille, et puis on peut. Il y a 12 tomes, il y en a 5 qui seront sortis en septembre, donc ça va vite aller. Et je vous dis, moi, ça m'a.
1: C'est mignon au niveau du dessin, la jeune feuilletée, c'est joli.
0: Oui.
1: Enfin, c'est pas. Moi, ce que j'appelle du mauvais manga graphiquement.
0: C'est facile à dire.
1: Et je trouve que même dans le dessin, ça fait penser.
0: Les couvertures sont très belles.
1: La légende de la garde.
0: Oui. Ouais. Moi, ça m'a. Oui,
1: sans
0: beaucoup
1: que ça soit le dessin. Mais, oui.
0: À part que t'as pas la quête principale, mais c'est vraiment chouette.
3: Ok, merci Sophie.
1: Chez Doki Doki.
0: Oui.
3: On va finir avec toi.
1: Chaton, c'est pas vrai.
3: Et la sortie de Ghost Paper de Ludo Lulabi,
1: yes.
3: Chez Delcourt.
1: Chez Delcourt, là aussi un album de 160 pages, enfin là aussi un beau pavé, sorti le 23 avril. Ludo Lulabi, moi je le connais depuis très longtemps parce qu'il a bossé chez Soleil dans le sillage de Tarquin et Chris.
3: Dans le sillage, c'est chez Delcourt.
1: Ah, dans le sillage. Il avait fait l'adaptation manga de L'Enfeust de Troyes, ça s'appelait L'Enfeust Quest. Et il est surtout connu pour avoir fait les World of Warcraft, des adaptations comme ça, et d'avoir bossé pour le jeu vidéo également.
3: Et dans le comics, il est connu pour avoir terminé Battle Chaser de Joe Madureira.

0: Oui. Enfin, terminé le premier arc.
1: Et avec un graphisme qui, on va le dire tout de suite, qui est très semblable à ce que fait Madureira. Imaginez un monde plutôt futuriste, parce que les bâtiments sont assez modernes, un monde dévasté par le Grand Brasier. Le Grand Brasier, c'est pas un incendie, c'est un énorme monstre à tout. Vous voyez un peu les géants dans Flûte, le manga...
0: L'Attaque des Titans.
1: L'Attaque des Titans, voilà. Visuellement, on peut l'avoir... savoir à quoi ça représente, à quoi ça ressemble, pardon. Sauf que l'humanité a survécu. Et quand je dis survie, maintenant le monde est à peu près équilibré. Ils ont une vie que je qualifierais moi de compliquée, mais en fait, après ces années de malheur, ils y trouvent quand même un certain plaisir. Ils sont plus dans la vie que dans la survie maintenant. Ils essayent d'en profiter. En particulier lorsque l'héroïne Loloy arrive avec son food truck qu'elle a dénommé Litchi, et quand elle arrive avec son food truck, en fait les gens sont accros, adorent et viennent profiter de ces délicieux repas. L'univers est très particulier parce qu'on est au pied de complexes énormes, on dirait un peu des échangeurs d'autoroutes à l'américaine, mais en version XXL et plutôt en mix de side building. L'échelle humaine est toute petite par rapport à cet environnement. Et durant un des moments où les gens viennent manger chez elle plutôt que dans le gros food truck à côté qui est toujours qui est un peu décrié, arrivent des robots. Envoyer alors automatiquement, on ne sait pas encore à ce moment-là comment ça marche, des robots qui ont détecté une menace à cet endroit-là, à l'endroit du food truck. Et donc quand les robots arrivent, ils ont tendance un peu à tout défoncer, donc tous les humains s'écartent, etc. Et la menace s'avère être un des clients de Loloy à ce moment-là. Et ce client va défaire cette milice armée, va défoncer ceux qui viennent le chercher. C'est finalement un grand guerrier qui s'appelle Ash, comme les cendres en anglais, et qui est accompagné, alors j'ai toujours pas trouvé c'est clair alors que j'ai lu tout l'album, d'une sorte de petit robot sur l'épaule. Comme c'est un guerrier très taciturne qui ne dit pas un mot, il a avec lui un petit personnage qui fait que parler, qui fait que... Enfin, tu vois, c'est un peu sa conscience, c'est un peu Jiminy Cricket ou le perroquet sur l'épaule d'un pirate. Sauf qu'il est capable de se transformer. Et là, le H, qui semble avoir un peu perdu la mémoire, mais pas totalement, va entendre parler de la religion qui est en place. En fait, on admire un personnage. Alors, ne rigolez pas, enfin, vous allez rigoler. Le nom du héros qui a vaincu le Grand Brasier s'appelle Batar. B-A-T-A-R. Et quand il entend parler de la légende, enfin de la constitution de l'humanité, comment elle a survécu au Grand Brasier, la mémoire lui revient un peu et il veut aller faire sa fête à Batar parce que, dit comme ça, c'est bizarre, parce que c'est pas ça qui s'est passé. Lui, il le sait, mais il n'en parle pas. Donc il va demander à Loloy de l'accompagner jusqu'à la capitale, de le conduire jusqu'à la capitale. Et donc on va avoir une sorte de road trip dans ce tome 1. De cette jeune cuisinière dans son food truck, accompagnée dans un premier temps de H et de son petit robot, et accompagnée au bout d'un moment d'un autre personnage, mais poursuivie par d'autres, parce que le bâtard en question a compris que H revenait et qu'il allait être mis en question. Donc on va dire qu'il envoie des gens pour régler son compte à H. Je ne vais pas en dire beaucoup plus parce que finalement, ce résumé, il semble hyper convenu. C'est des choses qu'on a déjà vues, c'est sans surprise tel que je vous l'ai raconté. Mais en fait, détrompez-vous, car c'est bien fait. En fait, on est tellement immergé dans l'histoire, et graphiquement et narrativement. On est dans un truc qui mélange le comics, le manga et le franco-belge. Et ça déroule tout seul. C'est-à-dire que quand j'ai fini l'album, je me suis dit... En fait, ça raconte pas grand-chose. Enfin, j'ai pas 160 pages pour ça.
2: Et c'est fini à la fin ?
1: Non, c'est un tome 1.
2: Ouais.
1: Et
2: tu sais combien il y en a ?
1: Non, je sais pas.
0: Non, c'est une série régulière aux États-Unis.
2: D'accord.
0: Donc, c'est pas annoncé. Ça sort.
1: Et donc, j'ai voulu le refeuilleter, le relire rapidement. Et il se passe quand même beaucoup de choses, mais c'est très bien amené. Donc, je vais vous dire, c'est une trame assez assez classique, mais finalement très bien faite. Cette histoire est chapitrée. Chaque chapitre, on a un portrait dessiné un peu à la manière d'une huile. C'est pas le même dessin que ce que fait Ludo Lulabi habituellement. C'est très joli. C'est un mix au niveau de l'histoire. C'est un mix au niveau du dessin de choses qu'on a déjà vues, mais c'est bien fait. Donc je vais pas courir après, c'est pas un tome 10, vous l'avez compris dans mon propos. Par contre, je serais très curieux de lire la suite, de voir comment ça évolue, parce que ça se lit bien et facilement. C'est pas du tout dans le rubrique de Brubaker, mais évidemment, mais ça se lit agréablement. Donc petite lecture d'été potentiellement là, vous pouvez l'acheter à l'avance quoi. C'était donc Ghost Paper. Oui, il me reste 30 secondes.
0: Ouais.
1: Et pourquoi Ghost Paper ? Parce que il y a un élément dans la cuisine de Loloy basé sur un piment hyper puissant qui est capable de tuer des gens. Et a priori, c'est ça qui a réveillé Ash dans l'histoire. Voilà, je vous spoil un peu la fin. Et ce piment a apparemment une grande importance. Ce Ghost Paper a une grande importance dans la suite de l'histoire.
0: Voilà. Merci Franck. Merci Sophie. C'est fini pour cette semaine. On se retrouve la semaine prochaine. En attendant, portez-vous
1: même
0: bien.
1: Même équipe, je crois en plus.
0: Ouais, même équipe. Oui. Donc, portez-vous bien et à tout à l'heure dans vos rêves.
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1: Merci beaucoup de votre fidélité à la Radio du Monde. Vous écoutez RFI, il est 6h du matin ici à Paris. 4h en temps universel et c'est le journal de Jeanne Bartoli. Bonjour Jeanne.
2: Et bonjour Vincent et bonjour à tous. Dans ce journal, la croisière qui tourne au cauchemar. Les passagers du MV Ondius en route vers les Canaries ne seront évacués que lundi via des vols sanitaires affrétés par leur pays d'origine après qu'un foyer d'antivirus s'est déclaré à bord. L'OMS se veut néanmoins rassurante. La situation n'est pas similaire au Covid, mais elle inquiète en tout cas les habitants de l'archipel des Canaries. Reportage dans un instant. Dans ce journal aussi, faut-il craindre une pénurie de matériel médical en plastique dans les hôpitaux français en raison de la guerre au Moyen-Orient? L'approvisionnement est sous tension, on le verra. Sur le front des négociations, toujours pas d'annonce d'une nouvelle session pour parler entre Américains et Iraniens. On reviendra aussi sur la décision de la Cour d'appel de Paris hier. L'enquête visant la femme de l'ex-président rwandais Agatha Biarimana va se poursuivre. Quasiment 20 ans après son ouverture, l'information judiciaire a été relancée hier par l'invalidation du non-lieu rendu l'an dernier.

0: parlera également dans cette édition de la hausse des visas touristiques pour les Russes dans l'Union Européenne. Et puis on connaît depuis hier soir l'affiche de la finale de la Ligue des Champions de football. Ce sera PSG-Arsenal. Les Parisiens ont éliminé hier le Bayern Munich après un match nul, un partout en Bavière. Il fait route actuellement vers l'archipel des Canaries où il doit arriver samedi. Le calvaire des passagers du bateau de croisière Ondus, devenu un foyer de contamination à une souche de l'antivirus dite des Andes, n'est pas encore terminé puisque ce n'est que lundi qu'est prévue l'évacuation des passagers sur l'île de Tenerife. Des avions les rapatrieront alors dans leur pays. C'est ce qu'a affirmé le ministère espagnol de l'Intérieur. Au total, 3 personnes sont décédées suite à leur contamination à bord. À Tenerife, les habitants sont préoccupés par cette arrivée prochaine. Reportage sur place de notre correspondant Nicolas Kirilovitz.
1: Devant le principal hôpital de Tenerife, le sujet occupe tous les esprits. Méconnu, l'antivirus rappelle ici surtout le coronavirus. Des souvenirs pénibles pour les habitants de l'île qui envisagent le pire et s'inquiètent notamment pour le personnel médical, comme ce patient hospitalisé depuis plus d'un mois.
2: Il n'y a pas de moyens pour accueillir ici ces gens, car ce sont ensuite les personnes à l'intérieur même de l'hôpital qui en subissent les conséquences. Ils n'ont rien à voir avec cela, c'est mon opinion et je la dis franchement. Je m'inquiète davantage pour le personnel de l'hôpital et je ne veux pas qu'on amène plus de monde ici aux Canaries.
1: D'ordinaire accueillant, les Canariens s'offusquent des décisions prises et qui les concernent. Pourquoi l'archipel a-t-il été choisi pour faire face à cet enjeu sanitaire? La question agite les esprits et ce alors que de nombreux habitants jugent sévèrement l'état de leur système de santé.
3: Il faut tenir compte du fait que nos hôpitaux sont toujours saturés et que nous ne sommes pas préparés pour gérer un problème de cette ampleur.
4: Canaria, pourquoi?
5: Pourquoi les Canaries? Pourquoi est-ce que les Canaries sont impliqués? Il n'y a pas d'autre endroit où dévier le bateau?
1: D'après le ministère de la Santé espagnol, le navire de croisière devrait arriver dans un port industriel du sud de l'île de Tenerife ce samedi. À son bord, plus de 140 passagers inquiets, tout comme 2 millions de Canariens. Nicolas Kirilovitz, Tenerife, RFI.
0: Et le patron de l'OMS, Tedros Adhanom Ghebreyesus, s'est voulu hier rassurant. La situation n'est pas similaire à celle du début de la pandémie de Covid-19. Le risque pour le reste du monde est faible, a-t-il déclaré, alors que l'argent tente, elle, de retracer l'itinéraire des 2 passagers néerlandais qui ont perdu la vie. Ils avaient voyagé plusieurs mois entre l'Argentine, le Chili et l'Uruguay. Des experts vont être envoyés à Ushuaia pour capturer et analyser des rongeurs potentiellement porteurs de l'antivirus. Bien loin des préoccupations sanitaires, Donald Trump poursuit, lui, ses déclarations contradictoires concernant la guerre au Moyen-Orient, après avoir déclaré qu'il était trop tôt hier pour envisager des discussions en personne avec l'Iran. Le président américain a jugé hier soir très possible un accord de paix avec Téhéran, tout en maintenant la menace d'une reprise des bombardements, alors que le principal négociateur iranien, Mohamed Bagher Ghalibaf, a lui accusé Washington de chercher la reddition du pays. Emmanuel Macron, lui, s'est entretenu avec le président iranien Massoud Pezeshkian. Il a dénoncé les frappes injustifiées contre les infrastructures civiles des Émirats Arabes Unis et plusieurs navires, selon des propos rapportés par l'Élysée. C'est dans ce contexte qu'on apprend qu'un porte-conteneurs français, le Saïgon, est parvenu hier à la mi-journée à franchir le détroit d'Ormuz. Le navire a été bloqué dans le golfe depuis le début de la guerre. Le blocage persistant de ce détroit d'Ormuz qui continue d'avoir des répercussions dans de très nombreux secteurs, notamment à la filière du plastique, dépendante du pétrole pour sa fabrication. Les hôpitaux en France craignent une pénurie d'équipements. Victor Delfouillou.
6: Ce qui est indéniable, c'est que les fabricants français de ces produits médicaux font face à une hausse des prix et à un difficile approvisionnement de leurs matières premières. Mais pour Xavier Chastel, directeur général de Polivia, qui représente 85% des plasturgistes du pays, il ne faut pas crier au loup trop tôt.
7: La situation est tendue. Quelquefois, ils doivent changer de fournisseur, ils doivent s'approvisionner ailleurs. Quelquefois, les livraisons n'arrivent pas à l'heure. Donc, ça nécessite d'arrêter pour quelques heures ou pour quelques jours les lignes de production. Mais il n'y a pas de nombreux cas de pénurie qui nécessite une alerte particulière au gouvernement avec lequel nous sommes en contact journalier.
6: Pas de pénurie à date, mais en revanche,
7: si la crise est amenée à durer, j'aurai des nouvelles un peu plus alarmistes à vous donner.
6: Joseph Taïeffé, secrétaire général de Plastalliance, autre syndicat de la filière, alerte quant à lui l'État depuis le début de la crise.
4: La question, ce n'est pas si à date il y a une pénurie ou pas, c'est jusqu'à quelle date il n'y aura pas de pénurie. Et donc aujourd'hui, il faut pouvoir anticiper. La première chose à faire, c'est déjà de connaître ce qu'on a en stock. Combien de seringues, combien de masques, combien de blouses, combien de cathéters, pour qu'on sache effectivement quelle est, on va dire, la durée sur laquelle on pourrait résister si demain l'approvisionnement s'arrêtait. On ne peut pas attendre d'arriver dans la même situation que le Covid-19 avec des soignants qui n'avaient plus de masques et de blouses.
6: Deux parlementaires français ont récemment repris ces arguments pour interroger le ministère de la Santé.
0: Victor Delfouillou. L'actualité de ce jeudi, c'est aussi le Liban et l'armée israélienne qui a mené, malgré la trêve avec le Hezbollah, une frappe sur la banlieue sud de Beyrouth. C'était hier soir, premier bombardement mené dans le sud de la capitale en un mois. Selon une source proche du Hezbollah, un commandant de haut rang du mouvement islamiste pro-Iran aurait été tué. Et puis toujours hier, au moins 11 personnes ont été tuées, cette fois dans des frappes sur le sud et l'est du Liban. Selon le ministère de la Santé, l'armée israélienne a pour sa part fait état ce matin de la mort d'un soldat dans une attaque de drone qui a également blessé 3 autres militaires dans le sud du Liban. À l'écoute d'RFI, 6h passées de 7 minutes à Paris, l'enquête visant Agatha Biarimana, femme de l'ex-président rwandais Juvenal Habyarimana, va se poursuivre. Quasiment 20 ans après son ouverture, l'information judiciaire a été relancée par la chambre d'appel de l'instruction qui a invalidé le non-lieu rendu l'an dernier. Agatha Biarimana, visée depuis 2008 par une plainte portant sur des faits de complicité de génocide et de crimes contre l'humanité. Récit d'audience et réaction à la cour d'appel de Paris, Lisa Fabian.
8: La décision a été rendue en quelques minutes à peine, transmise aux avocats au seuil de la salle d'audience. L'avocat de la FIDH, Patrick Baudouin, salue une victoire pour la vérité, pour la justice et contre l'impunité, près de 20 ans après le début de cette affaire.
9: Le déroulement de l'instruction s'est heurté à de multiples obstacles et chacun sait qu'en réalité les considérations politiques ont été omniprésentes dans ce dossier, au nom de ce qu'a été la politique française vis-à-vis du régime d'Habyarimana. Donc on en est arrivé à cette décision en 2025 qui concluait par un non-lieu et qui présentait presque Madame Habyarimana comme étant une victime et non pas une potentielle coupable. Ce qui était vraiment hallucinant, c'est une décision incompréhensible, injustifiée et qui fort heureusement vient d'être infirmée.
8: Les parties civiles espèrent maintenant que des actes complémentaires vont être accomplis par les magistrats instructeurs. Pourtant, l'avocat de la défense, Philippe Meillac, voit mal comment leur vision de l'affaire pourrait évoluer.
10: Je suis curieux d'avoir la motivation de cette décision, tant ce dossier est vide, comme d'ailleurs l'avaient parfaitement mis en avant les juges d'instruction qui se sont succédés, parce qu'il y a eu quasiment une dizaine qui, précédemment, n'avaient pas mis en examen, estimé qu'il n'y avait pas d'éléments. Et c'est donc incompréhensible qu'on puisse poursuivre l'information.
8: Agatha Biarimana n'a jamais obtenu le statut de réfugiée en France, où elle réside toujours. Devant la justice, elle reste témoin assisté et non pas mise en examen, rappelle son avocat.
0: Lisa Fabian, dossier complet sur RFI.fr. En République démocratique du Congo, le président Félix Tshisekedi se dit ouvert à un troisième mandat. Il l'a dit lors d'une conférence de presse fleuve à Kinshasa. Le chef de l'État au pouvoir depuis 2019 a ouvert la porte à un référendum constitutionnel et à un potentiel troisième mandat ainsi qu'un report de la présidentielle de 2028. Si le conflit dans l'Est se prolongeait, on va y revenir en longueur dans le journal Afrique, ce sera dans une vingtaine de minutes. Sans eux, pas d'économie numérique, pas de décarbonation non plus. La France tente d'impulser des dynamiques de partenariat dans le domaine stratégique des minerais critiques dans le cadre de sa présidence du G7. Parmi ces minerais, le lithium, le cobalt et le tungstène, car les politiques de transition énergétique s'accélèrent et avec elles, évidemment, la course à ces minerais. Sans surprise, les États-Unis et la Chine font course en tête et l'Union européenne, elle, eh bien, tente de rattraper son retard, Charlotte Cossé.
11: D'ici 2 ans, l'Union européenne espère produire dans ses pays membres 10% de ses besoins et traiter localement 40% de ses minerais critiques. En parallèle, la Commission européenne développe une boîte à outils pour faciliter le financement de projets miniers en Europe et ailleurs et mettre en commun les ressources disponibles. Myriam Ferrand, directrice générale adjointe des partenariats internationaux de la Commission européenne.
12: Nous travaillons beaucoup pour créer un instrument de financement possible, également pour avoir une plateforme de rencontre entre l'offre et la demande, qui est une plateforme où tous les partenaires, y compris industriels, puissent avoir accès pour savoir quels sont les projets possibles et savoir quelles sont les solutions de financement. Nous travaillons à une possibilité de mise en commun des réserves, de stockpiling.
11: Mais sécuriser des contrats n'est pas si simple.
12: Très peu de compagnies sont prêtes à s'engager à long terme sur un contrat d'approvisionnement lorsque l'on connaît l'incertitude du marché. Sachant que pour certains minéraux, le marché en plus n'est absolument pas transparent et peut faire l'objet de baisses des prix directement du fait de l'intervention d'autres États, de la Chine.
11: En attendant le développement de la production sur son territoire et pour sécuriser ses approvisionnements, la Commission européenne a identifié 17 projets matures dans le monde qui pourraient répondre rapidement aux besoins européens.
0: Charlotte Cosset, c'est un chiffre qui a de quoi surprendre malgré la guerre en Ukraine, malgré les tensions entre l'Europe et la Russie. Eh bien, le continent européen reste une destination de vacances pour les Russes. D'après les informations du site d'information Euractiv, plus de 620 000 ressortissants russes ont reçu des visas l'an dernier en hausse de 10% sur un an. La France a été la plus généreuse avec l'Italie, mais aussi l'Espagne. Et ces chiffres sèment le trouble en Europe, Julien Chavanne.
13: Se prélasser sur la Côte d'Azur, au bord des lacs italiens ou sur le sable des plages espagnoles pendant que les bombes pleuvent sur l'Ukraine. Depuis le début de la guerre, il n'y a jamais eu autant de touristes russes en Europe l'an dernier. Des chiffres qui étonnent le français Mounir Satouri. Il est député européen écologiste et il fait partie de la commission des affaires étrangères du Parlement de l'UE.
14: Si ces visas cette année vont à des oligarques ou à des proches du régime ou à des gens responsables de crimes de guerre contre la population civile ukrainienne, évidemment que je m'insurge contre ça. Par contre, si on a un rétropédalage parce qu'ils ont fini par se rendre compte qu'ils sanctionnaient des gens qui ne devaient pas être sanctionnés et qu'ils ont relâché la pression, c'est autre chose. C'est pour ça qu'on a besoin de transparence et qu'on a besoin de savoir.
13: Au niveau européen, la Commission a limité considérablement la délivrance de visas avec Moscou, mais les pays membres font leurs propres choix. Et contrairement à leurs voisins de l'Ouest, la Pologne ou les États baltes, les plus proches géographiquement de la guerre, ont stoppé net les entrées de ressortissants russes. Nous n'avons aucune explication officielle pour le moment. Sollicité par RFI, le gouvernement français n'a pas réagi.
0: Et Julien Chavanne, enfin, on connaît depuis hier soir l'affiche de la finale de la Ligue des champions de football. PSG-Arsenal, les Parisiens ont éliminé le Bayern Munich hier après un match nul, hein, partout en Bavière. Match solide.
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2: Cette semaine au Mégarama d'Arras, du côté des sorties, retrouvez Mortal Kombat 2, un film d'aventure de Simon McCoy. Pour le plaisir, une comédie de Rim Kerichi, c'est avec Alexandra Lamy et François Cluzet. Pour les jeunes cinéphiles et toute la famille, Super Mario Galaxy, le film, un film d'animation d'Aaron Horvath et Michael Jelenic. Elfie et les Super Elfkins, un film d'animation de Ute von Munchopol. Et enfin, L'Odyssée de Céleste, un film d'animation familial de Kid Koala. Des séances spéciales également au Mégarama d'Arras. Tout d'abord, la soirée d'ouverture du Festival de Cannes. Une retransmission à 19h de la montée des marches, suivie de la projection du film d'ouverture, La Vénus électrique, une comédie romantique par Pierre Salvadori. C'est mardi 12 mai, tarif plein 10,70€, tarif réduit 8,90€. Une séance partenariat entre Plan Séquence et Arras Pays d'Artois Tourisme dans le cadre du printemps de l'Art Déco. Projection du film The Great Gatsby de Baz Luhrmann. C'est avec Leonardo DiCaprio et c'est mardi 12 mai à 18h30. C'est au Mégarama d'Arras, tarif 5 ou 7 euros. Et enfin, un peu plus loin, les mioches au Cinoche à la scène du Louvre-Lens. Projection de Les Contes de la Nuit de Michel Oslo. Les contes à retrouver dans ce volet sont Le Loup-garou, Tigeant et la Belle sans connaître, L'élu de la ville d'or, Garçon Tam-Tam, Le garçon qui ne mentait jamais, La fille biche et Le fils de l'architecte. C'est ce mercredi 13 mai à 14h30, dès 5 ans. C'est gratuit pour les enfants et les étudiants, de 3 à 5 euros pour les accompagnateurs. C'est à la scène du Louvre-Lens, 99 rue Paul Bert, à Lens. Bonne séance.

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1: Chronique 1000 et une page chaque semaine sur PFM 99.9. Frédéric partage avec nous, avec vous, ses conseils de lecture. Et cette semaine, un grand blanc, ce qui n'est pas forcément idéal en radio. Voilà ce que tu nous proposes dans ta chronique. Et c'est un blanc qui t'a beaucoup marqué et impressionné, Frédéric.
2: Oui, Nico. Au moment où paraît dans la collection Satellite, c'est une sorte de collection de poches chez Bourgois, la fin de la septologie de John Fosse, prix Nobel de littérature en 2003. Donc les deux derniers volumes, je pense, sont attendus par un certain nombre de lectrices et de lecteurs, parce que évidemment c'est un chef-d'œuvre absolu. Et bien paraît ce fameux Blancheur, un texte de 80 pages qui, au fond, va servir un tout petit peu cette chronique et va permettre peut-être aux lectrices et aux lecteurs de découvrir John Fosse. Ils l'ont peut-être, et même sans doute, s'ils aiment le théâtre, vu sur scène à travers les textes qu'il a écrits. 45 pays dans le monde ont joué ses pièces de théâtre. Peut-être ils connaissent pas sa prose, ou peut-être ils la connaissent pas de cette façon-là. C'est d'ailleurs écrit en néo-norvégien. Je sais pas si vous savez, mais il y a deux normes de la langue écrite norvégienne. Et il y en a une, donc choisie John Fosse pour nous écrire, nous parler, et c'est absolument incroyable. Je vais juste vous prendre le tout début, sans faire une blague douteuse et politique. Je suis monté dans ma voiture, j'ai démarré au premier embranchement. Quand il a fallu faire un choix, j'ai tourné à droite. Et au deuxième embranchement, quand il a de nouveau fallu faire un choix, j'ai tourné à gauche. Oui, heureusement que je vous ai dit que c'est les John Fosse, hein, et ce ne sont pas les mémoires de notre jupitérien président, qui sans doute ne nous seront pas épargnés dans les mois à venir. Non, Blancheur, c'est un texte absolument bouleversant, incroyable, sur un type comme ça, qui prend sa voiture et qui, grosso modo, va se retrouver dans une sorte de cul-de-sac. Sa voiture va être bloquée, il y aura de la neige, et il ne saura pas trop quoi faire. Il y aura une lueur à un moment, il y aura ses parents, la voix de ses parents, qui pose un regard sur lui. Il y aura, grosso modo, pour le dire très vite, la métaphore d'une vie, de ce que l'on devrait faire, de ce que l'on ne fait pas, du regard que l'on pose sur vous. Vous vous souvenez, l'enfer, c'est les autres de Sartre. Évidemment, à jamais, à qu'un moment, Sartre a pensé que c'était les autres, l'enfer. C'est le regard qu'il pose sur vous. Et le regard de ses parents sont, pour ce narrateur, quelque chose d'absolument incroyable. Il ne s'en sort pas, grosso modo. Et dans ce désert forestier, il a peur. Et je vais vous lire quelque chose d'ailleurs sur la peur, parce que c'est très très intéressant. Je ne bouge pas, j'écoute le néant. Mais c'est une façon de parler. Et s'il y a une chose que j'ai intérêt à éviter, ce sont les façons de parler. Cette obscurité me fait peur, j'ai peur. Mais c'est une peur calme, une peur sans angoisse. Est-ce que j'ai vraiment peur? Avoir peur, n'est-ce pas simplement une expression? Non. En moi, il y a une sorte de mouvement, ou plusieurs mouvements sans lien entre eux, des mouvements désordonnés, maladroits, irréguliers, saccadés. Voilà la peur exprimée. Et si je vous ai lu cet extrait-là, c'est aussi pour vous donner le rythme, pour vous donner le sentiment de ce que l'on éprouve à travers son monologue. Le monologue d'un dramaturge qui, évidemment, donne un sentiment très particulier. C'est un peu comme si Ulysse pouvait pas retourner à Ithaque. Tout au moins qu'il en avait pas complètement l'envie. C'est un peu aussi sentiment que l'on a de ne pas vraiment choisir. Comme un monologue réaliste, d'accord, un cauchemar, sans aucun doute, que l'on pourrait se raconter quelques jours plus tard, ou tout au moins pas regarder aussi directement. Parce que au-dessus de tout cela, et de façon là encore sans doute métaphorique, il y a du blanc. Il va avoir une lueur blanche à un moment donné, qui bien entendu fera écho à ce qu'il croit, mais il y a aussi du blanc qui couvrirait une page impossible à écrire. Ce texte fait à peine 80 pages et sert idéalement d'introduction, me semble-t-il, au reste de l'œuvre romanesque de John Fosse. Et on se dit, en refermant le livre, qu'on a qu'une seule envie, c'est de le recommencer immédiatement, pour voir ce que l'on a raté, pour voir ce qui va faire écho différemment, pour voir peut-être le blanc autrement. Ça s'appelle Blancheur, c'est de John Foss, il est prix Nobel de littérature, je vous l'ai dit, c'est publié chez Christian Bourgois, et donc, au même moment, un nouveau nom, une septologie 6 et 7, sont publiés chez Satellite. Voilà, Nico, pour cette semaine.
1: Merci à toi, Frédéric. 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
2: Bienvenue dans un épisode spécial de la série Feuilles de Chou, la série qui interroge et nourrit l'information du vivant. Chaque épisode relate une actualité dans ses moindres recoins pour comprendre ce qu'elle signifie pour le vivant. Dans cette lancée si réaliste, je vous propose ensuite un extrait d'un récit enchanteur avant de connaître les rendez-vous et éléments précieux à ne pas manquer. Cet épisode aura pour bruit de fond le vivant qui grouille autour de moi. Le sujet du jour. 3 mars 2026. Proposition de loi déposée à l'Assemblée nationale visant à représenter la nature en entreprise. D'où provient cette idée? En quoi cela consiste d'avoir une nature représentée dans les entreprises? Quelles avancées sont attendues grâce à ce processus? Actuellement, la loi ne garantit aucun espace de discussion en entreprise dédié aux sujets écologiques. Par contraste, la création de commissions thématiques sur d'autres sujets est pourtant obligatoire dans les CSE des entreprises de plus de 300 salariés. La constitution d'une commission environnement pourrait donc être obligatoire dans ces mêmes entreprises afin de garantir un espace dédié au dialogue social et environnemental. Cette proposition de loi est le fruit d'un travail collectif avec une coalition composée de Corporate Regeneration, Notre Affaire à Tous, Airflow Center, B-Lab France, V-Voice et Mouves. Ce groupement a basé ce travail sur l'expérience d'une entreprise britannique que l'ONG Airflow Center a accompagnée dans ses démarches. Faith in Nature, la foi dans la nature. L'entreprise de produits de beauté basée à Édimbourg a été la première au monde à nommer en septembre dernier un représentant de la nature dans son conseil. Cette proposition de loi s'appuie également sur des recommandations de scientifiques et économistes, notamment l'organisme de l'IPBES. Vous savez, la plateforme intergouvernementale scientifique et politique sur la biodiversité et les services écosystémiques. Elle souligne que la préservation du vivant passera nécessairement par la prise en compte des différentes valeurs de la nature dans les prises de décision. La nature ne devrait pas être valorisée uniquement pour ce qu'elle apporte à l'humain, valeur instrumentale ou marchande, mais aussi pour ce qu'elle est en soi, une valeur qui est propre au vivant, une valeur intrinsèque, et pour les relations que l'on entretient avec elle, les valeurs donc relationnelles. Pour le député Charles Fournier, qui est porteur de cette proposition, tant que les intérêts de la nature ne sont pas représentés dans les conseils d'administration, la nature perd le plus souvent les arbitrages devant les impératifs économiques. Et si la nature entrait dans les décisions prises par les entreprises? Telle est l'ambition de ce texte qui propose 3 mesures distinctes pour placer la nature dans un triple rôle. En premier lieu, le rôle d'une nature, qu'on va dire nature syndiquée. L'article 1er de la loi prévoit de renforcer la représentation de la nature au niveau du dialogue social en rendant obligatoire la création d'une commission environnement au sein du comité social et économique, le CSE, et la formation des élus à la protection des écosystèmes naturels et au respect des limites planétaires. L'objectif est de permettre aux représentants du personnel de participer pleinement à la prise en compte des impacts environnementaux de l'activité de l'entreprise. Dans un deuxième temps, on parle donc d'une nature qui deviendrait administratrice. L'article 2 de la loi propose d'introduire une représentation de la nature dans les conseils d'administration via la nomination de 2 administrateurs indépendants représentant la nature. Ces 2 administrateurs sont désignés par le conseil d'administration. Ils vont être des personnes morales reconnues d'intérêt général, offrant des gages académiques sur les questions environnementales et ne disposant d'aucun intérêt commun avec la société au sein de laquelle elles siègent. Et dans un troisième temps, il est question d'une nature qui deviendrait actionnaire. L'article 3 vise à faire évoluer le droit des sociétés pour placer les enjeux environnementaux au cœur des prérogatives de l'Assemblée générale des actionnaires. À ce jour, ces questions relèvent plutôt de la compétence de la direction, de sorte que les actionnaires, y compris ceux engagés sur les enjeux écologiques, ne disposent pas de levier pour se prononcer sur la stratégie environnementale de l'entreprise. Cet article vise ainsi à représenter indirectement les intérêts de la nature dans l'Assemblée des actionnaires. Il prévoit en outre que le conseil d'administration établisse une politique environnementale visant à atténuer l'impact de son activité sur les limites planétaires, soumise chaque année à l'Assemblée générale à titre consultatif. Pour toutes les associations co-porteuses de la proposition, nulle transition écologique ne pourra advenir si les entreprises restent gouvernées dans les seuls intérêts des humains, et de leur intérêt économique en particulier. Cette proposition, qui constitue une première mondiale dans ce domaine, est un premier pas pour étendre les droits de la nature à la sphère de l'entreprise. Plusieurs entreprises ont déjà pris les devants, ce n'est pas quelque chose de si nouveau que ça, pour mieux représenter la nature au sein de leur gouvernance. Parmi les initiatives les plus remarquables figurent notamment celle de Patagonia en 2022, avec la cession de 98% du capital de la société à une fondation actionnaire ayant pour mission de protéger la nature. On pense du coup à celle de Faith in Nature, avec la nomination d'un représentant de la nature doté d'un droit de regard au conseil d'administration de la société. On pense également à Veolia, en 2024, avec la nomination au conseil d'administration de l'écologue Julien Marton-Lefebvre, ou encore l'entreprise de Norcis, en 2024, avec la cession de 10% du capital à une fondation représentant de la nature au sein de son conseil d'administration, cette fois avec un droit de veto, ce qui veut dire un droit de s'opposer à toute action qui irait à l'encontre des valeurs de la fondation. Une table ronde a eu lieu le 1er avril à l'Assemblée nationale afin de présenter en détail cette proposition de loi et les enjeux liés à la représentation de la nature dans les entreprises. Elle a fait intervenir les organisations porteuses de cette proposition de loi ainsi que différentes parties prenantes dont l'entreprise Norcis qui a déjà intégré un tel dispositif dans sa gouvernance et un syndicat. Pour l'instant, aucune suite n'a été donnée à cette proposition de loi à l'Assemblée nationale. Un vote sera potentiellement envisagé dans les mois à venir. C'est une affaire à suivre pour les amoureux du vivant. Vient le temps de tendre la feuille à un récit enchanteur. Laissons-nous emporter par une gourmandise amenée par les fées. La tarte aux fées.
3: Papa, j'ai faim. Papa ? Papa, j'ai faim. Papa, j'ai faim. Voilà, voilà, ça vient. Monsieur est servi. Attention, c'est chaud. Papa, c'est quoi ça? Ça, c'est une bonne grosse tarte aux fées, rien que pour toi. C'est bizarre. On dirait des limaces. Des limaces? Elle est bien bonne, celle-là. Tu crois que j'essaierai de te faire manger des limaces en les cachant dans une tarte? Mais quelle imagination, ces enfants! Et pourquoi je ferais un truc pareil, hein? C'est fou, ça. Parce que je n'aime pas les limaces. Déjà, hier, ta purée de licorne, elle avait un goût de vase. Et lundi, j'ai pas trouvé une seule arête dans ma soupe de sirène. Mais c'est très bon, les limaces. C'est plein de jus, ça croque sous la dent. Mais les fées, c'est encore meilleur. Tu sais que je me suis donné un mal de chien pour en trouver au marché. Il n'y en avait plus. J'ai dû les attraper moi-même dans la forêt avec un filet à papillons. Allez, mange vite, ça va refroidir. Papa, pourquoi elles ont pas d'ailes, tes fées? Pourquoi? Mais parce que je les ai enlevées. Tiens, regarde, c'est écrit là. Toujours enlever les ailes des fées avant de les faire cuire. Sinon, ça se coince entre les dents et dadada et burk. Papa, c'est vrai qu'on est des dragons? Bien sûr qu'on est des dragons. Attends, qu'est-ce que tu vas chercher là? Mon père était un dragon. Le père de mon père était un dragon. Alors je vois pas ce qu'on pouvait être d'autre. Des crapauds, peut-être. Non, je rigole. Papa, si t'es un dragon, tu dois savoir voler. Oui, bien sûr que je sais voler. Finis ta tarte. Si je finis, tu me montres. Si tu veux, mange. C'est vrai? Promis? Oui, promis. Allez, mange. Fini. Papa, t'as promis. Bon, je suppose que je n'ai plus le choix. Oula, c'est haut. Tu regardes bien, je le ferai pas deux fois. Vas-y, papa. Tu regardes, hein. Oui, vas-y. Attention, 3, 2, 1, c'est parti. Papa. Alors, t'as vu? C'est facile. Ouah, papa, tu voles. Ben tiens, je vais me gêner. Bouge pas d'ici, je vais faire un tour. Dis à ta mère que je risque de rentrer tard. Papa, attends, j'ai encore faim. Il reste de la tarte. Dans le frigo. Maman, c'est lourd. Un petit effort, ma chérie. Pense à la bonne tarte que je vais te préparer avec ce gros dragon bien dodu.
2: L'imaginaire aurait-il une limite? Les sciences sociales ont ouvert la voie à d'autres manières de penser le monde. L'anthropologie, en particulier comme celle de Philippe Descola, a permis de révéler l'existence de cultures où humains et non-humains sont estimés sur un pied d'égalité. C'est précisément cette autre façon de faire monde avec la nature que s'efforcent de bâtir des philosophes tels que Holmes, Rawston, des juristes tels que Christopher Stone, des sociologues tels que Bruno Latour ou des politistes tels que Robin Eckersley. Chacun contribuant à un projet consistant à revaloriser le statut des entités naturelles en leur redonnant une valeur, une voix et des droits. Même si cette proposition de loi n'est pas encore étudiée, il est possible pour chaque entreprise d'agir en faveur du vivant. Une plateforme a été créée afin de guider un maximum les entreprises désireuses de faire mieux. Vous pouvez vous rendre dès maintenant sur entreprise-biodiversité.fr. Elle regroupe de nombreux outils qui sont proposés en fonction du domaine d'intervention de l'entreprise, de sa taille et aussi de son ambition en faveur de la biodiversité et de la santé des écosystèmes.

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0: Deux témoignages à la une de votre journal, Vincent Dublanche, des migrants mauritaniens maltraités au Maroc.
2: Et finalement expulsés dans des conditions inhumaines. RFI leur tend le micro dans un instant. Tout comme nous essayons dans ce journal de faire un point sur la situation à Bamako en termes de transport, alors que les djihadistes affirment vouloir imposer un blocus à la capitale malienne. La CEI, c'est fini. En Côte d'Ivoire, le gouvernement met fin à la commission électorale. Quid de la suite ? Première réaction, en tout cas plutôt positive, du personnel politique. On va évoquer aussi le non-lieu annulé en faveur d'Agathe Abiarimana en France. Et puis toujours en France, le vote hier à l'unanimité d'une loi cadre pour les restitutions d'objets à l'Afrique.
0: À la une du journal dans 30 minutes, Vincent, l'inquiétude d'une organisation de transport maritime.
2: Oui, pour le sort des plus de 20 000 marins qui sont toujours coincés, ça fait 2 mois sur leur cargo dans le golfe arabo-persique, à cause bien sûr de la guerre au Moyen-Orient. La violence, l'intolérance du nord au sud du continent ce matin. Plusieurs pays africains, vous le savez peut-être, se sont inquiétés ces dernières semaines, le Nigeria, le Ghana par exemple, de manifestations anti-migrants en Afrique du Sud, manifestations parfois violentes. Il y a eu des morts. Il n'y a pas de xénophobie, a dit hier le porte-parole de la présidence sud-africaine. À l'autre bout du continent maintenant, les exilés subsahariens sont maltraités en Libye, en Tunisie, mais aussi au Maroc. RFI a recueilli 2 témoignages de Mauritaniens. Ils ont essayé ces dernières semaines de franchir la frontière avec l'Union européenne, celle entre le Maroc et l'enclave espagnole de Melilla. Sans succès, ils ont été arrêtés. Ils ont subi des conditions de détention inhumaines. Notre correspondant à Nouakchott, Oumar El Hadjtiam, leur a tendu son micro.
3: Tout commence le samedi 25 avril à Agadir. Ousmane et ses compagnons prennent la direction du nord. Dans les taxis clandestins, la tension est palpable. Le but, atteindre Melilla, près de la clôture espagnole, là où des centaines de migrants de toutes nationalités attendent le moment propice pour passer.
4: Il y a un endroit où il n'y a pas de grillage, il n'y a qu'un village. C'est là qu'on va pour entrer en Espagne, mais il y a beaucoup de sécurité. On nous a mis dans un conteneur, on y a trouvé des Soudanais. Ils étaient là-bas depuis 4 jours. C'est là que nous avons commencé à avoir vraiment peur.
3: Enfermés dans des conteneurs où le froid paralyse les membres, les migrants sont ensuite dépouillés de tout. Téléphone, nourriture. Amadou Mangan, détenu dans un autre secteur, décrit un système carcéral conçu pour briser les volontés.
5: On nous traite comme du bétail. On est resté pendant 24 heures sans manger ni boire. Si tu parles, ils te frappent de toute leur force. Ils nous font passer d'une prison à l'autre. Ceux qui pensent être libérés sont juste transférés.
3: Après 8 jours, le verdict tombe. En l'absence de réponse de leur ambassade, les autorités décident de les expulser, mais pas vers leur pays d'origine. Ils sont jetés en pleine zone tampon entre le Maroc et l'Algérie, sous la menace des armes. Oumar El Hadjtiam, Nouakchott, RFI.
0: RFI matin, 6h33 à Bamako, statu quo au Mali.
2: Ah oui, les rebelles indépendantistes et djihadistes contrôlent toujours plusieurs localités du nord, Kidal notamment. Dans le même temps, on en a parlé, les arrestations sans mandat ni explication se multiplient dans la capitale. Arrestations notamment d'opposants, de voix critiques. Bamako, que les djihadistes du JNIM entendent asphyxier par ailleurs. C'est le sens du blocus qu'ils disent mettre en place. Plusieurs axes routiers sont effectivement coupés et la population ressent les premiers effets, Serge Daniel.
6: Pour entrer et sortir de Bamako, il existe 6 principaux axes routiers. Les véhicules peuvent toujours quitter Bamako, mais ceux en entrance dans la capitale, en provenance de l'intérieur, sont de plus en plus bloqués par les djihadistes. Par exemple, la route Kita-Bamako est totalement obstrué. Ce mercredi, plusieurs centaines de voyageurs sont bloqués là, avec des milliers de passagers abandonnés à leur sort. Sur place, à Kita, une solidarité humaine a permis à tout ce monde d'étancher une soif et de calmer une faim. Toujours à l'ouest, entre Kaï et Bamako, des centaines de véhicules et de nombreuses marchandises sont bloquées dans une région ayant une frontière avec le Sénégal. Les commerçants sont obligés de brader sur place leurs affaires. Un transporteur international a suspendu de son côté, le transport de marchandises sur Dakar-Bamako et Abidjan-Bamako selon un communiqué officiel. Selon des témoins, les djihadistes armés bloquant les routes sont très jeunes et parfois ne sont que 2 ou 3 par localité. Serge Daniel, Dakar, RFI.
2: Une attaque djihadiste, une nouvelle au Tchad. Un peu moins de 48 heures après une précédente dans la région du lac Tchad. On n'a pas de bilan pour la seconde attaque, mais il y a eu au moins 20 militaires morts dans la première qui a eu lieu dans la nuit de lundi à mardi. Un deuil national de 3 jours est décrété. Justice en Belgique, Rokia Traoré condamné 2 ans de prison avec sursis pour la chanteuse malienne. C'est toujours cette affaire de garde d'enfant qui l'oppose au père de sa fille. Ce dernier, c'est le dramaturge belge Yann Gossens. Il affirme que Rokia Traoré l'empêche de nouveau de voir leur enfant. Magali Lagrange.
7: Au cœur du litige entre Yann Gossens et Rokia Traoré, leur fille de 10 ans, que le dramaturge belge affirme n'avoir quasiment pas pu voir depuis 2019. Ni lui, ni la chanteuse malienne n'étaient présents lorsque le tribunal correctionnel de Bruxelles a prononcé la condamnation à 2 ans de prison avec sursis. L'affaire dure depuis plusieurs années. En octobre 2023, Rokia Traoré a déjà été condamnée à 2 ans de prison pour non-présentation d'enfants. La justice belge a émis plusieurs mandats d'arrêt. Rokia Traoré avait été arrêtée à Rome il y a 2 ans, remise à la Belgique quelques mois plus tard. Elle a passé 2 mois en détention dans une prison de Bruxelles. La chanteuse a été libérée en début d'année dernière suite à un accord à l'amiable avec le père de sa fille, accord qui, selon la défense de Yann Gossens, n'a pas été respecté. La décision rendue hier est pour lui un soulagement, selon l'un de ses avocats, qui ajoute que la fillette séjourne sans doute dans sa famille maternelle au Mali. La défense de Rokia Traoré n'a pas fait de commentaires, elle peut encore faire appel.
2: Précision signée Magali Lagrange.
0: C'était la 4e fois depuis son arrivée au pouvoir en 2019. Félix Tshisekedi tenait hier soir une conférence de presse à Kinshasa.
2: Elle a duré 3 heures. Il a pris son temps pour parler d'un certain nombre de sujets, de la guerre dans l'Est, du débat sur le changement de constitution, de la possibilité d'un 3e mandat pour lui à la tête de la RDC. Son camp plaide en ce sens depuis des mois. Des voix s'en inquiètent dans l'opposition politique comme dans la société civile congolaise. Félix Tshisekedi explique ce soumettre à la volonté du peuple. Il affirme qu'il ne peut pas y avoir d'élection en 2028 si la guerre dans l'Est ne s'arrête pas. 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Merci de votre fidélité à notre radio. Il est 6h37, tout pile à Abidjan et à Yamoussoukro. Clap de fin pour la CEI, je vous le disais en titre, annonce surprise hier en sortie de Conseil des ministres. La commission électorale indépendante en Côte d'Ivoire est donc dissoute. Elle avait été créée en 2001. Elle était très critiquée depuis des années. Les explications à Abidjan de Binta Diagne.
8: Depuis 25 ans, la commission électorale indépendante organise et supervise les différents scrutins électoraux. Conçue pour instaurer la confiance dans le jeu électoral, la CEI est paradoxalement régulièrement critiquée par les différents acteurs ivoiriens qui la juge partisane. Les critiques portent aussi sur l'élaboration de la liste électorale, d'où cette mesure annoncée à l'issue d'un Conseil des ministres ce mercredi. Amadou Koulibaly, ministre porte-parole du gouvernement.
9: Cette dissolution ouvre la voie à l'avènement d'un nouveau mécanisme de gestion des élections, à même de rassurer davantage les acteurs politiques et les Ivoiriens et de garantir durablement la tenue des élections apaisées dans notre pays.
8: Pour l'heure, aucune information n'a été donnée sur le futur mécanisme de gestion des élections, mais déjà, cette annonce suscite des réactions plutôt positives de la classe politique. Cela va permettre de remettre les compteurs à zéro en relançant le dialogue, estime Jean-Gervais Tcheidé, porte-parole adjointe du PPACI. C'est l'occasion, dit-il, de s'entendre sur le format de ce futur organe et surtout sur le pouvoir qu'on lui donne afin qu'il soit un arbitre réel, ajoute ce responsable de l'opposition. Binta Diagne, Abidjan, RFI.
0: En Tunisie, une centaine de personnes se sont rassemblées, Vincent, devant le tribunal de la capitale hier en soutien à la Ligue tunisienne des droits humains.
2: Association historique suspendue pour 1 mois fin avril. Mardi, c'était l'ONG Avocats sans frontières qui annonçait aussi cette même notification de suspension de ses activités. Des actes qui inquiètent toujours plus, d'où cette manifestation hier à laquelle vous avez assisté, Lilia Blaise.
10: Devant le tribunal, les slogans expriment la colère et le ras-le-bol. La Ligue tunisienne des droits de l'homme est venue pour le recours en justice contre sa suspension par les autorités. Du jamais vu, selon Mondji Souab, ancien membre de la Ligue.
11: On a mené des luttes contre le pouvoir de Bourguiba, de Ben Ali et encore maintenant. La Ligue tunisienne des droits de l'homme a défendu tous les courants politiques. sans aucune exclusion. Et c'est ça la force de la Ligue tunisienne des droits de l'homme.
10: Les autorités justifient cette mesure de suspension par le fait que la LTDH aurait dépassé la limite fixée pour la tenue de son assemblée générale ordinaire. La justice a finalement reporté l'examen du recours. Mais pour Tahar Chekrouche, membre de la LTDH, il faut continuer le combat.
12: On ne m'attendait pas de trouver autant de monde ici aujourd'hui. Nous avons appris à ne pas avoir peur.
10: L'Union européenne, via une déclaration de son porte-parole le 30 avril, a exprimé une profonde préoccupation suite à la décision de cette suspension. Plusieurs associations telles que l'Ordre des avocats, l'Association des magistrats ou encore la centrale syndicale l'UGTT ont dénoncé une atteinte à la liberté associative. Lilia Blaise, Tunis, RFI.
0: En France, l'enquête visant Agathe Kanziga, ex-Abia Rimana, va se poursuivre.
2: Quasiment 20 ans après son ouverture, l'information judiciaire est relancée par la chambre d'appel de l'instruction. Hier, elle a invalidé le non-lieu rendu en août dernier par les deux dernières juges enquêtrices à s'être penchées sur ce dossier. L'ex-première dame du Rwanda, pointée du doigt pour sa participation à l'Akazu, ce petit cercle d'extrémistes racistes hutus, mais donc aussi pour son rôle dans la préparation du génocide, ce qu'elle conteste. Pour Philibert Gakwenziré, président d'Ibuka, association des rescapés du génocide de 94, l'invalidation du non-lieu, la poursuite de l'enquête judiciaire en France, ce sont des bonnes nouvelles.
13: Je crois que la difficulté qui a eu lieu dès le départ, et c'est le pouvoir temporaire pour juger Agathe. Puisque auparavant, il n'était pas permis d'aller au-delà d'avril 1994. Ça pouvait être une entrave. Parce que vous le savez, le génocide a eu de préparation de plusieurs années, et notamment à partir de 1990, et même auparavant, lors de la construction de la CASU, que Madame de Habyarimana chapeautait. Et on sait que Agathe, ses frères et les membres de la CASU avaient vraiment une main là-dedans. Et donc, si on relance la question, je crois qu'on n'aura plus de possibilité d'étouffer le dossier. Il faut qu'on réfléchisse sur la question du temps qui passe. Plus le temps passe, plus la justice est aussi entravée. Donc, il faut que vraiment on accélère l'appareil judiciaire pour juger non seulement Agathe Kanziga, mais on sait qu'il y a aussi d'autres personnalités du même genre qui se baladent en France et ailleurs dans le monde.
2: Philippe Gakwenziré d'Ibuka, interrogé par Alexandra Branjon. Toujours en France, on fait 3-4 km à vol d'oiseau depuis le palais de justice au nord de Paris, vers le palais Bourbon, sur les bords de la Seine, siège de l'Assemblée nationale, où se tenait hier un vote ô combien attendu, celui de la loi cadre sur les restitutions d'œuvres prises en Afrique durant la colonisation. 1815-1972, précisément, c'est la période couverte par cette loi. Désormais, plus besoin de lois spécifiques pour chaque restitution, comme il y en a eu par exemple ces dernières années avec le Bénin, le Sénégal, Madagascar, la Côte d'Ivoire. Adoption hier du texte à l'unanimité, sans surprise. Parmi ceux qui étaient dans l'hémicycle pour soutenir ce texte, le député Modem et rapporteur Franz Gumps, il dit toute sa satisfaction.
14: Cette loi est à mettre tout à l'honneur de la France, parce que l'histoire de la France, elle est ce qu'elle est. On ne va pas la refaire, on ne va pas pleurer. On doit l'affronter, on doit la regarder. Et dans cette histoire-là, il y a effectivement des choses qu'on a appelées spoliation, qu'on a appelées appropriation illicite. Donc c'est une question de justice que d'avoir une loi. C'est tout à l'honneur de la France. Il y a déjà des demandes qui sont faites, hein. Il y a déjà des demandes déposées. Il reste à mettre en place de manière formelle pour chaque demande le comité mixte scientifique. Et par ailleurs, il y a à mettre en place une commission dite Commission nationale des restitutions qui, elle est permanente. La loi a vocation à être promulguée dans les tout prochains jours, les toutes prochaines semaines.
2: Le député Franz Gumps qui répondait au micro RFI de Victorien Villaume. Un petit mot de foot puisque j'ai le temps. Andréane Mellard, si vous m'y autorisez.
0: Pas trop, mais
2: sachez
0: allez-y.
2: Que le PSG a fait match nul. Bah, je vous laisse dire le score.
0: Oula, un partout.
2: Partout. Voilà. Bien joué contre le Bayern de Munich. Hier soir à l'Allianz Arena. Le PSG est donc en finale de la Ligue européenne des champions. Et ce sera le 30 mai contre Arsenal.
0: Eh bien, merci. À tout à l'heure. RFI, dans une heure, le dernier journal des sports de notre matinée. On revient sur l'affiche finale de la Ligue des Champions PSG-Arsenal. Et vous, qu'en pensez-vous? Juan Gomez attend votre appel. Rendez-vous 10h10, heure de Paris.
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0: Et en lien avec cette victoire hier du PSG face au Bayern Munich, le ministère de l'Intérieur français annonce ce matin l'interpellation de 100

0: Message reçu aujourd'hui à 11h.
1: Oui, bonjour, j'appelle parce que voilà, j'étais en train d'écouter PFM et je voulais vous dire qu'une fois j'étais tombé sur une chronique avec du At The Drive-In, je suis tombé sur du Fourtête le lendemain. C'est vraiment très très rare de trouver sur la radio et ben voilà, merci PFM. Allez, ciao.
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4: Nous sommes une petite association d'une dizaine de personnes, tous passionnés par la Seconde Guerre mondiale. Du coup, bah, on restaure ce Blues Blockhaus qui nous permet en même temps de pouvoir faire visiter aux gens, leur expliquer l'histoire de ce Blockhaus, expliquer la libération de Saint-Omer par les Polonais, les résistants en même temps, et on rend un petit hommage aussi à le papa d'un jeune qui a participé à la guerre, on va dire qu'il avait que 5 ans, donc il a assisté au bombardement.
5: L'association Devoir des Mémoires s'occupe de restaurer, mettre en valeur et d'ouvrir au public un Blockhaus du commandement et de radiocommunication de la Luftwaffe à Saint-Omer dans la région des Hauts-de-France. Bruno Laubert a rencontré le 22 avril 2026 Françoise Desmarais et Jean-Paul Debril de l'association Devoir de mémoire pour parler du Blockhaus de Saint-Omer.
6: Françoise Desmarais, bonjour.
7: Bonjour Bruno.
6: Jean-Paul Debril, bonjour.
8: Bonjour Bruno.
6: Vous êtes tous les deux les dignes représentants d'une association qui s'appelle Devoir de mémoire et vous possédez un Blockhaus à Saint-Omer. Jean-Paul, ce Blockhaus, il a été construit à la demande de la Luftwaffe parce qu'il avait un usage bien particulier.
8: Le Blockhaus servait de
6: centrale téléphonique.
8: De centrale téléphonique, tout à fait. Et donc, ça nous a permis de voir que le Blockhaus a été construit suite au bombardement de Saint-Omer pour protéger le central téléphonique qui était important pour tout ce qui était communication au niveau des aérodromes autour de Saint-Omer et qui avait un maillage de communication qui allait jusque Paris, Berlin, une grande importance.
6: Certainement une importance aussi puisque dans cette région-là, il y a quand même des bases de V1, V2 qui étaient présentes, des rampes de lancement.
8: Oui, et donc ce qu'on s'est aperçu en étudiant les schémas de radio de l'époque, c'est qu'il y avait une liaison directe avec le PC du régiment qui était en charge de lancer ses bombes, et qui était lui sur Doullens, et donc il y avait une liaison directe avec Saint-Omer. Ce qui nous permet de dire que le Blockhaus avait un rôle dans les

0: importance stratégique énorme.
1: Voilà. Et un rôle dans les communications pour les tirs de ces bombes. Les bombes n'étaient pas commandées par Saint-Omer, mais les communications passaient par Saint-Omer.
0: Ce blockhaus par lui-même, il est la propriété de la ville de Saint-Omer et il vous est prêté.
2: Voilà, c'est ça. Depuis 2011, il nous est prêté.
0: Quand vous êtes arrivé dans ce blockhaus, il a fallu un peu le remettre en ordre, voire aussi pour appliquer des consignes de sécurité, puisqu'il y a du public, je pense précisément à l'électricité, que vous avez refait à l'identique.
1: Oui, donc... les personnes de l'époque ont dû débarrasser le blockhaus parce qu'il y avait pas mal de gravats, parce que le bâtiment, après le conflit, avait quand même été un peu...
0: malmené.
1: Tout à fait, un peu vandalisé aussi, et puis le mobilier était parti par les riverains qui, bien sûr, n'avaient plus rien après la guerre, donc se sont servis dans le bâtiment. Après, le bâtiment a été mis à disposition de la gendarmerie pour faire des stockages. Puis après, au niveau d'une association de scouts. À l'époque, les scouts avaient bâti une cheminée à l'intérieur du blockhaus, mais qui n'avait pas lieu d'être. Donc nous, on essaie de le remettre en état d'époque, avec des expositions de matériel. Comme à l'époque, donc une salle avec un central téléphonique et un TEDx en état de fonctionnement, comme quoi la qualité allemande n'est pas vaine. Et donc nous avons aussi une salle qui glorifie un peu les libérateurs de Saint-Omer, c'est-à-dire les troupes polonaises. Et donc la nouveauté de cette année, c'est une grande vitrine chronologique sur la guerre, donc qui va en gros de l'opération Dynamo jusqu'à la bataille des Ardennes, et qui présente des mannequins avec des uniformes tels qu'à l'époque. On parle de régiments qui ont existé et des régiments locaux tels le 7e GRDI qui a été caserné à Saint-Omer et qui a fini sa carrière, on va dire, à coup de carquebranche.

0: Nous retrouvons Bruno Lobert en compagnie de Françoise Desmarais et Jean-Paul Debril de l'association Devoir de mémoire. L'association Devoir de mémoire s'occupe de restaurer, mettre en valeur et d'ouvrir au public à Saint-Omer un blockhaus de commandement et de radiocommunication de la Seconde Guerre mondiale.
1: Chacun, vous avez votre domaine de compétence, puisqu'il y a une visite qui est possible et vous êtes en costume. Françoise veut répondre peut-être.
2: Oui, nous sommes tous, enfin pas dire costume, mais plutôt uniforme.
1: Uniforme, ouais.
2: Parce qu'on est tous en partie des reconstitueurs pour justement faire le devoir de mémoire. On fait aussi des reconstitutions un peu à droite, à gauche. Mais c'est vrai que chacun d'entre nous a sa pièce. Il explique ce qui s'est passé exactement dans cette pièce-là. Et on reçoit les publics à partir du week-end du 2 mai. Donc on ouvre de 9h jusqu'à 13h. 14h à 17h, voilà. Et le guichet, je le ferme une demi-heure un petit peu avant, quoi.
1: Vous avez un rôle pédagogique, puisque je me suis aperçu que le collège de la Malassie déplaçait des élèves pour visiter ce blockhaus. C'est 1h30 de visite.
2: Voilà, tout à fait, c'est 1h30 de visite. Et ce collège vient exactement avec des élèves qui viennent d'Espagne, exactement. Donc il y a une personne, les professeurs qui traduisent, donc c'est déjà une bonne chose, parce que nous l'espagnol c'est pas notre domaine, malheureusement. Et c'est vrai qu'on aimerait pouvoir faire connaître aussi ça à d'autres collèges et d'autres lycées en même temps, quoi. C'est notre but à nous.
1: Vous avez la visite de personnes qui viennent d'Angleterre, des néerlandophones, de Belgique, d'Allemagne?
3: Oui, les visiteurs viennent d'un peu toute l'Europe. On a même eu des visiteurs qui sont venus d'Australie. Et donc, on a dans l'association des personnels qui parlent très bien anglais et qui sont capables de faire des visites en langue anglaise. Donc, c'est un gros atout, ce qui permet de pouvoir s'ouvrir un peu plus sur le public. Et nous, ce que nous souhaitons justement, c'est l'immersion et le passage de l'histoire, ce qui pour ceux qui viennent visiter, ils peuvent toucher l'histoire, et donc ils sont dans un livre d'histoire à taille réelle.
1: Un livre ouvert.
3: Voilà, comme ça ils peuvent mieux comprendre l'histoire que si quelqu'un leur dicte. Et c'est pour ça que nous, on n'est pas pour les audioguides, parce que il faut que...
1: Vous privilégiez l'humain, d'après ce que j'ai compris.
3: C'est notre leitmotiv, parce que l'audioguide c'est bien, mais il y a rien d'humain. Et si les visiteurs ont des questions à poser, ils ne peuvent pas les poser. Ouais. Tandis que nous...
1: Ils ont quelqu'un, une personne humaine en face d'eux.
3: Et nous, on privilégie donc d'expliquer l'histoire et aussi d'y ajouter des anecdotes d'époque.
1: À ce jour, vous êtes en recherche d'objets, de matériel, de témoignages.
3: Oui, toujours. Ça nous arrive régulièrement que des gens viennent pour la visite et nous disent on a tel objet chez nous, mais on ne sait pas quoi en faire, on ne sait pas ce que c'est, est-ce qu'on peut venir. Ils nous présentent l'objet et parfois ils nous les mettent en dépôt pour exposer.
2: C'est comme ça qu'on a réussi à avoir les armoires d'époque, ils étaient justement dans ce bunker.
1: Le fait de la proximité du blockhaus d'Eperlec, c'est aussi une suite à la visite du blockhaus.
3: Bon, ça fait partie du parcours historique local. Vous avez le blockhaus d'Eperlec, vous avez la coupole à Elfaux. Donc, il y a beaucoup de sites historiques à voir dans le secteur.
1: Ouais. Dû à la situation géographique de Saint-Omer par rapport à l'Angleterre.
3: Oui. Et donc, faut dire qu'à l'époque, avec le mur de l'Atlantique, de la côte du Danemark jusqu'à l'Espagne, il y a un nombre d'ouvrages fortifiés qui est assez conséquent.
1: Je vous propose qu'on se retrouve au mois de mai, repréciser l'adresse et les ouvertures.
2: La toute première ouverture, le 2 et le 3 mai. Donc, je redis les horaires, c'est 9h-13h, 14h-18h, 17h, pardon. Le guichet ferme une demi-heure avant.
1: Comme dans tous les musées, on va dire.
2: Voilà, pour qu'on puisse tout ranger ce qu'il faut, en attendant que les autres guides puissent terminer, parce que les visites durent en moyenne minimum une heure et demie, parfois plus, tout dépend des personnes, parce que certaines personnes qui sont vraiment passionnées, on prend leur temps de bien leur expliquer si ça veut durer deux heures, ça dure deux heures, si ça dure plus longtemps, ça dure plus longtemps.
1: Le temps s'est arrêté.
2: Voilà. C'est vrai que c'est ce que les visiteurs nous disent quand ils rentrent, ils regardent l'heure, mais je dis, regardez pas l'heure que vous sortirez. Et quand il sort, ah bah ça fait déjà deux heures, bah j'ai dit oui, quand vous êtes à l'intérieur, le temps s'arrête. Et c'est ça qui est merveilleux. Donc vous pouvez nous trouver au 5 rue des Madeleines, à Saint-Omer même, parce que beaucoup confondent avec Éperlec ou Elfou, je dis non, non, j'ai le blocos se situe bien dans le centre de Saint-Omer.
1: Bien, on vous dit à bientôt. Merci pour votre visite. C'est formidable de rencontrer des gens qui sont passionnés de léguer cette histoire qui est importante à connaître pour éviter les erreurs du futur.
3: Puis de savoir d'où on vient, ça nous permet de dire où on va.
0: C'était Françoise Desmarais et Jean-Paul Devril de l'association Devoirs de mémoire qui nous parlaient du blocos de Saint-Omer, ouvert au public début mai à septembre 2026. Cet entretien a été réalisé par Bruno Laubert, montage Koulibaly Daouda pour Radio Erenspiel.
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2: Dans le Douaisy, le collectif Alerte la Brayelle, la Brayelle, nom d'un lieu dit, dénonce l'ambition de Douaisy Agglo d'obtenir de la région l'autorisation d'artificialiser une quarantaine d'hectares de terres agricoles pour y développer des projets industriels. Un atelier et Gaëtan Cavite, membre du collectif Alerte la Brayelle.
3: Alors il y a 6 associations qui sont dans ce collectif, c'est le collectif Alerte la Brayelle. Donc il y a France Nature Environnement, il y a le groupe ornithologique et naturaliste avec Gaëtan qui est ici au micro, et il y a aussi Terre de Liens, il y a Coincy Environnement Santé, il y a l'Union écologique de Flers.
4: Et puis il y a également des habitants citoyens qui peuvent vous rejoindre en dehors de tout mouvement associatif.
3: Tout à fait, on a quelques citoyens qui sont avec nous.
4: Vous vous mobilisez parce que actuellement cet espace, c'est un espace essentiellement agricole.
3: Oui, c'était totalement agricole. Donc ce projet vise à artificialiser 84 hectares de bonnes terres agricoles. Et c'est pour ça qu'on est mobilisé. C'est Douaisy Agglo qui veut implanter sur cette terre des sous-traitants d'électromobilité et aussi qui veut digitaliser l'industrie. On peut entendre par là l'implantation éventuelle d'un data center.
5: Tu voulais rajouter quand j'entends chose totalement agricole, je dis oui, mais pas que. Parce qu'effectivement, même si le projet d'artificialisation ne les concerne pas, il y a des prairies, il y a la butte, le parc de l'Enfant Jésus, etc.
4: Il y a des chevaux là-bas dans le coin, me semble-t-il.
5: Oui, tout à fait. Donc, en fait, les terres qui sont... C'est la Brayelle, c'est une espèce d'enclave coincée entre Coincy, ouais. Douai et l'usine Renault. Mmh. Mais au sein de cette enclave, bien sûr, il y a les terres agricoles qui sont visées par cette artificialisation, mais pour nous, c'est un tout. C'est-à-dire qu'avec le parc de l'Enfant Jésus, les quelques prairies qui restent, c'est un îlot de nature encore, avec les champs, etc.
4: Au total, ça fait quoi? Une centaine d'hectares?
5: Oui, une bonne centaine d'hectares.
4: Mais bien coincé entre des zones industrialisées, est-ce que c'est pas quelque chose qui, de toute façon, n'est relié à rien parce que absence de corridor écologique?
5: Alors, oui et non. Les corridors écologiques sont bien sûr très utiles, mais malgré tout, depuis de nombreuses années, on a suivi notamment la vie faune du parc de l'Enfant Jésus, et on constate qu'il y a quand même une belle brochette d'espèces d'oiseaux. Hein. Et les oiseaux, ma foi, ils passent au-dessus des routes et des autoroutes, hein, assez facilement. Donc oui, bien sûr, il y a un effet d'enclavement, il y a un effet d'enfermement, des ruptures. Mais malgré tout, les ruptures... pour les oiseaux, en tout cas, en particulier, pour toute la vie faune, ça constitue un ensemble, encore une fois. Bien sûr, les oiseaux, la plupart vont nicher dans le parc de l'Enfant Jésus ou dans les grands arbres qui sont dans les prairies. Mais ils vont se nourrir, et pour se nourrir, ils vont, entre autres, chasser dans les champs, les mulots, les campagnols, etc. Et donc, bétonner, artificialiser le centre de cette zone va avoir un impact sur toute la biodiversité qui est tout autour. Alors ça dépend des espèces, il y a des espèces qui ne vont pas quitter le parc de l'Enfant Jésus, mais il y a de nombreuses espèces, et en particulier des espèces prédatrices, qui régulent les micro-mammifères, etc., qui elles seront privées d'un terrain de chasse important.
4: La préoccupation, c'est que des terres agricoles ou des espaces naturels partent en artificialisation afin d'y développer des secteurs de l'industrie, mais en même temps, on est sur une industrie tournée vers l'avenir. Enfin, on nous parle de transition écologique nécessaire, d'indépendance énergétique, d'indépendance également liée à l'Internet. Il faut bien quand même qu'on se donne les moyens de produire localement, ce qui va nous permettre d'être dans cette transition. Votre discours, c'est « ok, d'accord, mais pas chez nous ».
3: C'est un peu ça, parce que on a tendance à considérer le Douaisy comme une zone sinistrée. Alors on peut en rajouter un peu plus, de toute façon ça ne se verra pas. Mais on n'est pas opposé au développement économique. On se dit c'est pas là. Il y a d'autres endroits où on pourrait faire ces projets.
4: Mais l'argument qui est annoncé, c'est que actuellement il y a une usine où on fabrique des voitures électriques. Il y a une usine à proximité, on fabrique des batteries. Et que de se dire que si on a besoin de densifier ce secteur, autant que ce soit à proximité et pas aller le mettre à l'autre bout du territoire du Douaisy ou à un autre coin de la région. Parce que c'est pertinent que ce soit chez nous que Douaisy Agglo demande à la région de prendre sur son quota de terre possible à artificialiser, parce que en se disant c'est là qu'il faut le faire et pas ailleurs, parce que ça prend plus de sens que d'être là.
3: Aujourd'hui, c'est 84 hectares qui est demandé. Et on pense que ces 84 hectares, on peut les trouver ailleurs. Alors, ce qu'il faut se rappeler, c'est que Douaisy Agglo a ses portés acquéreurs, a acquis, et là-bas, 148 hectares à l'occasion du projet d'usine de batterie. Sur ces 148 hectares, aujourd'hui, seuls 18 hectares ont été utilisés pour fabriquer l'usine qui fonctionne aujourd'hui. Donc, c'est vrai qu'il y avait 4 autres phases qui étaient prévues, mais on peut même estimer que si une deuxième phase arrive, ça fera encore 18 hectares, il va encore en rester une centaine.
4: Sauf que on est quand même sur des objectifs à long terme, enfin relativement long terme, on parle d'implantation 2030-2033, on est dans ces calendriers-là. On peut peut-être penser que la réserve foncière qui est disponible justement pour l'installation de l'AESL aura été de toute façon occupée d'ici là et que des projets sont déjà prêts concernant cet espace.
3: Bah, je pense que s'ils ont des projets pour ce secteur de la Brayel, ils pourraient très bien, et je suppose qu'ils sont aussi prêts que les autres, et on pourrait très bien utiliser ces terres-là. Alors en plus, ce qu'il faut savoir, c'est que dans un rayon de 15 km, et c'est pas si éloigné de l'usine de batterie, on répertorie sur le site du CEREMA 43 friches industrielles.
4: 43 friches industrielles qui ne sont pas contiguës et donc qui ne représentent pas un espace unique sur lequel on a besoin de place pour installer des équipements de dimension.
3: Oui, je comprends très bien, mais par exemple, un data center, on n'est pas obligé de le mettre sur cette terre-là. Il y a des terres qui ont une vingtaine d'hectares qu'on peut très bien utiliser pour le data center. Profitons des friches industrielles existantes. Et d'autant plus que parmi ces friches industrielles, certaines sont balisées fonds verts. C'est-à-dire que l'industriel qui va s'implanter va pouvoir bénéficier d'argent supplémentaire pour pouvoir réhabiliter ces friches. Parce qu'effectivement, c'est très tentant pour les industriels d'utiliser des terres agricoles. C'est des terres qui sont vierges. Et on peut beaucoup plus facilement y faire les travaux pour implanter les industries. Alors là, il y a des friches industrielles, fonds verts, qui peuvent être utilisées.
4: Je vous ai vu, Gaëtan, quand même un peu hocher la tête. Quand je demandais à Alain, on a besoin d'une industrie de biens de fabrication nécessaire à être conforme aux besoins de transition environnementale et sociale. Mais finalement, le discours, c'est oui, ok, d'accord, mais pas chez nous.
5: Et là, non, c'est pas simple, c'est pas simple. On n'est pas dans la logique not in my garden, quoi. C'est pas. Nous, d'abord, en tant que GON, ce qui nous inquiète, c'est l'impact sur la biodiversité.
4: Le GON, c'est pour groupe ornithologique
5: et naturaliste. Voilà. Ça, c'est. Ensuite, on peut se poser d'autres questions, et je veux dire, on sort de la problématique strictement naturaliste, mais on peut se poser d'autres questions. Est-ce que la société telle qu'elle se développe, est-ce que c'est vraiment l'idéal de société? On peut se poser des questions sur non seulement toujours vouloir plus, est-ce qu'on peut faire aussi parfois diminuer notre impact? Et là, on a l'impression, et je sors du ouais, strictement de ma casquette naturaliste, mais on a l'impression que la société fonce en avant aveuglément vers un mode de développement qui ne profite pas à tout le monde et qui n'est pas forcément totalement souhaitable.
4: Mais il y a quand même le besoin également de trouver de l'emploi.
3: Effectivement, on a besoin d'emploi, mais est-ce qu'on n'a pas avant tout besoin de se nourrir et aussi de préserver notre santé? C'est ça qui est aussi en jeu. On veut bien de l'emploi, mais pas de l'emploi à tout prix. Il faut savoir que notre territoire est en déficit de souveraineté alimentaire. Il nous manque 4828 hectares pour pouvoir nourrir la population du Douaisy.
4: Mais ces terres, justement, est-ce qu'elles sont aujourd'hui des terres où on est dans des conditions de production tout à fait idéal, conforme? On entend également qu'aujourd'hui, dans le pain, on retrouve des choses, parce que le blé, parce que ceci, parce... Voilà, j'ai envie de dire, est-ce que c'est bien que de... Sans compter que certaines de ces terres restent en jachère et perçoivent parfois des subventions européennes.
5: C'est la question du modèle agricole, hein. C'est toute la question du modèle agricole. Est-ce que le modèle agricole dans lequel on est est le meilleur modèle du monde ? Question, hein.
4: Il y a des moments, moi je me dis, peut-être qu'une usine propre, elle est peut-être moins sale qu'une agriculture pas suffisamment responsables.
3: Le problème aussi, c'est, on parlait d'emplois juste avant, ouais. mais c'est aussi des emplois qu'on va supprimer. C'est le nombre d'agriculteurs.
4: Mais on va également en créer.
3: Oui, mais pourquoi ne pas garder ces emplois ? Il y a un agriculteur qui produit des poireaux. Il emploie 25 personnes. Ouais. Et une autre qui produit de l'ail. Et de l'ail d'Arleux. Donc ce, l'ail d'Arleux, on ne peut pas aller le produire dans le sud de la France. C'est bien. Donc il faut pouvoir conserver ses emplois. On regarde ça, un data center, ça va être une dizaine d'emplois. Là, on en a peut-être 50 qui vont être supprimés.
4: Mais rassurez-moi, de toute façon, si jamais il y a quand même une procédure de compensation, on va bien retrouver un endroit pour que ces exploitants puissent continuer à travailler. On ne va pas le laisser sans rien.
3: Mais ça va être très difficile producteur. Parce qu'il n'y a plus de terres sur le Douaisi. Donc ils vont devoir aller chercher des terres beaucoup plus loin. Et donc de ce cas-là, il va y avoir aussi de la pollution liée au transport, hein, parce qu'ils vont devoir acheminer toute leur culture par tracteur.
5: Et puis on peut rêver d'une autre agriculture, hein, d'une agriculture plus paysanne qui emploie du monde. Hein, ouais. Encore une fois, derrière cette lutte, au-delà des objectifs strictement opérationnels, j'ai envie de dire, du collectif, il y a vraiment la question de, pour nous, me semble-t-il, nous, ensemble, la question du modèle. Quel modèle économique, quel modèle agricole ? Qui est le pilote dans l'avion du développement économique et sociétal actuel ?
4: Aujourd'hui, vous avez quand même engagé des actions, et notamment des actions en justice. Vous ne les avez pas engagées trop précocement, ces actions ? Rien n'est décidé.
3: Alors, on a engagé des actions en justice contre la région. Hein, c'est la région qui a porté un plan d'envergure régionale avec 63 projets. Et on estime que cette concertation ne s'est pas déroulée dans les bonnes règles. Il y avait des confusions au niveau des dates qui étaient assez contradictoires, qu'on pouvait retrouver sur leur site. Et d'autre part, l'étude d'impact a été incomplète et on n'a pas pris en compte suffisamment les éléments de cette étude d'impact. Donc c'est ce que nous contestons aujourd'hui en justice avec d'autres associations du territoire, parce que les problèmes qu'on rencontre ici dans le Douaisi, on les retrouve du côté d'Amiens avec l'association Patate, on les retrouve dans l'Aisne, on les retrouve dans le Pas-de-Calais, et donc on remet en question de ces différents projets dans le plan d'envergure régionale.
4: Vous avez besoin de quoi pour poursuivre la lutte ? C'est que d'un seul coup, des organisations très structurées, très militantes, ayant du savoir-faire pour arriver avec des caravanes, des tentes, des braseros et des barbecues.
3: Oui, c'est peut-être une idée. On va peut-être les contacter. Pour l'instant, on reste tout à fait dans le cadre légal. Hein. Ouais. Donc, on a utilisé la pétition. On a fait une page Facebook pour appeler à signer cette pétition. Aujourd'hui, on a plus de 900 signatures sur cette pétition. C'est un grand succès. Donc, on arrive quand même à mobiliser et on s'attend aussi à devoir engager des frais pour poursuivre notre recours en justice. Donc on a lancé aussi une cagnotte pour pouvoir financer les frais d'avocat, certainement à financer, puisque la région va certainement faire appel à notre recours.
4: Et pour suivre l'actualité du collectif Alerte la Braille, rendez-vous sur les différents réseaux sociaux. Interview Hervé Dujardin pour Radio Scarpe Sensée.
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La nuit de Michel Oslo. Les contes à retrouver dans ce volet sont Le loup-garou, Tigeant et la belle sans connaître, L'élu de la ville d'or, Garçon tam-tam, le garçon qui ne mentait jamais, La fille biche et le fils de l'architecte. C'est ce mercredi 13 mai à 14h30, dès 5 ans. C'est gratuit pour les enfants et les étudiants, de 3 à 5 euros pour les accompagnateurs. C'est à la scène du Louvre-Lens, 99 rue Paul Bert, à Lens. Bonne séance.

0: Aujourd'hui, nous parlons littérature jeunesse avec Renée Ange, lectrice bénévole Lire et faire lire, action coordonnée dans le Pas-de-Calais par l'UDAF et la Ligue de l'enseignement. Bonjour Renée Ange.
1: Bonjour Laura.
0: Depuis 5 ans, tu lis des histoires tous les mardis matins aux enfants de petite et moyenne section à l'école maternelle Elisabeth et Robert Badinter à Arras. Aujourd'hui, tu nous parles de Rouge Colère et de la collection Lynn et Bulle. C'est si doux de grandir ensemble. Album édité chez Le Gâteau sur la Cerise, écrit et illustré par Brigitte Carrère et Anne Crécy. Alors dis-nous, de quoi il parle ce livre ?
1: Eh bien, ce matin, Lynn est en colère. Elle ne sait pas très bien pourquoi, mais elle est en colère et rien ne peut apaiser sa colère. Heureusement, Bulle, son doudou, arrive à la calmer et lui donne un truc pour maîtriser cette émotion qui fait mal à tous les membres de la famille et surtout à Lynn.
0: Et peux-tu nous décrire l'objet livre pour nos auditeurs ?
1: Eh bien, c'est un livre carré d'environ 20 cm de côté. La couverture sur fond blanc est très colorée et nous voyons bien la colère de Lynn.
0: Ah, et pourquoi tu nous le conseilles ?
1: Eh bien, tous nos enfants font un jour une colère. Bulle, le doudou de Lynn à qui elle confie tout, l'aide à trouver le moyen de calmer cette colère. À la fin du livre, quelques remarques destinées aux parents pour les aider à faire face à la colère des enfants.
0: Et où est-ce que je peux le trouver, ce livre ?
1: Eh bien, dans toutes les bibliothèques et médiathèques, et en particulier celle du réseau M dans l'Arrajois.
0: Et si nos auditeurs souhaitent aussi devenir bénévoles lecteurs lire et faire lire, comment peuvent-ils faire ?
1: Eh bien, s'ils sont âgés de plus de 50 ans et qu'ils ont au moins une heure par semaine à consacrer à du bénévolat dans le Pas-de-Calais, qu'ils ont envie de transmettre leur amour des livres et de la lecture, et qu'ils sont à l'aise avec les enfants, Lire et faire lire vous attend. Écrivez-nous à l'adresse mail, tout en minuscule et tout attaché, lire et faire lire 62@gmail.com.
0: Merci Renée Ange, à bientôt.
1: À bientôt.

0: Et maintenant, un petit peu de musique avec Alain Souchon.
1: Oh non, pas lui.
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1: À Arras, photo de rue. Dans le cadre des portes ouvertes d'ateliers d'artistes 2026, manifestation départementale qui promeut les artistes plasticiens amateurs et professionnels, qu'ils soient individuels ou collectifs d'artistes, l'association Arras Camera Club s'exporte pour 2 jours à la rencontre du public en présentant les résultats de leur dernier projet, la photo de rue. Vernissage samedi 9 mai à midi, l'entrée est libre à l'hôtel de Guines, rue des Jongleurs à Arras, les 9 et 10 mai, de 10h à 18h. À Arras toujours, le collectif Incarna vous invite à découvrir sa nouvelle exposition intitulée Arras. Venez également à la rencontre des artistes du collectif les 9 et 10 mai lors des portes ouvertes d'ateliers d'artistes. L'exposition est à découvrir à l'annexe de l'Office culturel, 7 place du Védamin à Arras. Un peu plus loin maintenant, femmes invisibilisées et pourtant déterminantes. Une exposition à voir du 1er au 29 mai. L'association Femmes en Avant a été créée il y a 10 ans dans le quartier du Vent de Bise à Liévin et ne regroupe que des dames engagées depuis toujours dans la lutte contre le racisme et l'antisémitisme. Plus généralement, elles sont engagées contre toutes les formes de discrimination et pour la reconnaissance de l'égalité femmes-hommes. Cette exposition, c'est l'occasion de découvrir ou redécouvrir l'œuvre, le parcours, les découvertes des grandes figures féminines de notre histoire, rendre hommage aux femmes d'hier pour ce qu'elles apportent à la culture, à la société d'aujourd'hui. Une exposition visible au Toit commun, 15 rue René Lanois à Lens, du lundi au vendredi de 9h à 18h, l'entrée est libre.

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Radio Arc-en-Ciel pour le bulletin météorologique. Grand soleil et tempête de neige sur la plaine de Plainpalais. Tremblement de terre de magnitude 50 prévu cet après-midi dans le quartier des Bains. Série de tornades de 260 degrés en fin de soirée. Prenez un kawaii.

spéciale portée disparue pour le bulletin catastrophique. Prenez vos parapluies cet après-midi, vous allez pouvoir faire comme Mary Poppins. Tsunami sur Genève, réfugiez-vous en haut du jet d'eau. Inondation en haut du Salet.

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0: Max Deleval, bonjour.
1: Bonjour Laura, bonjour à tous.
0: Nous avons déjà abordé le mythe de la méritocratie. Il nous semble intéressant d'y revenir pour aborder ses enjeux sociaux et politiques.
1: Eh oui, les sociologues François Dubé et Marie Durubella, dans l'Emprise scolaire édité aux presses de sciences sociales en 2024, démontrent qu'il y a aujourd'hui des vainqueurs du système scolaire qui acquièrent la conscience de leur mérite, se sentent légitimes et se montrent attachés aux valeurs libérales ou aux valeurs de gauche, et de l'autre côté les vaincus qui s'estiment ignorés et méprisés et se portent vers les partis populistes qui se défient des élites.
0: Passé ce constat, revenons sur les fondements de la méritocratie.
1: La société capitaliste apparaît comme un espace de compétition entre les individus. L'individu est libre, il fait des choix, et ces choix déterminent sa place dans la compétition. Dans Tous inégaux, tous singuliers, François Dubé explique que plus les sociétés pensent être fondées sur le mérite, plus elles sont enclines à penser que les non-méritants méritent leur sort. Les gagnants sont auto-légitimés. Et les perdants, étant naturalisés, il y a peu de place pour le lien solidaire dans une société où chaque individu mérite sa place. Il y a là une forme de justice sociale inhérente à la réussite individuelle, considérée comme accessible à tous.
0: Quelles en sont les conséquences sociales ?
1: Eh bien, le principe de méritocratie fragilise donc l'esprit collectif, le lien aux autres, le sentiment d'appartenance à la société, il débouche aussi logiquement sur le chacun pour soi. La solidarité renvoie à une forme de fraternité qui ne peut exister qu'à la condition qu'un sentiment d'appartenance à un collectif demeure. Comment une société faite d'individus singuliers, dans laquelle on valorise cette singularité, pourrait-elle développer ce sentiment ?
0: Et comment l'école agit-elle ?
1: D'abord, l'impuissance du système éducatif à corriger les inégalités de naissance n'est pas une nouveauté. Ainsi, 62% des enfants d'ouvriers non qualifiés obtiennent le baccalauréat, dont 34% dans la filière générale et technologique, contre 94% des enfants de cadre. Les choix d'orientation sont également socialement marqués. Moins d'un quart des bacheliers issus de milieux modestes, ayant obtenu une mention très bien, entrent en classe préparatoire, contre la moitié pour les élèves issus de milieux favorisés. Il en est de même pour le choix de la spécialisation mathématique, perçue comme une discipline élitiste.
0: Quelles sont les conséquences politiques ?
1: Pour le sociologue Félicien Fleury, dans son ouvrage « Les électeurs ordinaires, seuil 2024 », les trajectoires scolaires heurtées, relativement courtes, vécues difficilement, créent un rapport défiant vis-à-vis de l'école, favorisant un vote Rassemblement national. Cette frustration grandit chez les vaincus du système, ce d'autant plus que la position sociale est largement fixée par la réussite scolaire et le diplôme obtenu. Cette frustration gagne une partie des classes moyennes, poussées à aller de plus en plus loin dans les études sans en récolter les fruits. Il s'ensuit un sentiment de trahison des promesses scolaires d'insertion professionnelle et d'égalité des chances. Ce sentiment conduit à entretenir un rapport d'évitement de la culture présentée comme légitime par les enseignants, d'où une remise en cause de leur autorité et même de leur savoir. Paradoxalement, le Rassemblement national propose de rompre avec la démocratisation scolaire en instaurant un examen conditionnant l'entrée en sixième ou au lycée, ce qui est une fausse solution face à ces frustrations. Il faut réformer le système éducatif pour casser la hiérarchie des savoirs et des établissements.
0: Eh bien, merci Max pour ta chronique.
1: À bientôt.
0: Très instructive. Et à bientôt.
1: À bientôt, au revoir.
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1: Oui, bonjour, j'appelle parce que voilà, j'étais en train d'écouter BFM et je voulais vous dire qu'une fois j'étais tombé sur une chronique avec du At The Drive-In, je suis tombé sur du Fourtet le lendemain. C'est vraiment très très rare de trouver sur la radio et ben voilà, merci BFM. 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
1: Une chronique avec Mathilde, juriste au Centre d'information du droit des femmes et des familles d'Arras. Bonjour Mathilde.
2: Bonjour.
1: Aujourd'hui, on évoque un sujet de droit qui concerne beaucoup de familles et qui soulève souvent des interrogations. Sommes-nous tous obligés d'aider nos parents s'ils sont dans le besoin ?
2: Effectivement, il s'agit d'un sujet qui nous concerne tous car cela relève de l'obligation alimentaire qui est inscrite dans le Code civil. Et oui, les enfants ont l'obligation d'aider un parent, mais aussi un beau-parent qui n'est pas en mesure d'assurer ses besoins. On parle bien sûr des besoins essentiels de la vie courante, le fait de pouvoir s'alimenter, de s'habiller, de se loger ou de se soigner.
1: Et comment se matérialise cette aide ?
2: Elle se matérialise par une aide financière ou en nature, ça pourrait être le fait de donner des objets, de rendre service, ou pourquoi pas le fait d'héberger à titre gratuit son parent. Cette aide varie en fonction des revenus et des charges de l'enfant obligé et de la personne dans le besoin. C'est pour cela que dans le cas d'une fratrie, il pourrait y avoir des enfants qui seraient tenus à une aide d'un montant différent. Cela dépend des revenus et des charges de chacun. L'idée est que ce soit proportionné aux capacités de chacun.
1: Et comment fait-on pour obtenir cette aide ?
2: Alors, le parent qui est dans le besoin doit tenter de fixer amiablement un accord écrit avec ses enfants avant de saisir le juge. La loi ne fixe pas de barème, les familles peuvent s'arranger sur le montant à verser. Il est possible de solliciter un médiateur familial, l'accord peut être homologué par le juge. À défaut d'accord, on peut saisir le juge aux affaires familiales grâce à un formulaire CERFA pour lui demander de fixer cette obligation alimentaire et de statuer sur la répartition de l'obligation. L'avocat n'est pas obligatoire pour cette procédure, mais il peut être recommandé.
1: Et peut-on être déchargé de l'obligation alimentaire ?
2: Dans certains cas, notamment pour l'enfant dont le père ou la mère a manqué gravement à son obligation à son égard, par exemple dans le cas de violence ou d'abandon de famille, c'est le cas également pour l'enfant dont le père ou la mère s'est vu retirer ses droits et ses devoirs à son égard. Le cas aussi pour l'enfant qui a été retiré de son milieu familial avant ses 18 ans et pendant une période d'au moins 36 mois. Enfin, c'est le cas aussi pour l'enfant dont le père ou la mère est condamné comme auteur, co-auteur ou complice d'un crime ou d'une agression sexuelle commis sur l'autre parent. Cette dispense vise uniquement l'aide aux parents condamnés. Donc par exemple, si une femme meurt sous les coups du père de ses enfants, ceux-ci sont exonérés de leur obligation alimentaire envers leur père.
1: Eh bien, je te remercie Mathilde pour toutes ces infos et à bientôt pour une nouvelle chronique.
2: À bientôt.
1: Pour plus de précisions ou toute autre question, vous pouvez contacter le CIDFF d'Arras au 03 21 23 27 53 du lundi au vendredi de 9h à midi et de 14h à 17h.
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1: 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Serge Aveillant, bonjour.
2: Bonjour et bonjour à tous.
1: Comment les enseignes nous poussent à acheter et à payer sans trop réfléchir? J'admire, c'est beaucoup dire, la vitesse à laquelle mes articles défilent à la caisse.
2: Vous voyez quelque chose que beaucoup ne remarquent même pas. C'est une méthode que les hard discounters utilisent en toute connaissance de cause. Chez Lidl, par exemple, et d'autres, la vitesse des scanners est calculée pour des raisons économiques. Le diable est d'ailleurs dans les détails.
1: L'enregistrement rapide des achats permet de libérer les caisses et de ne pas faire attendre les clients suivants.
2: Oui, il doit y avoir un peu de ça, mais pas que. Cette vitesse fait aussi partie du modèle économique des enseignes. D'après mes sources, c'est une technique pensée pour augmenter la rotation des produits et réduire les coûts de personnel, contrairement à un supermarché, par exemple sans caisse.
1: Expliquez-nous en quoi la vitesse des scanners permet la réduction des coûts de personnel.
2: Ces caisses traitent jusqu'à 32 articles à la minute. Résultat des courses, un passage en caisse rapide, plus de clients servis et donc moins d'employés immobilisés et par conséquent, gain pour le magasin. Les techniques à la caisse sont tout aussi travaillées. Les scanners multiples ou triples captent rapidement les codes-barres, souvent agrandis ou présents en plusieurs exemplaires sur des emballages. Ces stratégies de packaging facilitent le scannage et réduisent le temps passé à aligner les codes-barres. Le client, sous la pression des articles qui défilent et des clients qui le pressent, se presse également. Gain de temps égale automatiquement gain d'argent. Et que dire de l'implantation des rayons dans le magasin, en ville, à la campagne, pour des clients plus ou moins âgés? À l'entrée, on trouve des produits frais, comme des fleurs, du pain, des fruits et des légumes. Derrière, les allées sont agencées pour maximiser l'efficacité, réfrigérer.

0: congélateurs, conserves, produits secs et offres temporaires. Cette disposition limite les déplacements inutiles et permet aux employés d'avancer vite dans leurs tâches.
1: En caisse, les employés sont soumis à des cadences infernales.
0: Évidemment, pour les caissières et les caissiers, ce rythme soutenu représente une charge physique et mentale. Même si des formations visent à automatiser les gestes, ils doivent en plus rester aimables, gérer les prix, les bons et divers problèmes, surtout pendant les heures de pointe.
1: Reste plus qu'à faire l'enquête pour les caisses automatiques, Serge.
0: Je vais y penser et vous avez raison.
1: Eh bien, merci pour ta chronique.
0: Et je vous en prie.
1: Et à bientôt.
0: Et à bientôt.
1: C'était Actu Conso avec Serge.

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2: Cette semaine, au Mégarama d'Arras, du côté des sorties, retrouvez Mortal Kombat 2, un film d'aventure de Simon McCoy. Pour le plaisir, une comédie de Rim Kerichi, c'est avec Alexandra Lamy et François Cluzet. Pour les jeunes cinéphiles et toute la famille, Super Mario Galaxy, le film, un film d'animation d'Aaron Horvat et Michael Jelenic. Elfie et les Super Elfkins, un film d'animation de Ute von Munchopol. Et enfin, L'Odyssée de Céleste, un film d'animation familial de Kid Koala. Des séances spéciales également au Mégarama d'Arras. Tout d'abord, la soirée d'ouverture du Festival de Cannes. Une retransmission à 19h de la montée des marches, suivie de la projection du film d'ouverture, La Vénus électrique, une comédie romantique par Pierre Salvadori. C'est mardi 12 mai, tarif plein 10,70€, tarif réduit 8,90€. Une séance partenariat entre Plan Séquence et Arras Pays d'Artois Tourisme dans le cadre du printemps de l'Art Déco. Projection du film The Great Gatsby de Baz Luhrmann. C'est avec Leonardo DiCaprio et c'est mardi 12 mai à 18h30. C'est au Mégarama d'Arras, tarif 5 ou 7 euros. Et enfin, un peu plus loin, les mioches au Cinoche à la scène du Louvre-Lens. Projection de Les Contes de la Nuit de Michel Oslo. Les contes à retrouver dans ce volet sont Le Loup-Garou, Tigeant et la Belle sans connaître, L'élu de la ville d'or, Garçon Tam-Tam, Le garçon qui ne mentait jamais, La fille biche et Le fils de l'architecte. C'est ce mercredi 13 mai à 14h30, dès 5 ans. C'est gratuit pour les enfants et les étudiants, de 3 à 5 euros pour les accompagnateurs. C'est à la scène du Louvre-Lens, 99 rue Paul Bert, à Lens. Bonne séance.

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3: Bonjour et bienvenue, 10h TU, midi, ici à Paris, le journal sur RFI.
4: Gilles Moreau.
3: Dans l'actualité, Marco Rubio reçu au Vatican par Léon XIV, opération déminage pour le secrétaire d'État après les violentes critiques de Donald Trump contre le pape américain, des critiques liées à l'offensive américaine contre l'Iran. Donald Trump juge maintenant très possible un accord de paix avec Téhéran. Des élections locales se tiennent aujourd'hui au Royaume-Uni où l'impopulaire Premier ministre Keir Starmer est menacé d'un vote sanction. Dans l'Atlantique, le paquebot touché par un foyer d'antivirus fait route vers l'archipel espagnol des Canaries où il est attendu samedi. L'évacuation des passagers, elle est prévue en début de semaine prochaine. Football, Paris Saint-Germain contre Arsenal, c'est donc l'affiche de la finale de la Ligue des Champions le 30 mai à Budapest. Vainqueur en demi du Bayern de Munich, Paris partira favori. Le chef de la diplomatie américaine, Marco Rubio, est donc reçu aujourd'hui au Vatican. Le secrétaire d'État l'affirme, son voyage de 2 jours en Italie était prévu bien avant la crise qui a éclaté entre Donald Trump et Léon XIV. Cette crise est née de l'opposition du pape à l'opération militaire américaine en Iran. Aujourd'hui, Marine de la Moissonnière, la visite de Marco Rubio tombe à point nommé pour tenter de recoller les morceaux.
5: Le très catholique Marco Rubio aux côtés du premier pape américain de l'histoire, la photo fera sans doute le tour des réseaux sociaux. Cette image de la réconciliation, Donald Trump en a besoin. C'est lui ont causé du tort, notamment au Michel Nippon, professeur d'histoire et de relations internationales à Marseille.
6: Ça a scandalisé beaucoup de gens. Il y a une crise de confiance, une crise de légitimité, une crise en perspective. Donc tout ceci est calculé, bien sûr.
5: Sur le fond, la discussion devrait vite tourner au dialogue de sourds. Chacun devrait camper sur ses positions, même si Marco Rubio pourrait ne pas être totalement indifférent.
6: Siège. C'est vraiment une occasion de dire clairement encore une fois les choses, sans les caméras, à quelqu'un qui est susceptible de l'entendre en fait. Et avoir peut-être la possibilité de creuser l'écart qu'on connaît entre l'équipe Trump en général et ce secrétaire d'État qui n'est pas exactement dans la ligne trumpiste et qui a sa propre carrière politique.
5: Marco Rubio tentera également de faire la paix avec Giorgia Meloni, la première ministre italienne que Donald Trump avait vivement critiquée lorsqu'elle avait pris la défense du pape.
3: Marco Rubio est arrivé ce matin au Vatican pour rencontrer Léon XIV. Il s'entretiendra également avec le numéro 2 du Saint-Siège, le cardinal Pietro Parolin. Les bourses européennes ont ouvert en hausse ce matin, portées par la perspective d'un accord de paix entre les États-Unis et l'Iran. Hier soir, Donald Trump a jugé très possible d'y parvenir après la tenue de très bonnes discussions dans les dernières 24 heures. De sources pakistanaises, l'accord négocié par les deux camps tiendrait en une seule page pour commencer. Il formaliserait la fin des hostilités et serait suivi de négociations sur le détroit d'Ormuz, les sanctions américaines contre Téhéran, enfin le programme nucléaire iranien. Nouvelles frappes israéliennes au Liban. Hier soir, un important chef du Hezbollah dans la banlieue sud de la formation pro-iranienne. Pays voisin de l'Iran, l'Irak est l'un des plus affectés. Économiquement, source de revenus est très affectée, notamment à Kerb des pèlerinages. Ilyes Atia.
7: Mohammed ne se fera pas avoir une deuxième fois. En juin dernier, ce ressortissant du Bahreïn est allé en pèlerinage à Karbala pendant la première offensive israélo-américaine contre l'Iran.
8: Je suis resté coincé sur place. Je n'ai pas pu rentrer chez moi. C'est un des problèmes auxquels on peut faire face en temps de guerre. J'ai dû prendre 3 ou 4 billets. Tous sont tombés à l'eau. J'arrivais à l'aéroport et on me disait « Il n'y a pas d'avion, l'espace aérien est fermé et le billet est annulé. »
7: L'année dernière, Karbala a accueilli en un mois 21 000 millions de pèlerins venus commémorer la fin du

0: deuil de l'imam Hussein, petit-fils du prophète Mohammed, dont le martyr est considéré comme un événement fondateur du chiisme.
1: Rien fermé pendant 40 jours au début du conflit, les hôtels Al-Aqla dirigent l'hôtel Emir al-Nahal.
2: La guerre a affecté le tourisme religieux, surtout dans notre ville sainte de Karbala, parce que nous avons et des pays du Golfe.
0: Le pèlerinage de Karbala ne battra peut-être pas le record de touristes étrangers de l'année passée, mais l'économie locale pourrait se faire aux pèlerins à visiter la ville.
3: Un reportage signé Ilyes Atia du service international de la rédaction. Également dans l'actualité de ce jeudi, des élections locales au Royaume-Uni où l'impopulaire Premier ministre Keir Starmer est menacé d'un vote sanction. Plus de 5000 sièges d'élus locaux sont à renouveler en Angleterre et les électeurs votent pour renouveler les parlements gallois et écossais. Les sondages annoncent un recul du Labour qui pourrait perdre jusqu'à 2000 sièges en Angleterre et surtout la majorité au parlement gallois. À suivre aussi le score du parti anti-immigration Réforme UK au moment où culmine le nombre de migrants clandestins arrivés par la Manche. Cela fait à peine 6 mois que Bill White est ambassadeur des États-Unis à Bruxelles et de nouveau il crée la polémique. Il vient d'accuser encore la Belgique d'antisémitisme, secondé cette fois par le ministre israélien des Affaires étrangères. Bill White s'était déjà tiré les foudres du gouvernement belge en février. Aujourd'hui il persiste et signe. Pierre Benazé en direct de Bruxelles, bonjour.
4: Bonjour.
3: Les tensions refont surface au moment où la Belgique pousse ses partenaires européens à soutenir la Palestine. Mais Pierre, tout commence par une affaire de circoncision à Anvers. Expliquez-nous.
4: Oui, effectivement, Anvers, où le parquet demande un procès contre 2 circonciseurs juifs, des praticiens traditionnels connus sous le nom de Mohalim, inculpés, je cite, pour coups et blessures volontaires, avec préméditation à l'encontre de mineurs et exercice illégal de la médecine. Il n'en fallait pas plus pour l'ambassadeur américain Bill White. En février, il avait déjà accusé la justice anversoise d'enquête antisémite. Il avait écopé d'une convocation au ministère des Affaires étrangères. Mais il affirme aujourd'hui, je cite, l'administration Trump condamne cette action judiciaire et dénonce la passivité du gouvernement belge. Le ministre des Affaires étrangères israélien embraye le pas. Gideon Saar accuse la Belgique de s'attaquer à une pierre angulaire de la foi juive. Paradoxalement, la procédure est née d'une plainte d'un rabbin anversois qui accuse les Mohalim d'être à l'origine de nombreuses contaminations. Le ministre belge des Affaires étrangères estime déplacés et caricaturaux les propos de l'ambassadeur et du ministre israélien, mais ils surviennent surtout dans un contexte où, au sein de l'Union européenne, la Belgique, avec l'Espagne, l'Irlande et 4 autres pays, défend l'idée de sanctions commerciales à l'encontre d'Israël.
3: Merci Pierre Benazé en direct de Bruxelles. Le navire de croisière touché par un foyer d'antivirus fait route vers Tenerife dans l'archipel espagnol des Canaries où il est attendu samedi. Ce matin, il a dépassé l'archipel du Cap Vert. L'évacuation des passagers est prévue en début de semaine prochaine. 23 nationalités différentes sont à bord. Les pays de l'UE prendront en charge leurs ressortissants. L'évacuation des autres est toujours en préparation. La Russie annonce avoir abattu 347 drones ukrainiens depuis hier soir. Elle n'écarte pas d'éventuelles frappes de représailles si l'Ukraine venait à perturber samedi la fête de la victoire contre l'Allemagne nazie. Revenons maintenant sur la mort de Ted Turner, figure des médias américains, décédé à l'âge de 87 ans, au terme d'une longue maladie. Personnage flamboyant et provocateur, il aura contribué à bouleverser le paysage médiatique de son temps, créant en 1980 CNN, première chaîne d'information en continu. Ted Turner était alors considéré comme un visionnaire. Olivier Roger.
5: Le 23 avril 1979, en conférence de presse, Ted Turner dévoile son projet de chaîne d'information en continu. Un an plus tard, le 1er juin 1980, Cable News Network est lancé. À l'époque, l'héritier d'une entreprise de panneaux publicitaires a déjà constitué un groupe de médias télévisés, tout d'abord dans sa ville d'Atlanta en Géorgie, puis en étendant son réseau à l'ensemble du pays. Il parie d'emblée sur les technologies balbutiantes que sont alors le câble et le satellite. Mais le véritable coup de génie, ce fut CNN, première chaîne d'information en continu, un pari gagnant dans une Amérique qui commence à être accro aux informations. CNN retransmet en direct en 1986 l'explosion de la navette spatiale Challenger, véritable drame national aux USA, puis la chaîne s'impose au monde lors de la première guerre du Golfe en 1991. Ces journalistes sont les seuls reporters occidentaux présents à Bagdad, en Irak. CNN contribue alors a donné une lecture américaine des bouleversements du monde, ce qui lui sera reproché. Et à sa façon, Ted Turner aura révolutionné la manière d'appréhender l'information, tout comme il aura révélé la puissance des images et du direct.
3: C'était Olivier Roger, enfin football, Paris Saint-Germain contre Arsenal. C'est donc l'affiche.

0: De la finale de la Ligue des Champions le 30 mai à Budapest. Le Paris Saint-Germain, tenant du titre, partira favori. Hier soir à l'Allianz Arena de Munich, il a tenu en échec le Bayern de Munich. Score final 1 partout et 6 buts à 5 au terme des deux matchs de la demi-finale. Emmanuel Bastide, bonjour, c'est à vous.
1: Bonjour Gilles Moreau, merci à vous. Prochain journal dans 50 minutes.
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1: À Arras, photo de rue. Dans le cadre des portes ouvertes d'ateliers d'artistes 2026, manifestation départementale qui promeut les artistes plasticiens amateurs et professionnels, qu'ils soient individuels ou collectifs d'artistes, l'association Arras Camera Club s'exporte pour 2 jours à la rencontre du public en présentant les résultats de leur dernier projet, la photo de rue. Vernissage samedi 9 mai à midi, l'entrée est libre à l'hôtel de Guine, rue des Jongleurs à Arras, les 9 et 10 mai, de 10h à 18h. À Arras toujours, le collectif Incarna vous invite à découvrir sa nouvelle exposition intitulée Arras. Venez également à la rencontre des artistes du collectif les 9 et 10 mai lors des portes ouvertes d'ateliers d'artistes. L'exposition est à découvrir à l'annexe de l'Office culturel, 7 place du Védamin à Arras. Un peu plus loin maintenant, femmes invisibilisées.

et pourtant déterminante. Une exposition à voir du 1er au 29 mai. L'association Femmes en Avant a été créée il y a 10 ans dans le quartier du Vent de Bise à Liévin et ne regroupe que des dames engagées depuis toujours dans la lutte contre le racisme et l'antisémitisme. Plus généralement, elles sont engagées contre toutes les formes de discrimination et pour la reconnaissance de l'égalité femmes-hommes. Cette exposition, c'est l'occasion de découvrir ou redécouvrir l'œuvre, le parcours, les découvertes des grandes, rendre hommage aux femmes d'hier pour ce qu'elles apportent à la culture, à la société d'aujourd'hui. Une exposition visible au Toit commun, 15 rue René Lannoy à Lens, du lundi 1h, l'entrée est libre.

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2: Bonjour à toutes et à tous, bienvenue dans votre magazine Info 30, édition du jeudi 7 mai 2026. Au programme aujourd'hui, un agenda à retrouver en deuxième partie de ce magazine. Il sera question de festival de théâtre jeune public, de musique avec le carry honneur du Beffroi d'Arras, de l'union musicale des cheminots d'Arras, mais aussi de cinéma et d'exposition. Tout ça, ça sera d'ici 15 minutes environ. Avant ça, on vous propose un sujet réalisé par Maxime, notre stagiaire à l'occasion du Joli Mois de l'Europe à Arras. Il vous propose de découvrir la sélection de films européens proposés par l'association Plan Séquence dans ce cadre.
3: Je me suis entretenu ce mercredi avec Éric Millot, directeur général de l'association Plan Séquence. En collaboration avec la ville d'Arras, l'association Plan Séquence projettera en ce mois de mai divers films au Mégarama d'Arras. Vous êtes directeur général de l'association Plan Séquence. Donc c'est une association régionale, voilà, qui a été créée en 1990 et qui promeut l'accessibilité du cinéma au grand public. Peut-être un mot pour commencer sur cette longévité.
4: C'est plutôt bon signe, effectivement. On doit être une des plus vieilles associations. Je crois qu'on avait fait un petit calcul récemment dans la région qui œuvre pour justement démocratiser le cinéma, faire découvrir des films, enfin voilà, qui a une action

0: Mais ce n'est pas pour ça que nous allons échanger aujourd'hui, c'est pour le Joli Mois de l'Europe, qui est une initiative annuelle qui vise tout simplement à mettre l'Union européenne en avant. Ça vous tenait à cœur de participer à ce projet ?
1: Oui, tout à fait, parce que ça nous paraissait tellement une évidence dans le sens où le festival du film d'Arras, hein, c'est un festival qui se déroule donc tous les ans, a une orientation très forte en direction de l'Europe. Hein. Aujourd'hui, c'est 90-95% des films proposés sont des films européens. Donc, c'est des questions qui nous intéressent et qui nous tiennent à cœur. L'idée, en effet, de la ville de nous solliciter, la ville d'Arras de nous solliciter par rapport à ce joli Mois de l'Europe, n'a fait que nous encourager à aller dans ce sens, puisque c'est l'envie de montrer, en fait, de mettre en valeur des films qui nous tiennent à cœur, que l'on aurait pu proposer dans le cadre du festival, mais c'est ce qu'on fait aussi toute l'année, puisque je rappelle qu'on a un rendez-vous coup de cœur au Mégarama Arras tous les semaines. Hein, donc c'est des films qui auraient pu être proposés dans le cadre du festival et qu'on a envie de mettre en valeur à l'occasion de ce mois, notamment en raison des sujets aussi, qui sont des sujets qui nous paraissent aussi importants par rapport à la question européenne.
0: Et donc, justement, grande diversité et richesse de films que vous proposez cette année au Mégarama, toujours dans le cadre de cette édition du Joli Mois de l'Europe. Alors, un mot, justement, j'ai vu que vous alliez proposer Iceware, qui, justement, débute... La programmation d'Iceware débute aujourd'hui. Un mot, justement, sur ce film qui, l'an dernier, a raflé toutes les convoitises.
1: Oui, c'est un film qui a obtenu deux prix au Festival du film d'Arras cette année, puisqu'il a obtenu le prix du public, qui est quand même un prix important. Et il avait aussi le prix Regard Jeune, donné par un jury de lycéens, qui font des études de cinéma. Effectivement, c'est un film qui a laissé des traces et qui nous tient, enfin qu'on aime beaucoup, parce que d'abord on est allé le chercher, c'était pas évident, et on l'a découvert très tôt, on s'est beaucoup battu pour pouvoir le présenter en première en France. Et quand ce film il repart d'Arras avec ses prix et qu'on voit ensuite la carrière qu'il a eue, non seulement en France, au national depuis qu'il est sorti, mais aussi au niveau international, puisque je rappelle que l'acteur principal a obtenu le BAFTA, c'est l'équivalent des Césars ou des Oscars anglais, du meilleur acteur, et ça devant des grandes stars, en fait. Et ça montre toute la qualité aussi du film.
0: Diversité aussi des films mis à l'honneur, parce que là, nous parlions d'une réalisation britannique.
1: Oui.
0: Mais voilà, il y a aussi Yellow Letters, qui est un film turco-allemand. Également une production belgo-néerlandaise avec Julianne. Et également une autre réalisation étrangère avec Sorda, qui est une réalisation espagnole. Ça vous tenait à cœur aussi de proposer cette diversité de réalisations, pas seulement du cinéma britannique?
1: Ben oui, parce que c'est ceux qui connaissent le festival et qui le fréquentent savent que c'est la question de la diversité est importante chez nous. Et bon, là, on a un film par semaine, donc sur 4 semaines, bien sûr, on peut pas explorer toute l'Europe, mais c'était important pour nous de montrer des films qui venaient de pays différents, mais qui montrent aussi qu'ils ont des points communs, en fait. Ils sont pas là par hasard. Enfin, c'est des films qui explorent la résilience, qui parlent de la confrontation entre leurs personnages, entre des individus et leur environnement. Alors, l'environnement, ça peut être à la fois social, politique. Et puis, c'est aussi des films qui montrent que le cinéma européen sait aborder des sujets forts, qui savent remuer, qui savent toucher les gens. C'est des films qui ont du mal à trouver du public dans les salles. Dans le festival, oui, il y a du monde, mais dans les festivals en général, d'ailleurs, qui rencontrent du public, mais dans les salles, c'est pas toujours évident parce que on est habitué à un type de... Enfin, les spectateurs sont habitués à un type de film formaté. Là, on est avec des films un peu très différents, mais qui ont eu des prix. Hein. C'est des films qui ont des renommées. C'est-à-dire Yellow Letters, c'est le film qui a eu l'Ours d'Or au Festival de Berlin cette année. Sorda, il a eu énormément de prix au national et international. Il a aussi des prix du public, notamment à Berlin. Il a aussi eu plusieurs prix dans le cadre des Goya, qui sont l'équivalent des Césars pour l'Espagne. Et puis Rouliane, c'est considéré... je crois qu'il a eu le prix du meilleur film flamand de l'année. Donc on est vraiment avec des films très qualitatifs, mais qui parlent aussi d'individus. C'est ça qui nous intéresse toujours, nous, c'est les individus confrontés à la réalité, que ça soit social, politique, enfin voilà, c'est ou handicap, puisqu'il y a plusieurs films qui parlent de la question du handicap ou de la maladie, ils ont des points communs aussi. Mais c'est pas des films plombants, en fait, c'est des films qui sont plutôt qui sont forts, qui peuvent toucher, qui montrent des parcours de vie, en fait, et qui nous interrogent aussi sur mais qui sont plutôt encourageants, je dirais, voilà.
0: Est-ce que vous avez un public cible?

0: qui serait destinataire de ce joli mois de l'Europe ou pas particulièrement?
1: Bah nous, le public cible, on espère avec nos films, c'est toucher le plus grand public possible, c'est-à-dire que à la fois public cinéphile hein, qui veut voir des films un peu différents, mais on espère toucher un plus large public grâce à ce rendez-vous, parce que je crois qu'une fois qu'on est face à ces films, on s'aperçoit que ça peut donner envie d'en découvrir d'autres. Vous voyez, c'est enfin voilà, de se dire qu'il y a aussi un cinéma un peu différent d'un cinéma formaté. Je dirais un cinéma d'auteur, mais que c'est un cinéma d'auteur, c'est pas spécialement ennuyeux. Hein. Au contraire, c'est des films qui nous touchent, et Icewear, qui s'appelle Plus fort que moi en français, c'est le titre qu'a choisi le distributeur pour la France, mais c'est un film qui remue profondément, mais qui nous fait rire aussi. Parce que le cinéma, c'est aussi un spectacle, c'est aussi un moment, on y va aussi pour passer un moment, donc on peut y réfléchir, c'est des films qui nous font réfléchir, et qui nous donnent aussi des émotions, et c'est ça qui est important.
0: C'était porteur de sens pour vous de justement proposer des films qui étaient touchants sans pour autant rentrer dans le pathos, si je puis m'exprimer ainsi.
1: Oui, parce que c'est une des grandes qualités, par exemple, d'Icewear, c'est que c'est un film qui parle du syndrome de Gilles de la Tourette, qui n'est pas très connu, en fait, mais qui jamais n'étire l'arme, en fait. Il va jamais nous... Et aucun de ces films vient chercher l'émotion, mais de façon... Je dirais que l'émotion qui naît de ces histoires, elle est naturelle. Elle vous vient naturellement, parce que, voilà, mais c'est pas ce qu'on appelle des tirs-larmes, quoi. Enfin, pas du tout. Au contraire, c'est une véritable émotion, y compris lorsque un couple est confronté au pouvoir politique et à la répression politique, comme dans Yellow Letters, et qui est vraiment en difficulté. Enfin, ça montre aussi des choses réelles sur la société d'aujourd'hui, et c'est ça qui nous importe aussi, quoi.
0: Un mot peut-être sur le partenariat avec la ville d'Arras. Justement, vous allez les projeter, ces films, au Mégarama, qui est actuellement un cinéma de centre-ville, qui justement amène un maximum de gens à regarder les films. Vous êtes confiant concernant la suite des projections au Mégarama ?
1: Il faut savoir, c'est que chaque semaine, il y a à peu près une quinzaine de films qui sortent sur les écrans. Aujourd'hui, à Arras, c'est 6 écrans. Donc, vous voyez, vous avez le ratio. Hein. C'est quand on dit, il y a des films qui durent à l'écran. Donc, aujourd'hui, en rajouter 6 de plus avec un confort réel dans un cinéma qui, pour moi, est quasiment de centre-ville. Hein, c'est pas un cinéma de périphérie ou de zone commerciale hein, qui va se créer. C'est un cinéma de centre-ville dans une zone plutôt agréable, hein, proximité de la cité nature. Là, donc oui, on peut être que confiant et je pense que ça donnera, justement, on parlait de diversité tout à l'heure, mais je crois que ça va ouvrir à plus de diversité. Et d'ailleurs, plan séquence, il veillera. Il est déjà partenaire du Mégarama. Nous avons nos rendez-vous coup de cœur, mais on n'a pas parlé aujourd'hui, mais on a d'autres rendez-vous réguliers au cinéma, et on aura encore ce mois de mai. On prend comme la classe ciné, par exemple, avec l'Université pour tous, qui est une conférence plus un film. Il y a également, on a monté avec l'Office du Tourisme, hein, on va terminer la semaine prochaine. Mais... Donc ces rendez-vous existent déjà et que je crois qu'ils pourront que se multiplier et se renforcer. Et on aura plus de films qui sortiront sur les écrans d'Arras, donc ça peut être que bénéfique en effet.
0: Dans cette semaine, j'imagine que voilà, avec le Festival de Cannes dont la cérémonie d'ouverture approche, vous deviez être débordé cette semaine.
1: Oui, bah il faut préparer parce que pour nous Cannes c'est un lieu de travail important, donc on a beaucoup de rendez-vous, il faut voir beaucoup de films et on a commencé à voir des films d'ailleurs avant Cannes pour pouvoir mieux travailler sur nos rendez-vous. Et c'est vrai que ça commence pour nous dès dimanche avec les rencontres nationales de l'art et essai. En fait, donc c'est 15 jours assez intensifs, effectivement, mais important aussi pour la programmation du Festival d'Arras en novembre prochain.
0: Merci à toutes et à tous pour votre écoute de mon échange de la semaine avec Éric Millot, directeur général de l'association Plan Séquence.

Merci Maxime pour ce sujet. On passe à la seconde partie de ce magazine, partie agenda, en tête à tête avec le carillonneur. Vous avez toujours rêvé de rencontrer un carillonneur ? Il vous suffit de suivre David dans les coulisses du Beffroi d'Arras pour être complètement converti à ce métier étonnant et très local. Passionné, il vous présentera le fonctionnement du carillon électrique aux 37 cloches. Écoutez, laissez-vous bercer et du haut du point de vue, immergez-vous dans l'histoire d'Arras. Attention, la visite est sur réservation ce jeudi 7 mai et le 4 juin à 10h15. Désolé si vous nous écoutez à midi et à 18h. Au programme, une heure de visite et 30 minutes de concert. Rendez-vous à l'office du tourisme Arras Pays d'Artois, hôtel de ville, place des Héros à Arras. Tarif 12€, tarif réduit 7,80€. Et comme je l'ai dit juste avant, la réservation est obligatoire sur arraspaysdartois.com. Côté spectacle et jeunes publics, le festival Moment Mai 15e édition est de retour à l'espace Ronnie Cooter de Grenay. C'est du 5 au 27 mai. Du théâtre au masque en passant par le théâtre d'objets à la performance et au récit, 5 formes pour toutes et tous à voir en famille. Ce jeudi 7 mai à 19h, vous retrouvez une adaptation de Cyrano de Bergerac pour les enfants. Adapter Cyrano, c'est tenter de leur transmettre les nobles sentiments qui habitent la pièce, l'amour, l'amitié, la sincérité, le courage, l'abnégation, le panache. C'est mettre sa poésie, son souffle, sa force et sa fantaisie à leur portée. Et c'est adapté et raconté aux enfants par la compagnie Roll Mops Théâtre. C'est dès 7 ans. Un peu de musique dans votre journée, l'Union musicale des cheminots d'Arras vous invite à un voyage musical exceptionnel à travers des univers héroïques, épiques et légendaires. Aventurez-vous aux côtés de Don Quichotte, vibrez avec des musiques de super-héros, terminez en énergie avec un final rock explosif. C'est à la salle Mona Lisa, collège Les Loués Dieu à Anzin-Saint-Aubin, ce jeudi à 20h, tarif 7€. Côté cinéma et concert à la fois, une séance spéciale, le concert de Billie Eilish, Hit Me Hard and Soft. Le tour au cinéma, c'est ce soir à 20h30, tarif 22,20€, au Mégarama d'Arras. Maxime vous en parlait juste avant, dans le cadre du Joli Mois de l'Europe, une projection ce soir au Mégarama d'Arras avec l'association Plan Séquence, projection de I Swear de Kirk Jones. Brillant et passionné de football, avec un avenir prometteur devant lui, la vie de John Davidson, 15 ans, semble s'effondrer en 1983 lorsqu'il est subitement atteint du syndrome de Gilles de la Tourette. Un film drôle, touchant, profondément humain qui célèbre l'amitié et la vie tout en nous éclairant sur une maladie largement méconnue et incomprise. Ce film, c'est le prix du public et le prix Regard Jeune de l'Arras Film Festival 2025. Venez le découvrir lors d'une projection précédée d'une présentation du programme du mois, ce jeudi à 18h30 au Mégarama d'Arras. Tarif pour les adhérents de Plan Séquence, 5€. Et on termine avec le vernissage d'une exposition. Le collectif Incarna vous propose de découvrir sa nouvelle exposition, donc qui s'appelle Arras et qui porte sur Arras. Vernissage ce jeudi à 18h30 à l'Office culturel, 7 place du Védamin à Arras. Info 30, c'est terminé pour aujourd'hui. Prochain rendez-vous avec votre magazine d'info locale dès demain, 7h30, 12h30 et 18h.

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1: 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Et tout de suite, RFI Midi, présenté par Anne Cantner. Bonjour Anne.
2: Bonjour Emmanuel, bonjour à tous. Nous sommes ensemble pour 2h30 avec nos correspondants, nos envoyés spéciaux sur tous les continents. Le tour de l'actualité dans le monde avec à la une la République démocratique du Congo au lendemain des déclarations du président Félix Tshisekedi.
3: Je n'ai pas sollicité le troisième mandat, mais je vous le dis, si le peuple veut que j'ai un troisième mandat, j'accepterai.
2: Le président hier soir, lui qui arrivera au terme de son second et en principe dernier mandat en 2028, sauf réforme de la Constitution. Pas de réaction des poids lourds de l'opposition congolaise pour le moment. On y revient dans Afrique Midi, midi et demi temps universel. On parlera aussi des violences contre les chrétiens au Moyen-Orient, pris pour cible par des colons ou par les forces de sécurité israéliennes à Jérusalem, en Cisjordanie occupée ou encore au Liban. Entretien avec l'historienne Sophie Bessis dans un peu plus d'une heure.
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2: Au sommaire également des élections locales au Royaume-Uni, un test pour le gouvernement travailliste de Keir Starmer en grande difficulté, notamment face à une extrême droite de plus en plus forte, dossier dans une dizaine de minutes. Et puis on reviendra sur la qualification hier soir du PSG pour la finale de la Ligue des Champions. Après un match nul, un partout sur la pelouse du Bayern Munich, ça suffit pour jouer une deuxième finale de suite. Et les supporters du tenant du titre s'y voient déjà.
4: J'ai pas pleuré devant Bambi. Mais si on la gagne une deuxième fois, je veux pleurer.
5: On espère la chercher du coup le 30 mai à Budapest. Rendez-vous à Budapest tout le monde.
2: Retour sur le match d'hier dans une vingtaine de minutes et dans le journal des sports dans une heure et quart. Vous avez le programme, bienvenue. Et on commence comme tous les jours par le journal. Bonjour Gilles Moreau.
6: Bonjour Anne Cantner, bonjour à tous.
2: Est-ce le retour d'un conflit ouvert ou bien un accord à venir permettant de clore le conflit? Beaucoup de questions toujours concernant la situation au Moyen-Orient.
6: Oui, ce ne sont pas les déclarations contradictoires de Donald Trump qui permettent d'y voir plus clair. L'Iran, de son côté, affirme qu'il étudie toujours la proposition américaine. Pendant ce temps, en Israël, quel bilan dresse-t-on de cette guerre que, faut-il le rappeler, l'État hébreu a lancé contre la République islamique? C'était fin février aux côtés des États-Unis. Nicolas Falaise, bonjour.
7: Bonjour.
6: Les deux alliés, Nicolas, sont-ils toujours en phase?
7: Eh bien, de communiqués en prise de parole, le Premier ministre israélien Benjamin Netanyahou répète que la coordination et l'entente sont parfaites entre son pays et les États-Unis de Donald Trump. Pourtant, ce dernier semble chercher une issue négociée à la guerre près d'un mois après avoir mis fin aux frappes américaines et israéliennes. Malgré la puissance de feu colossale déployée par ces deux pays, la République islamique ne s'est pas effondrée. Elle détient toujours son stock d'uranium enrichi à 60% et l'Iran a démontré qu'il restait en capacité de tirer des missiles et drones sur Israël ou sur les pays du Golfe.
6: Alors cela signifie-t-il qu'Israël a échoué à atteindre ses buts de guerre ?
7: Tous les buts de guerre sont atteints, martèle une source diplomatique israélienne, selon laquelle l'objectif n'était pas de faire chuter la République islamique, mais de l'affaiblir. Concernant le nucléaire, la menace est repoussée d'un bon nombre d'années, nous dit cette même source. Enfin, les missiles ne constituent plus une menace existentielle pour Israël, nous assure encore ce diplomate.
6: Ouais, est-ce qu'Israël donc pourrait se contenter d'un accord négocié entre les États-Unis et l'Iran ?
7: Tout dépend du contenu d'un éventuel accord, et notamment de ce qu'il adviendrait du fameux stock d'uranium enrichi et aussi du droit à l'enrichissement que l'Iran n'a pas l'intention d'abandonner. Mais si accord il y a, il sera négocié et conclu par les États-Unis et la République islamique, que le Premier ministre israélien Netanyahou aurait préféré voir disparaître sous les bombes américaines et israéliennes.
6: Merci Nicolas Falaise. À propos toujours d'Israël, nouvelles frappes israéliennes au Liban, des frappes ciblées. L'une d'elles a tué hier soir un important chef du Hezbollah dans la banlieue sud de Beyrouth, selon une source proche de la formation pro-iranienne. Le chef de la diplomatie américaine, Marco Rubio, est reçu aujourd'hui au Vatican. Le secrétaire d'État l'affirme, sa visite était prévue bien avant la crise qui a éclaté entre Donald Trump et Léon XIV, la crise née de l'opposition du pape à l'opération militaire américaine en Iran. Marco Rubio, aujourd'hui, va rencontrer le souverain pontife, également le numéro 2 du Saint-Siège, le cardinal Pietro Parolin.
2: Dans l'actualité également de ce jeudi, des élections locales au Royaume-Uni.
6: Le Royaume-Uni, au Keir Starmer, est menacé d'un vote sanction. Le Premier ministre travailliste est tellement impopulaire que certains sondages donnent son parti en troisième ou quatrième position seulement. Aujourd'hui, plus de 5 000 sièges d'élus locaux sont à renouveler en Angleterre et les électeurs votent pour renouveler les parlements au Pays de Galles et en Écosse. Les grands enjeux de ce scrutin à risque pour le chef du gouvernement avec un spécialiste, Alma-Pierre Bonnet. Il est maître de conférences en civilisation britannique à l'université Lyon 3, Jean Moulin.
0: Les enjeux, c'est avant tout tester la popularité du gouvernement et du Premier ministre, ou peut-être même, à vrai dire, confirmer son impopularité. Et ce qui va être intéressant, les enjeux ne sont pas tant les élections que ce qui va se passer après, comment le parti va réagir à ce qui semblerait être une défaite cuisante, comment les conservateurs, qui risquent eux aussi de perdre énormément de postes, qui eux aussi ont souffert une terrible défaite en 2024, comment est-ce qu'eux vont réussir à se relever? Et qu'est-ce que des partis qui ont le vent en poupe comme Reform UK, comme les Verts, que vont-ils faire, eux, des gains qu'ils vont avoir? Comment est-ce que l'unité du Royaume-Uni va pouvoir être conservée avec la croissance des partis nationalistes? Ça aussi, ça va être des bons indicateurs sur ce que va être la politique britannique dans les années suivantes. C'est ça qui montre un véritable intérêt pour ces élections locales.
6: Alma-Pierre Bonnet, interrogé par Muriel Paradon. Le paquebot croisière touché par un foyer d'antivirus fait route actuellement vers Tenerife, dans l'archipel espagnol des Canaries, où il est attendu samedi. Ce matin, il a dépassé l'archipel du Cap-Vert. L'évacuation des passagers, elle, est prévue en début de semaine prochaine. 23 nationalités différentes sont à bord. Les pays de l'Union européenne prendront en charge leurs ressortissants. L'évacuation des autres est toujours en préparation. La situation est-elle similaire à celle du début de la pandémie de Covid-19? Pour l'instant, le risque est faible aux yeux du patron de l'OMS. Quant au Centre européen de prévention et de contrôle des maladies, il estime que de nombreuses incertitudes subsistent et donc préconise une approche de précaution.
2: Dans l'actualité économique, l'excellente santé financière de Samsung.
6: 1000 milliards de dollars, c'est la valeur atteinte hier par la capitalisation boursière du géant sud-coréen. Le premier fabricant mondial de semi-conducteurs profite d'un boom sans précédent tiré par la demande en puces mémoire utilisées dans l'intelligence artificielle. Marius Roland, bonjour.
8: Bonjour.
6: Devant cette excellente santé financière, eh bien les salariés de Samsung réclament d'être mieux payés et même menacent de faire grève.
8: Oui, l'ultimatum posé par deux syndicats de Samsung est clair. Des primes à hauteur de 15% des bénéfices et une augmentation des salaires de 7%, sans quoi ils menacent d'une grève de 18 jours à partir du 21 mai. Les employés veulent leur part du gâteau car au premier trimestre, l'entreprise enregistre un bénéfice net record de 32 milliards de dollars. C'est 6 fois plus qu'à la même période l'année dernière. D'après un économiste cité par le Financial Times, cette grève pourrait coûter jusqu'à environ 10 milliards de dollars de pertes directes à Samsung et impacter plus durement encore ses 1700 fournisseurs. Une menace prise très au sérieux au moment où la demande mondiale pour les semi-conducteurs est au plus haut, alors que d'après la Banque de Corée, cette industrie représente à elle seule la moitié de la croissance du PIB du pays. Ce n'est pas la première fois que les syndicats mettent le géant sud-coréen sous pression. En avril, plus de 40 000 travailleurs avaient déjà tenu le piquet de grève au pied du complexe industriel de Samsung au sud de Séoul. À l'heure actuelle, des négociations sont en cours, mais encore infructueuses selon les syndicats.
6: Marius Roland du service économie de la rédaction, merci à vous. La Russie annonce avoir abattu 347 drones ukrainiens depuis hier soir. Des attaques nombreuses dont une a fait un mort dans une région frontalière de l'Ukraine. Moscou n'écarte pas d'éventuelles frappes de représailles si l'Ukraine venait à perturber samedi la fête de la victoire contre l'Allemagne nazie. Dans cette optique, la Russie demande aux ambassades étrangères d'évacuer leur personnel et leurs ressortissants présents à Kiev. Par la voix du ministre de l'Intérieur, Laurent Nunez, la France confirme la reprise des expulsions d'Algériens en situation irrégulière. Le ministre évoque le chiffre de 140 reconduites depuis le début de l'année. Cette reprise intervient après un an d'interruption liée à la crise diplomatique entre Paris et Alger. Le bilan 2025 de Météo France. L'année a été marquée par de très nombreux épisodes extrêmes nécessitant le déclenchement de 58 vigilances orange ou même rouge, notamment pour les canicules et les orages, puis inondations. 2025, selon Météo France, c'est la deuxième année la plus importante pour ces épisodes extrêmes.
2: Billie Eilish est de retour.
6: Oui, cette fois, la grande star américaine ne sort pas un nouveau disque, mais elle s'illustre comme réalisatrice aux côtés de James Cameron. Un film en 3D a été réalisé lors de sa dernière tournée mondiale. Une expérience immersive qui sort en salle ce jeudi en France. Elle fait déjà salle comble, au même titre que les concerts de Billie Eilish. Sophie Torlotin.
9: James Cameron.
10: No one shot a concert film on this scale before.
2: James Cameron a eu l'idée du film et conçu une caméra pour l'occasion, mais du haut de ses 24 ans, Billie Eilish en est la co-réalisatrice. Il ne s'agit pas juste d'une captation d'un concert australien de la tournée Hit Me Hard and Soft, mais d'une expérience pour les fans, car on y voit également les coulisses, la vie de l'artiste, ses doutes et ses fragilités.
11: It's gonna be my first show ever without him.
2: Le réalisateur de Titanic semble lui-même impressionné par la maîtrise de la chanteuse, son perfectionnisme et son goût du contrôle, de son maquillage qu'elle assure elle-même jusqu'aux effets de lumière. Et puis James Cameron met en évidence le lien si particulier qui unit Billie Eilish à ses fans. Avec sa voix qui murmure les paroles comme une caresse, sa musique a un pouvoir consolateur évident, bien rendu par tous les plans du public.

0: Voilà pour les fans de Billie Eilish. Ce documentaire sort aujourd'hui dans les salles françaises. Enfin, football, Paris Saint-Germain contre Arsenal. C'est donc l'affiche de la finale de la Ligue des Champions le 30 mai à Budapest. Le Paris Saint-Germain, tenant du titre, partira favori. Hier soir à l'Allianz Arena de Munich, il a tenu en échec le Bayern. Score final 1 partout et 6 buts à 5 au terme des deux matchs de la demi-finale. Sachez quand tout de même que des débordements ont éclaté après le match à Paris dans sa banlieue. 127 personnes interpellées. 11 blessés, dont une gravement, et une vingtaine de policiers atteints légèrement lors de ces incidents. Bonne journée sur RFI, tout de suite en compagnie d'Anne Contner.
1: Gilles Moreau pour le journal, à tout à l'heure. Et maintenant, la Fabrique du Monde. Guillaume Nodin, vous nous parlez d'un rendez-vous pas comme les autres aujourd'hui pour le secrétaire d'État américain. Marco Rubio est à Rome, au Vatican, où il a rencontré le pape Léon XIV. La rencontre était particulièrement attendue après des critiques de Donald Trump contre le chef de l'Église catholique ces dernières semaines.
2: Oui, et si quelqu'un attendait cette rencontre avec impatience, c'est d'abord Marco Rubio lui-même.
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1: J'appelle parce que j'étais en train d'écouter BFM et je voulais vous dire qu'une fois j'étais tombé sur une chronique avec du At The Drive-In, je suis tombé sur du Fourtête le lendemain. 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
2: Bonjour, mes gens. Eh ben, nous voilà revenus. Hein, on a parlé de la misère la dernière fois. C'est vrai que pour lutter contre la misère, ben, il fallait trouver de quoi manger déjà. Et la base de la nourriture pour les gens de cette époque-là, c'était de fin 19e, début 20e, hein, c'était le pain. Le pain, on a un mangeau gramin. Hein, par exemple, un pain, ce que à Lille, sous le Second Empire, donc jusqu'en 1870 par là, hein, on estime qu'une famille de 6 personnes. Hein. Et puis, par exemple, le bureau de bienfaisance, on en a parlé la dernière fois, pour chez pauvres, hein, en 1859, ils ont distribué 350 tonnes de pain. Ouais. Alors, bien sûr, quand on parle de pain, il y a toutes sortes de pains. Il y a le pain pour chez pauvres, et puis le pain pour chez riches. Hein, le pain pour chez riches, c'est tout du pain blanc, ce qu'on appelle le pain blanc. Et je me souviens que je vois une tante là-bas à Saint-Georges, il n'était pas question d'y donner du pain complet qui est au gris, parce que ça rappelait le misère. Il fallait du pain blanc, même si dans le pain blanc, il n'y a pas grand-chose comme nourriture chez comme ça. Hein. Il est tellement blanc qu'il n'y a plus rien dedans, en fait, rasé, plein, ce qu'on appelle, c'était du pain avec du et puis un français avec la fleur, la farine, hein, c'est un peu le pain de fleur, et ça s'appelle le pain français, et ça alors j'étais vraiment le pain qu'on donne nous comme dessert, c'est-à-dire que tu manges simplement du pain comme dessert, hein, pour les ducasses. Bon, mais le pauvre, c'est tout du ce qu'on appelle du pain blanzé. Hein. Bon, c'est tout, il y a un tiers de blé, puis tout le reste, c'est tout du seigle ou du métail. Hein. Bon, voilà. C'est au moins clair. Hein. Mais la base de nourriture, les battus, pas avec du lait battu. Hein, on faisait une soupe, une sorte de soupe, hein, ou bien quelquefois une boisson pour se rafraîchir. Hein. Le lait battu, c'est tout. En fait, c'est qu'un réserveau pour chez cochons. Hein, ben oui, c'est tout pour chez cochons. Mais bon, ben nous, on a bu parce que c'est tout bon quand même. Hein, hein. Voilà. Il suffit de rajouter de castonate. Hein. Voilà. Hein. Ce qui était bon aussi comme dessert, ce qu'on tantôt d'une poire cuite, quelquefois avec de la cassonade, justement. Parce que, il aurait bien fallu de la viande. Ben oui, de la viande. C'est bien beau de la viande. Seulement, un kilo de bœuf, par exemple, pour une famille, ça représente la moitié du salaire d'un ouvrier, d'un mineur ou d'un ouvrier du textile. Hein. Alors, le bouli, il y en a que le dimanche, le bouli, hein, le pot-au-feu. Et puis, il y en a un jour, le reste, lundi, hein, parce que le viande, c'est tout vraiment troquer. Hein. Après, ce qu'il y a vaut encore qu'en faisant, c'est tout, bien sûr, beaucoup de charcuterie, c'est tout moins cher, des andouillettes, des saucisses, tout ça. Et puis, ce fameux fromage de cochon, ce qu'on appelle le fromage de cochon, c'est-à-dire qu'un copeau, un petit morceau,

de viande de porc hachée finement, et puis un métaux chaud pour faire une forme de fromage, ça peut le fromage de cochon. Le mineur, il met au chaud sur un briquet quand il est au fond de la mine. Seulement, voilà, chez taux pas cuit, ben, les gens ils attrapent des maux d'intestin, et puis surtout le ténia. Hein. Ça a été un des plaies de classe ouvrière aussi. La dernière fois, je parlais du choléra, mais par exemple, le ténia, c'était aussi une plaie de maladie qu'un attrapeau souvent. Hein. Surtout avec. C'est pas attention, hein, ça ou pas, effectivement, qu'il fallait cuire le sport à fond, quoi. Hein. Voilà, puis ce qui était bon aussi, que chez Sauré, bien sûr, je n'ai pas parlé la dernière fois, avec les peintières à plure, et puis le Rollmops, c'est arrivé après, chez les Belges, hein, qui nous ont apporté les Rollmops, voilà. Après, il y a bien sûr des petits desserts, voilà, comme le pain perdu, par exemple. Hein. Ça, chez toi, un dessert de choix, hein, c'est-à-dire le pain sec, quand vous êtes trempé d'un du lait, et puis des œufs battus, et qu'un méthode de cassonade dessus, voilà. Il y a un autre pain qui est tout important pour les chiots, surtout les chiots de mineurs, c'est le pain d'alouette. Bonheur d'enfant, ô joie naïve, souvenir qu'un a le plus qu'air à vivre, lumière qui vous enchante un corps dans vos souvenirs jusqu'à la mort, un frissonnant d'aise, je me rappelle, l'un de ces innocentes merveilles, un point de mes jours les plus heureux, qui a m'étoudi les larmes aux yeux, chez un festin de pain d'alouette. Je vais aussi vous dire, tout à l'coyette, et le pain d'alouette susqueché, chez un pétio restant de briquet. Dans le briquet, chez le sandwich, hein, des tartines, quoi, hein, que le mineur il apporte au pommager au fond. Chez deux dos de pain, pas davantage, avec du beurre, du mou fromage, le mineur remonte chat pour chez enfants, du fond d'Elmine chaque jour ouvrant. C'est une preuve que même quand il est à l'fosse et le beau mineur pince à ses gosses, faut qu'il y ait ou arte un morceau de pain quand ce sera qu'il aura au corps plus fin. Ce pain tant pochaîné le long de la route qu'elle mit à le déborde hors des croûtes. Il y a tant de goût de s'en régaler que l'enfant, il mange avant de dîner. Oui, ce bout de briquet, et je me le rappelle, a une saveur surnaturelle, pourtant saupoudrée de noir carbon. Je n'ai pu manger rien d'aussi bon. C'est comme quelque cosse d'un île lointaine, un fruit rare qu'un trouve avec peine, que l'enfant s'imaginait si... qu'un dos magique au paradis. En effet, ce tout morceau de tartine vient du fond mystérieux d'Elmine, d'un pays pour le gosse inconnu, qui l'arrange d'un rêve ingénu, qui est au comptin. Main beau fosse, et je d'allô l'arcaire, de plus long qui veille au Saint-Ophu, y agito ce mallette à ses yeux. Il m'embrasseau d'une baisse marquante, j'ai un pognon le pain de mes mains tranantes, et goulûment j'agneau là-dedans, espitant le fromage d'amé de la vie. Je n'ai plus qu'on aime pain d'alouette. Ben, béquille de Pierrot, mais que chait au bon goût. Un dos point créé d'amis nos chintes, car le bonheur est plus souvent dans la naïveté. Voilà, Fougeur Noir, 1926. Alors, je quittais au fort. Non, on aurait dû. J'ai que tout le monde. Ni de commune, quoi. Hein, on a tous porté Saint-Pain qui est auprès. Donc, quelques mots comme ça là-dessus. Hein, parce que je vais mettre trop dans ma jeune temps. Chaque mère est de famille. D'avoir saqué les oui, et un petit peu d'y avoir été mesné, ben, c'est que les gens, pour faire de la farine, il fallait du blé. Et ben, le blé, on allait le glaner. Ça se vaut plus tellement, acheteur. Hein. Si, il y en a encore qui glanent pour le poule, pour leur glaine. Mais à cette époque-là, ben voilà, tout était tellement clair qu'un allou glanait. Un dehors des bambelles d'enfants, des tourments pour le minime gagnache du pauvre homme. C'est un miracle. Corps elle-même, pousse famille entière. C'est pas un

0: s'appelle au pain de cuiti. Il est au nourrissant comme tout. Et je dis excellent goût. Purée de bière, qu'un vin d'eau à la brasserie, ça s'appelle de l'jette, ou de l'jet. Quand j'ai tout ptio, chez mis qu'à l'eau le caire, pour maman, dans un vieux pot de grès. Quand l'homme rapporte tout le gros lot, pour le reste, un étau moins un peine, c'est tout. Les agobiles servant pour cuire formotent et le plus bel ornement qui domino combien de faux. J'ai vu ces pauvres choses par les clairs ferniettes Saint-Rilp, mes yeux, pauvres gosses, ils faisaient, j'avoue, corps, elle lit dans l'alcove, les murs tout nus, coffre contenant les plus précieux habits. Ensuite, planché sur des caillères, le grand sac est de farine entamée, un pilet de catoire, des tourbières, et la même garniture, tous les ustensiles du péqueux, lime, puisette, filet à friture, touffe d'épis, blin, blé de l'amoureux. Je me rappelle les jours de cuissage, tout le sel m'en revient, corps à l'esprit, j'arvo une bonne mère, un plein d'alache, incliné, sulmé, elle pétrit. Picroté de pâte jusqu'à la collinette, elle s'en va. Je le suis ses pas jusqu'au four au bout d'une voyette. Elle porte un catoire sous chaque bras. Un fourni, cerveau pour l'usage, et de 20 maisons d'elle même cité. Arteno Saint-Tour et de cuissage. Alfam Keto, le gardienne des clés. Voilà. Un cuiseau toute la journée, le feu resto allumé tout le temps. Et le cuiseuse de la dernière fournée couvre le foyer pour le jour suivant. Voilà comment on s'arrangeait, vous voyez, dans les corons. Hein. Chacun une certaine réglementation, parce que chacun venait à son tour, hein, dans un ordre, et ensuite on s'arrangeait pour que le feu ne disparaisse pas pour les autres jours. On prenait soin de ce fourni collectif. Voilà, tout un passé. Allez, encore une petite cafouillette pour la route, hein, pour la semaine prochaine. Ça attendra jusqu'à la semaine prochaine. Allez. Alfred se vante que son fils travaille dans un ministère et peut rendre service aux gens du village, ce qu'il a le don d'exaspérer Cavougnette. Vous savez, mes garçons, a le bras long. Hein. Si que vous avez besoin, il y a qu'à l'Ilmadé. Hein. Je t'ai examiné, Alfred, et il reprend sa refrain. Quand chez qui arrive, t'es un garçon, lui demande Cafougnette. Ah, t'as pas besoin de tes services, c'est de ma fille. Ouais, il a tout dit, le bras long, t'es un garçon. Ben oui, et il revient dimanche. Ben, tu lui diras de venir à me vire. J'ai chéquer et me monte dans mes cabinets, lui, avec son bras long, pourra peut-être me la repéquer. Allez, toujours les petites histoires scatologiques du pipi caca. Hein. Ça, c'est des histoires qu'on invente après. Hein. C'était donc pas le style de Cafougnette, mais c'est l'histoire des histoires qu'on a inventées après. Allez, mes gens, adé, et puis à la semaine prochaine.
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Dans cette émission, on vous propose chaque semaine une sélection maison de podcasts, de documentaires, de créations sonores, des émissions réalisées soit par PFM, soit par d'autres radios asso ou web radio. Alors cette semaine, on vous propose un retour sur la deuxième édition du salon Tapage littéraire qui s'est déroulé le 1er mai dernier aux écuries des Hautes-Fontaines à Arras. Il s'agit d'une rencontre débat sur le thème de l'eau comme bien commun avec Fabien Benoît, co-auteur avec Nicolas Selnick du livre Les Assoiffeurs, enquête sur ces entreprises qui accaparent notre eau aux éditions Les Liens qui Libèrent, et Jérôme Sergent, paysan à Rumilly et auteur du livre Eau Vive, manifeste pour une hydrologie régénérative aux éditions Actes Sud. Donc un enregistrement réalisé le 1er mai dernier à Arras, une rencontre animée par Luc de PFM. On écoute ça ensemble.

0: le monde, hein. Bienvenue, merci d'être avec nous pour cet entretien avec Fabien Benoît, qui est co-auteur avec Nicolas Selnick de ce livre Les Assoiffeurs, enquête sur ces entreprises qui accaparent l'eau, et qui est paru aux éditions Les Liens qui Libèrent. Voilà, donc il y a un exemplaire qui circule et il y a un exemplaire d'un autre livre. Alors celui-là, il a été rajouté, je ne le connaissais pas, qui s'appelle Eau Vive, manifeste pour une hydrologie régénérative. Donc lui c'est Fabien Benoît et lui c'est Jérôme Sergent, qui est paysan et qui travaille sur cette question de l'hydrologie régénérative. Alors là on va parler des assoiffeurs. Fabien Benoît et son co-auteur, ils en dressent une petite liste. Donc il y a les agriculteurs, cultivateurs de maïs, lobbies et irrigants de France. Il y a les producteurs d'eau en bouteille, Nestlé, Danone pour ne citer qu'eux. Les data centers, donc les centres de données. Les industries électroniques, par exemple les fabricants de semi-conducteurs, on en parlera tout à l'heure, il y a un exemple dans la région de Grenoble, et aussi les industriels du traitement de l'eau, au hasard, Veolia. Donc le point de départ de cette enquête, c'est la répression violente des mobilisations contre les bassines de Sainte-Soline. Alors vous avez voulu comprendre comment en France, pays à l'origine réputé pour sa démocratie de l'eau, l'eau est accaparée, privatisée par les entreprises agricoles ou industrielles, et ce avec le concours des pouvoirs publics. Ce qu'on comprend à la lecture de votre livre, c'est que ceux qui s'accaparent l'eau le font dans un contexte de faillite hydrique, c'est-à-dire dans un contexte où il n'y a plus assez d'eau pour satisfaire toutes les demandes. Et dans ce cadre-là, ils œuvrent pour assurer leur propre approvisionnement au détriment d'autres besoins comme la distribution d'eau du robinet. Mais ils le font aussi pour tirer profit de ces crises en proposant par exemple des solutions technologiques qui au final perpétuent un ordre social et politique destructeur des milieux aquatiques et donc ce qui accentue la crise. Donc on va prendre le point de départ qui est la question des méga-bassines de Sainte-Soline. Qu'est-ce que le dispositif policier et la répression des mobilisations contre ces méga-bassines montre des enjeux autour de la ressource en eau, et est-ce qu'on a affaire à une...
1: À tous, et merci. Très bien. On n'a pas de chercheurs ou d'autres animés numériques et de la nuit très mince. On s'est lancé là-dedans pour deux raisons. Participer en tant que je suis qui remet ses usages. La question de Nicolas et moi pour avoir participé à ces manifestations de la répression, mais ça vous le savez sans doute, vous avez vu des images de tout cela, et on se rendait compte à quel point le pouvoir politique voulait défendre un ordre économique, un ordre politique, et défendre un modèle d'accaparement de l'eau, puisque le terme était déjà dans les conversations, de l'accaparement de l'eau par certains, puisqu'en fait, quand on parle des méga-bassines, on pourra y revenir plus amplement. Je ne parle pas de l'agriculture ou de la paysannerie, je parle de l'agro-industrie, et c'est une différence qui est importante à faire dès le départ. Et quand on parle de l'accaparement de l'eau par l'agro-industrie, on parle en particulier de l'agriculture irriguée, qui en fait représente la portion congrue, finalement, en fait, de l'agriculture, puisque je relisais, je crois que c'était un communiqué de France Nature Environnement qui rappelait ce chiffre, qui disait 93% de l'agriculture en France n'est pas irrigué. Donc en fait, ceux qui accaparent l'eau, ce sont des irrigants. Et dans le livre, on montre en particulier que ce sont des irrigants qui cultivent des céréales, et contrairement aux discours qui nous sont tenus, pas pour défendre la souveraineté alimentaire de la France et nourrir les Français et les Françaises, mais pour exporter ces céréales-là. Dans le cas des Deux-Sèvres, qui était quand même l'épicentre, le cas emblématique autour des bassines, les méga-bassines, elles étaient

0: les méga bassines en projet étaient destinées à 7% des agriculteurs du département des Deux-Sèvres. Donc voilà, ce premier facteur-là, en fait, a été déclencheur. Je ne sais pas si je sens que je suis déjà parti et que je ne réponds pas complètement à ta question. En tout cas, c'est pour parler de la genèse d'un bouquin. Parce que voilà, comment on arrive à travailler sur un sujet et finalement à se lancer là-dedans et à passer plus de 2 ans à travailler sur le sujet. Il y avait ce trauma, en fait, des méga-bassines et cette réponse politique très violente. Alors, on pourra revenir dessus
1: la
0: aussi.
1: La deuxième partie de ma question, c'était est-ce qu'on a affaire à une guerre de l'eau ?
0: Exactement. J'allais me dire, on allait revenir dessus. On a beaucoup parlé de guerre de l'eau. Et finalement, nous, l'expression qu'on a retenue avec Nicolas, c'est une guerre contre l'eau, en fait. Contre le cycle de l'eau, contre les petits cycles de l'eau. C'est-à-dire, il n'y a pas que ce grand cycle de l'eau, mais il y a plein de petits cycles de l'eau, et ça t'en parlera certainement beaucoup mieux que moi. Une guerre contre l'eau, en fait, qui dégrade cette ressource, qui l'accapare. Et donc, voilà, c'était un peu le point de départ. Cette mobilisation contre les méga-bassines et pour compléter voilà, ce point de départ, en tout cas ce constat qu'on a fait, c'était la réponse politique qui était apportée à ça. C'est-à-dire qu'après, quelques mois après Sainte-Soline, Emmanuel Macron a présenté en grande pompe un plan eau pour la France qui mettait globalement sur le même, au même niveau les citoyens, les industriels, l'agro-industrie, en disant tout le monde doit réduire ses consommations, avec des objectifs qui étaient une nouvelle fois revus à la baisse, c'est-à-dire ils ont fondu comme neige au soleil en termes de réduction des consommations et des prélèvements. On parlait de 25% il y a quelques années encore, on est à 10%. Et dans ces 10%, on ne parle pas du tout de l'agro-industrie, c'est-à-dire qu'ils ne seront pas concernés par ces réductions de prélèvements, alors qu'ils représentent 60% des prélèvements d'eau douce en France, quoi. Donc, des consommations, oui, pardon. Exactement. Ouais. Et donc voilà, ça nous avait interpellés et ça nous avait doublement interpellés, à la fois la répression et cette réponse politique, une réponse politique en plus qui était très axée sur des solutions technologiques pour répondre à la crise. Et ces solutions technologiques, à nos oreilles, c'est aussi ce qu'on essaie de démontrer dans le livre, en fait c'est une simple façon de pérenniser le statu quo et de ne pas remettre en question, de ne pas interroger les usages qui sont faits de l'eau et notamment aussi l'utilité sociale en fait de ces usages qui sont faits de l'eau. Je ne vais pas en dire plus, sinon je...
1: Mais alors ces méga bassines, donc elles sont construites dans un contexte de raréfaction de la ressource en eau, et on parle de souveraineté alimentaire, on parle aussi de sauvegarde de l'agriculture. Justement, c'est censé être une réponse à la sécheresse et pour permettre la survie de l'agriculture, mais dans ce cadre-là, est-ce que ça fonctionne ? Est-ce que c'est efficace ? Est-ce que ça permet de sauver l'agriculture face aux pénuries hydriques ?
0: Ça permet de pérenniser le modèle de l'agro-industrie, de la production de céréales destinée à l'exportation. Et nous, ce qu'on dit surtout sur les méga-bassines, en fait, c'est que c'est très archétypal, et on n'est pas le seul à le dire, je pense que mon voisin partagera ce que je vais dire, comme on l'entendait dans les mouvements sociaux comme les soulèvements de la terre, c'est ce que dit la Confédération paysanne, plein de gens parlent de ça. C'est emblématique de la maladaptation, c'est-à-dire que plutôt que de traiter le problème, on traite le symptôme, c'est-à-dire on entend beaucoup, c'est un des arguments des méga-bassines, en fait, il y a de l'eau, mais elle part trop vite à la mer, donc il faut la retenir, on la met dans des bassines, et ça nous servira à des moments où on en a besoin. Le problème, c'est qu'en fait, en mettant de l'eau dans les bassines, on traite vraiment que le symptôme, c'est-à-dire l'eau part vite à la mer. Sauf qu'en fait, on ne traite pas les causes de ce mal. Si l'eau part vite à la mer ou si la vitesse d'écoulement est plus rapide, c'est parce qu'en fait, les milieux ont été anthropisés, parce qu'on a rectifié les cours d'eau, parce qu'on a détruit des haies, des zones humides, parce qu'on pratique une agriculture qui détruit les sols, qui n'est plus capable de retenir l'eau. C'est ensuite un dispositif qui est de la maladaptation, parce que c'est une invitation à continuer à consommer. C'est ce qu'on appelle un effet réservoir. Quand on a de l'eau, en fait, à disposition, on se rend compte que ça nous désinhibe d'une certaine manière et on se dit on va pouvoir en consommer davantage. Donc voilà, pour plein de raisons, j'ai mentionné précédemment le fait que ça concernait qu'une petite fraction en fait chef d'entreprise dans l'agro-industrie, dirais-je, et sur le territoire, par exemple, des Deux-Sèvres, quand on s'est rendu là-bas avec Nicolas, on constatait qu'à côté, il y avait des maraîchers qui devaient se battre, en fait, qui n'avaient pas d'eau. Donc ça se fait aussi au détriment d'autres personnes. Donc c'est très, très symptomatique d'une maladaptation. Donc ça ne sauve rien, ça permet à une industrie, pour le dire comme ça, de pérenniser son modèle. Et c'est pour ça que ça doit être critiqué.
2: Il y a Florence Abetz qui est hydrologue et qui expliquait il n'y a pas si longtemps en fait justement qu'une bassine ce n'est pas la solution, enfin ce n'est pas un problème en soi, mais par contre des bassines ce n'était pas la solution.
1: Cette question des bassines c'est un exemple de la politique agricole et comme tu l'as dit pour perpétuer un modèle de production et dans le cadre de cette politique Il y a un point qui semble assez important, c'est le fait que l'intérêt général majeur de l'agriculture a été inscrit dans la loi. Qu'est-ce que ça représente, ce point-là, par rapport à la question de l'eau, en fait ? Qu'est-ce que ça veut dire ?
0: Alors, ce qui est intéressant et qu'on a essayé de mettre en exergue dans notre travail, en fait, c'est qu'il y a non seulement une logique d'accaparement, mais qu'en fait, elle est accompagnée, voire encouragée, en fait, par les pouvoirs publics en créant un cadre légal pour que cet accaparement puisse se faire, quoi. Il y a beaucoup d'exemples, hein. L'actualité, en ce moment, elle est très riche en exemples pour montrer à quel point il y a cette volonté d'accompagner. On raconte notamment le lobbying intense d'Irrigants de France, qui est, si vous voulez, une sorte de sous-organisation de la FNSEA, pour faire passer ses idées, ses textes et ses dispositions, dont notamment cet intérêt général majeur de l'agriculture. En fait, il existe en France une hiérarchie des usages quant à l'eau. La bonne santé des milieux, comme on dirait de l'environnement, mais en tout cas du vivant autour de nous, des milieux, elle prime en fait sur les usages économiques. Avec ce dispositif-là, on met sur le même plan en fait usage économique et bonne santé des milieux. C'est-à-dire quand un arbitrage aura lieu, on pourra en fait dire que les intérêts économiques priment en fait puisqu'ils sont au même niveau sur les milieux, ce qui n'était pas inscrit, ce qui n'était pas ce que disait la loi jusqu'à présent. Il y a toute une série comme ça de dispositifs qui ont été inventés ou votés dans des lois ces dernières années. L'intérêt général majeur de l'agriculture, les projets d'intérêt nationaux majeurs, ça concerne plus des grandes infrastructures industrielles destinées, je mets des gros guillemets, à la transition. C'est le cas, par exemple, vous en avez peut-être entendu parler récemment, de la mine de lithium dans l'Allier. C'est le cas d'une usine de semi-conducteurs dans la banlieue de Grenoble, dans la région de Grenoble. Des grands projets d'infrastructures qui vont pouvoir s'affranchir de certaines règles et lois en matière de protection de l'environnement, qui pourront en bénéficier de passe-droits pour avancer plus vite. Il y a toute une série, en fait, comme ça, de dispositifs. Ça vaut aussi pour les arrêtés sécheresse. Donc, ces dispositifs qu'on prend quand il y a des tensions sur la ressource, qui sont pris par les préfets. On se rend compte, en fait, que tous les acteurs dont on parle y échappent, la plupart du temps, en fait. Ils peuvent s'en exonérer. Et puis, l'actualité, il y a des tonnes d'exemples. On a une loi d'urgence agricole qui va arriver, qui va permettre aux bassines de s'exempter des décisions qui sont prises, alors ça devient un peu technique, par bassin versant, enfin des décisions qui sont prises démocratiquement pour protéger la ressource. On a la révision de la directive cadre européenne sur l'eau, qui est le texte fondateur un peu sur la protection de l'eau, qui est en train d'être discuté en vue d'être révisé et qui se fait vertement attaquer notamment par les lobbies miniers et du numérique, hein, des data centers. Donc on voit qu'en fait il y a tout un contexte où les pouvoirs politiques en fait favorisent ces logiques d'accaparement-là en créant un cadre légal assez favorable, parce qu'il est intéressant de rappeler et de montrer que tous ces acteurs en fait sont pas nécessairement hors la loi. On parlera peut-être des embouteilleurs d'eau. Alors Nestlé fait figure d'exception quand je dis ça, parce que c'est largement affranchi du droit.
1: On va y venir.
0: Mais voilà, ils évoluent dans un cadre qui, en ce moment, ou depuis quelques années, est taillé sur mesure pour que cet accaparement s'opère.
1: Voilà, un cadre favorable. J'ai une question pour le public. Est-ce que vous savez quel est le produit le plus vendu en France, tout secteur confondu ? Faut être précis. Ouais, mais faut être précis. L'eau, évidemment. C'est un produit alimentaire. Le pack de cristalline. J'ai appris dans ce livre que le pack de cristalline est le produit qui est le plus vendu en France, tout secteur confondu. Tout ça pour en arriver justement à parler des embouteilleurs, qui est une autre catégorie d'accapareurs, d'assoiffeurs, tels que vous les nommez Fabien Benoît et Nicolas Selnick. Alors, ce qui nous intéresse ici, c'est la manière dont ces entreprises d'embouteillage parviennent à s'accaparer les ressources. Vous attardez sur deux exemples, celui de Volvic, donc qui appartient au groupe Danone, et celui que tu viens de citer, c'est Vittel, qui appartient là au groupe Nestlé. Ça fait tout à fait la transition avec la question d'un cadre légal d'exception qui est mis en place pour permettre justement à ces embouteilleurs de continuer à pomper l'eau et au détriment des autres usages, que ce soit la question de la distribution d'eau potable au robinet, mais aussi tout simplement pour la question de la préservation des milieux aquatiques. Donc ce cadre légal d'exception pour les embouteilleurs, comment ça fonctionne ?
0: Alors déjà, ils sont pas touchés par les arrêtés sécheresse la plupart du temps. C'est-à-dire que, par exemple, je prenais le cas de maraîchers qui vont devoir se passer d'eau, en fait, pour leur culture. Eux, souvent, ils vont échapper à ce genre de choses-là. Dans le cas de Danone en Auvergne, par exemple, ils ont un cadre Alors pour le coup, c'est un nom barbare, ça s'appelle un plan d'utilisation rationnelle de l'eau, en fait, qui a été taillé sur mesure pour eux, pour échapper précisément à ces politiques qui s'appliquent à toutes et à tous, des arrêtés sécheresse. Après, sur Nestlé, il y aurait beaucoup à dire, parce qu'ils sont affranchis de beaucoup, beaucoup de règles. Si je voulais juste, il y aurait beaucoup de choses, et je peux être très bavard, donc si je voulais juste résumer un peu sur le cas des embouteilleurs, les arguments des industriels de l'eau en bouteille, généralement, consistent à dire, on prélève assez peu. En valeur absolue par rapport à, et on consomme assez peu par rapport à d'autres industries et d'autres secteurs d'activité en France, ce qui est vrai. Nous, notre propos précisément, notamment en allant en Auvergne, c'est de montrer qu'en fait l'eau, c'est évidemment un enjeu global, mais c'est un enjeu local, c'est-à-dire qu'il y a des conséquences très directes sur des territoires, quoi. Et dans le cas de l'Auvergne, on se rend compte en fait que les prélèvements de Danone affectent des ruisseaux, des sources qui ne coulent plus et ont des effets en cascade sur le vivant, sur les espèces qui y vivent, sur des terres qui ne sont plus hydratées, et qu'en fait ça a un vrai impact assez dévastateur sur la région. L'autre argument qui est souvent brandi par les industriels de l'eau en bouteille, c'est de dire, regardez, nous, notre business, il est assez simple, il y a une poche d'eau sous terre, elle est bien hermétique, on plante une paille dedans, on tire dessus, on remplit les bouteilles, c'est bon, c'est comme ça, il n'y a pas d'impact ailleurs autre que cela, quoi. Sauf qu'en fait, beaucoup de choses sont interconnectées, et notamment des nappes, et ça, c'est ce qu'on voit plutôt avec Nestlé, c'est qu'en fait, leur prélèvement très intensif pendant des années ont affecté d'autres nappes et ont mis en danger notamment l'alimentation des communes en eau potable, quoi. Il y aurait beaucoup, beaucoup, beaucoup de choses à dire sur Nestlé que vous avez dû sans doute lire dans la presse, tellement le niveau de collusion avec le pouvoir politique est complètement sidérant, tant les portes tournent allègrement et qu'on peut passer d'un ministère à la direction ou dans, en tout cas un job de cadre dans une multinationale comme ça. Je prends un exemple que je trouve très emblématique, en tout cas moi quand je l'ai lu, je me suis dit, ok, d'accord, on en est vraiment là. C'est-à-dire, pour rendre compte à la fois de la collusion et à quel point on a complètement livré des territoires à ces industriels-là. Quand la préfecture, je crois que c'est la préfecture des Vosges, à un moment, s'est penchée sur le cas des permis de prélever, en fait, de Nestlé. Ils ont voulu faire un recensement des sites de forage, ça prête à sourire, mais ça n'est pas tant que ça. Des forages de Nestlé, ils étaient incapables de savoir combien il y avait de forage, en fait. Ils ne savaient pas le nombre de puits, quoi.
1: Voilà, et c'est à ce moment-là où ils se sont aperçus que pendant 27 ans, oui. Nestlé a puisé environ 19 milliards de litres d'eau illégalement, du coup, vu que les forages n'étaient pas déclarés et qu'ils ont été quasiment pas inquiétés par la justice,
0: quoi. Ils ont fait 3 milliards de bénéfices sur cette période-là, et finalement, il y a eu une sorte d'accord qui a été fait à l'amiable, donc il n'y a pas eu de procès, Nestlé n'a pas été condamné, et s'est acquitté d'une amende de 2 millions d'euros. Donc si on rapporte 3 milliards et 2 millions, imaginez que vous ayez un PV, que vous dites, non, je ne veux pas payer, je vais payer juste 2 euros à la place, ou 1 euro. Pour eux, ça marche comme ça, quoi. Et en plus, ce cas-là, c'est-à-dire des forages illégaux qui ne respectaient pas les textes, la loi et compagnie, le cas a été rassemblé avec le cas des traitements illégaux dont vous avez entendu parler, c'est-à-dire une eau minérale naturelle ne doit pas être traitée, ce qui a été le cas dans des eaux de Nestlé. Toute cette fraude sur les traitements a généré 500 millions d'euros pour l'entreprise. Donc si on rajoute les 3 milliards et les 500 millions, ça commence à faire de l'argent. Tout ça pour l'issue que j'ai mentionnée précédemment, c'est-à-dire un accord et 2 millions d'euros d'amende, entre guillemets, qui ont été... Je voulais mentionner ce cas, c'est-à-dire sur le niveau de collusion. Alors il y a toute cette histoire des rendez-vous réguliers, très documentés, avec Macron, avec ses proches, avec le Premier ministre, pour essayer d'arranger les affaires de Nestlé. Il y a aussi des collusions avec les services déconcentrés de l'État, c'est-à-dire dans les régions, on a des ARS, l'autorité régionale de santé, qui peut faire des contrôles, qui est garante par exemple de la qualité de ses eaux et compagnie. Dans le cas de Perrier, donc dans le Gard, il y a un épisode qui a été vraiment documenté par une commission d'enquête du Sénat, où en fait l'ARS d'Occitanie a produit un rapport disant en fait les eaux de Perrier sont polluées, sont contaminées de plein de choses et compagnie. Le rapport a atterri directement avant sa publication sur le bureau de Nestlé qui a formulé ses recommandations, et les passages concernant les contaminations ont disparu du rapport. Donc voilà, on est à ce degré-là aussi de collusion.
1: On va maintenant arriver à un troisième type d'accapareur, donc c'est la question des data centers et la question de l'industrie électronique, et notamment la fabrication des semi-conducteurs. Donc les data centers sont les centres de données, hein, c'est ce qui stocke les informations numériques. Et donc pour fonctionner, ils ont besoin d'énormément d'eau pour refroidir, parce que évidemment mettre tout un tas de serveurs dans une usine, ça chauffe beaucoup. Et ils utilisent de l'eau parce qu'en fait c'est moins cher que d'utiliser de l'électricité. Donc c'est aussi une question ici de profit. On va pas trop s'arrêter sur les data centers parce qu'il faut qu'on avance et on aimerait bien parler aussi de la question de l'hydrologie régénérative. On va prendre un autre exemple qui est assez qui illustre assez bien la situation. C'est à Grenoble sur la question de l'accaparement de l'eau, où là c'est effectivement une usine de semi-conducteurs. Il faut savoir que là-bas, ce que vous précisez dans le livre, c'est que uniquement trois entreprises utilisent 70% de l'eau qui est produite sur l'agglomération. Et ces entreprises sont effectivement largement soutenues par les pouvoirs publics. Et donc à l'heure du changement climatique, à l'heure de la raréfaction de la ressource en eau, on voit que ces pouvoirs publics doivent faire un choix et que c'est souvent celui de l'industrie et donc de la consommation d'eau. Souvent le prétexte c'est la question de la souveraineté industrielle. Est-ce que à l'heure actuelle, en fait, ces usages-là peuvent être compatibles? Parce que c'est vraiment ça la question qui se pose. Est-ce qu'on peut implanter des data centers? Est-ce qu'on peut implanter des usines de semi-conducteurs pour garantir en fait la production industrielle en France et malgré tout garantir aussi la distribution de l'eau et la préservation des milieux aquatiques?
0: Je pense que la réponse courte est non, c'est-à-dire que c'est pas moi qui l'invente, c'est-à-dire qu'il commence à y avoir des travaux qui ont été mis sur la table. Le Haut Commissariat Général au Plan, on peut pas taxer d'être une institution gauchiste, a vraiment appelé un changement des usages radical en France. L'ONU parle de faillite hydrique, il y a des études qui nous montrent très clairement qu'en fait on ne va pas pouvoir répondre parce qu'il y a les data centers, mais nous ce dont on voulait parler c'est toute la chaîne en fait qui alimente notre monde numérisé, c'est-à-dire depuis la mine en passant par la fabrication de semi-conducteurs jusqu'au data center et au téléphone qu'on a entre les mains. Il y a des études scientifiques, je crois dans la revue Nature très récemment, qui ont montré qu'en fait on ne pouvait pas répondre à la demande d'eau du secteur minier. Donc voilà. Et puis en plus, ce sont des secteurs qui génèrent des pollutions. C'est-à-dire que le cas de Grenoble est très emblématique parce qu'en fait, on a une seule usine qui fabrique des semi-conducteurs au nom de la souveraineté technologique de la France et de l'Europe et de l'emploi. La souveraineté technologique, on se rend compte qu'en fait, il n'y a qu'une fraction infime des composants qui vont être vendus à la France et en Europe, mais que la majorité vont être exportés. C'est qu'une souveraineté partielle, puisqu'en fait, on fabrique qu'un élément parmi tant d'autres. Ça vaut aussi pour le lithium. On extrait du lithium, mais tous les autres métaux et terres rares dont on a besoin, on ne les a pas ici. C'est qu'une souveraineté illusoire et partielle. C'est une chaîne qui est extrêmement mondialisée. L'emploi, dans le cas de STMicro à Grenoble, c'était une promesse de 1000 emplois. Ils en ont créé 200 et ils ont lancé un plan social à l'échelle de la France de 1000 emplois. Donc en fait, tout ça en ayant mis sur la table concernant l'État français, près de 3 milliards d'euros d'argent public. Il y a eu un rapport de la Cour des comptes qui a étrayé en fait ce projet qui est sorti il y a quelques semaines. Voilà, on est perdant sur tous les tableaux. Et en bout de course, on est perdant aussi, et ça je veux le dire, et puis je te laisserai la parole après, pardon, je suis très bavard. Nous, ce qu'on essaye de montrer dans le livre, c'est qu'il y a quelque chose qui fait système en fait. C'est-à-dire qu'en fait, dans le cas par exemple de ST, c'est un très gros producteur de PFAS, un des plus gros de l'Isère et de la région Auvergne-Rhône-Alpes. Donc non seulement en fait on passe à la caisse d'une certaine manière pour financer cette industrie qui ne crée pas d'emplois, qui ne renforce pas notre souveraineté technologique, mais en bout de course il va falloir dépolluer en fait leur PFAS aussi, ce qui est extrêmement coûteux quoi. On soutient une agro-industrie qui détruit les sols, le vivant et les milieux dans lesquels on vit, qui détruit l'eau quoi, qui met en danger véritablement l'habitabilité du monde et de notre pays. Donc on subventionne ça, et ce sont les mêmes en général qui sont à l'origine des pollutions contre lesquelles il va falloir travailler. Et voilà, ce cercle vicieux, il alimente un business qui est là, qui est déjà émergent, qui est celui de la dépollution, qui est porté par des grands acteurs, on n'en a pas parlé, pourra en parler autour d'un verre, comme Veolia, qui mise à fond sur la dépollution, en fait, parce que ça va être un marché florissant, quoi. Donc plutôt que d'attaquer les problèmes à la racine, on trouve des solutions par l'innovation qui créeront elles-mêmes d'autres problèmes auxquels il faudra trouver des solutions et qui alimenteront un marché. Donc c'est un cercle vicieux pour nous toutes et tous, un cercle très vertueux, évidemment, pour ceux qui font du business, pour le capitalisme, pour le dire comme ça, au sens large, quoi.
1: Oui, alors ceux-là, ce sont ceux que vous appelez les pompiers pyromanes. Bon, on va quand même prendre 2 minutes pour en parler. C'est la dernière catégorie d'accapareurs. Donc, ce sont qui effectivement proposent des solutions pour résoudre les problèmes de pénurie et de pollution. Sauf que c'est un peu ce que tu as déjà dit. Ces technologies de potabilisation de l'eau coûtent cher, consomment beaucoup d'énergie. Et donc, ça s'inscrit dans ce que vous appelez une fuite en avant technologique. Un des exemples là-dessus, c'est la question des filtres à osmose inverse basse pression. Alors c'est assez intéressant. Donc ce sont des membranes qui permettent de filtrer très très finement l'eau. Et ce seraient les seuls qui apparemment permettraient d'enlever les pollutions au PFAS dans l'eau. Et le cas est quand même intéressant parce que effectivement, bon, il y a des gros intérêts financiers pour les entreprises qui produisent ces membranes. Mais vous dites aussi qu'en fait, produire ces membranes produit des PFAS, et donc c'est vraiment un cercle vicieux. Et le cas emblématique, c'est l'entreprise Kemour, alors je ne sais pas si je le prononcerai très bien, qui se situe dans l'Oise, donc pas très très loin d'ici. Est-ce qu'on peut revenir sur ce cas-là qui, je trouve, illustre bien la situation?
0: Ouais, ça en serait presque risible si c'était pas triste. C'est-à-dire qu'en fait, on nous vend cette technologie Veolia en premier comme la technologie qu'il faut développer. Elle est très coûteuse, hein. C'est des usines. L'usine en région parisienne, c'est un milliard d'euros pour construire cette usine. Donc avec des membranes, en gros des membranes dans lesquelles on fait passer l'eau, elles sont très fines. Qui les fabrique dans le cas de l'usine parisienne de Veolia, enfin du CEDIF, le syndicat, mais en tout cas opéré par Veolia, c'est une entreprise dont vous avez sans doute entendu parler, qui s'appelle Dupont de Nemours, en fait, un des grands acteurs de la chimie, le premier producteur de PFAS mondial, donc qui produit ces membranes pour dépolluer. Les membranes contiennent des PFAS aussi, qui se retrouvent dans l'eau, et en bout de course, en fait, ces usines ne détruisent pas les PFAS, en fait, elles produisent des concentrats de PFAS qui sont rejetés où? En aval du fleuve. On avale des cours d'eau, quoi. Donc en fait, on a vraiment quelque chose, encore une fois, de totalement ubuesque. C'est-à-dire, il y a une solution supposément technique, mais en fait, qui va créer de nouveaux problèmes. Plutôt que de s'attaquer au mal, à la racine, de manière radicale, la racine, quoi, on y va, les PFAS, en fait. Et là, on a carrément le producteur numéro un de PFAS dans le monde qui est dans la boucle, quoi. Ce marché est extrêmement prometteur, quoi. Pour les industriels. Les lobbies qui agissent au niveau européen pour défendre cette technologie qui représente les intérêts de Veolia, de Suez, de toutes ces boîtes-là, ils appellent à ce que de l'argent public soit investi là-dessus, naturellement. Pour les 5 prochaines années, ils ont demandé à l'Union européenne d'investir 250 milliards d'euros d'argent public, hein, qui pourrait être investi ailleurs, sur ces technologies-là pour les mettre en œuvre. Non seulement elles sont énergivores, elles demandent beaucoup d'énergie parce que faire ce travail d'osmose inverse, basse pression, c'est un terme très barbare, ça demande de l'énergie. L'eau qui en sort est souvent plus coûteuse. Il y a cette histoire des concentrats de PFAS qu'on rejette en aval. Et puis quid aussi de l'égalité face à ces technologies, c'est-à-dire quand on est le syndicat des eaux d'Île-de-France et compagnie, on a de l'argent, on peut se payer éventuellement cette usine. Mais quand on est un petit territoire rural, une petite communauté de communes, est-ce qu'on peut se payer une technologie à 1 milliard d'euros d'usine? Donc ça, voilà, ça pose plein de problèmes. Et c'est une certaine vision de l'eau. On parle d'accapareur concernant ces acteurs-là parce que c'est un accaparement par la technique, d'une certaine manière, par la confiscation technique, technologique. Et c'est finalement un petit peu l'histoire de l'eau et de la façon dont elle a été gérée, notamment au XXe. C'est une forme d'accaparement, de mainmise technique par l'expertise, par les ingénieurs, de vision très ingénieriale de l'eau, et peut-être que tu pourras en revenir, cette idée qu'en fait, on a juste des stocks, des flux, qu'il faut gérer ça, qu'on peut les mettre dans des tuyaux, qu'on peut corseter une rivière, qu'on peut drainer ici. En fait, qu'on peut jouer, quoi, un peu comme ça, avec le vivant et le faire plier à sa mesure, quoi.
1: Oui, donc on va essayer maintenant d'essayer de comprendre un peu ces conceptions de l'eau qui s'opposent. Il y a une personne à interviewer dans le livre qui dit « L'idée des bassines, c'est de retenir l'eau. Pourquoi pas ? L'idée de l'agroécologie, c'est de la ralentir et ça change tout. » Et de la même manière, en conclusion du livre, vous invitez à essayer de penser l'eau non pas comme uniquement une ressource et qu'on peut stocker, mais plutôt, vous prenez l'exemple qui est peut-être un peu imagé, mais qui je trouve qu'on fonctionne bien, c'est d'essayer de se représenter une goutte d'eau et le temps que va mettre cette goutte d'eau pour rejoindre un milieu aquatique. Et donc penser la vitesse de déplacement de l'eau. Ça fait le lien, je pense, avec la question de l'hydrologie régénérative. Voilà, est-ce qu'on peut essayer d'expliquer ces deux conceptions-là et de le faire un peu mieux que ce que je viens de faire ?
2: Ça part du même principe, en tout cas. Donc, je représente l'association pour une hydrologie régénérative. Je suis administrateur de l'association nationale qui existe depuis octobre 2022 et qui est en déploiement sur tous les territoires. Donc, nous, on est calqués sur les territoires agences de l'eau. Donc chez nous, c'est Artois-Picardie, et je suis un des représentants du collectif qui est une soixantaine de membres. L'histoire du ralentissement en fait, des flux d'écoulement de l'eau, en tout cas, nous, dans notre perception, ça participe en fait à la régénération des cycles de l'eau. L'hydrologie régénérative, c'est quatre verbes d'action, c'est ralentir, répartir, infiltrer dans le paysage, et stocker dans le paysage plutôt, l'eau dans les sols. Et du coup, ralentir, infiltrer, stocker et évapotranspirer. Donc, par le biais de la végétation, parce qu'il y a deux cycles. Il y a l'eau bleue, dont on connaît tous l'existence, celle qu'on voit, qui est visible et tout ça. Et il y a l'eau verte, c'est celle qui contient la végétation. Et ce qu'il faut savoir, dans les sols, ce qu'il faut savoir, c'est que 60% de l'eau douce sur Terre, elle est contenue dans la végétation et dans les sols. Donc, c'est même prédominant. Du coup, voilà pour ça. Et la deuxième question, c'était le lien avec.
1: L'opposition entre ces deux conceptions, bon, là dans le livre il y a une invitation en gros sur la question de l'eau et des problèmes qu'on rencontre, voilà, il faut réussir à modifier la conception qu'on a de l'eau et donc en fait aussi certains des usages, et on peut peut-être embrayer avec la question de la préservation des ressources, en fait, le fait que ces deux conceptions s'opposent, en fait, pour réussir à maintenir des milieux aquatiques et voilà, un usage de l'eau qui soit pérenne.
2: Déjà, rien que dans le terme que tu as utilisé le terme ressource. Ouais. Déjà, ça veut déjà tout dire, à mon sens, en tout cas. Une ressource, quelque part, c'est un site.
1: Mais là, c'est parce que j'ai lu le livre qui parle.

0: des techniques, tout ce qui s'apparente au technosolutionnisme, on en a parlé avec les mégabassines entre autres, qui sont d'ailleurs financées à 70% par de l'argent public. C'est encore un exemple. D'accaparement des financements publics. À peu près, ce que je peux dire.
1: Bah, un des liens qu'on peut faire entre ce que vous faites tous les deux, c'est vrai que le livre Les Assoiffeurs dresse un constat plutôt négatif de ce qui est en train de se passer en matière d'eau, de politique de l'eau en France. Vous avez croisé pas mal de gens qui luttent en fait contre des méga-bassines, contre l'implantation de data centers, contre l'implantation d'usines de semi-conducteurs, contre l'implantation de mines de lithium en Auvergne. Bon, là où ça fait le lien, c'est que toi aussi, en quelque sorte, tu es dans une forme d'engagement et de lutte pour la préservation des milieux aquatiques. Une question que je me posais à la lecture du livre, c'est dans toute cette enquête, on dirait que vous n'avez pas croisé de luttes qui ont pu être victorieuses sur cette question. Plus ou moins, les gens qu'on croise dans le livre sont plutôt défaits. C'est parce que il n'y en avait pas, ça n'existe pas, des luttes victorieuses sur la question de l'eau.
2: Si, moi je dirais qu'il y a pas mal de victoires partielles. Par exemple, tout le mouvement d'opposition aux méga-bassines, c'est-à-dire personne ne parlait de méga-bassines il y a quelques années. Le terme officiel, c'était retenue de substitution, quoi. Et ce terme-là s'est imposé dans le langage, parce qu'en fait, il y a des gens qui l'ont employé, qui ont fait émerger ce sujet politiquement. Et depuis, elles ont quand même pris, malgré l'entêtement, on va dire, du pouvoir politique, de la FNSEA et compagnie, elles ont quand même pris un petit coup dans l'aile, quoi. Il y a pas mal de projets qui ont été avortés, de gens qui ont été découragés. Moi, j'étais allé documenter pour le site d'information Reporter deux projets de méga-bassines dans le Puy-de-Dôme qui devaient être les plus grandes de France. On n'en parle plus. Hein. Il y a une grosse manif, tout le monde s'est mobilisé. On ne parle plus du projet. Alors maintenant, ils ont sur la table, je l'ai appris ce week-end, un grand projet de barrage pour alimenter les agriculteurs. Mais en tout cas, voilà, il y a des victoires partielles. Ce qui a été fait par quelques-uns et quelques-unes à Grenoble autour de ST Micro, c'est d'ailleurs, c'est pourquoi on est là aujourd'hui, c'est qu'ils ont fait émerger politiquement ce sujet-là, quoi, la question de l'eau et des semi-conducteurs. Avant, on n'en parlait pas. Donc je pense qu'il y a pas mal de tous les militants et militantes qui travaillent autour de l'embouteillage d'eau. Ils ne sont pas forcément nombreux, effectivement, mais en tout cas, ils font un travail essentiel avec des victoires partielles à certains endroits. Il y a encore des procès qui vont être tenus contre Nestlé, contre Alma, qui doivent avoir lieu. Il y a eu des condamnations aussi. Donc voilà, et puis surtout, moi, je pense qu'ils font émerger cette question ou réémerger cette question-là politiquement. C'est pas nouveau, hein, la question de l'eau, il y a eu des moments où elle était plus en avant, on va dire, des conversations publiques, notamment quand il a fallu s'opposer à la financiarisation de l'eau en Europe, voilà, il y a eu plein de choses. Mais en tout cas, voilà, moi, je trouve que il y a des endroits où il y a des victoires, et puis surtout, le travail de tous ces gens-là, je le trouve inestimable, et voilà, il faut toujours rendre hommage, et puis tous ces gens-là aussi font un travail d'enquête, qui nous ont alimenté nous aussi, d'enquête citoyenne, documenter des choses, questionner, voilà. Donc c'est vraiment très précieux.
1: Sur cette question des luttes, tu veux apporter quelque chose, toi, peut-être localement ? Est-ce qu'il y a des...
0: Ben, je partage le constat qui est là, qu'en effet, mais en même temps, de penser que... c'est Samuel Bonvoisin qui est un des cofondateurs de l'association qui dit, en fait, c'est pas un sprint, c'est un marathon. Du coup, ça incite à penser sur le temps long aussi, nos luttes. Et ça c'est le premier point. Pour revenir au local, chez nous l'exemple emblématique à l'heure actuelle, en fait, c'est un peu le canal Seine-Nord-Europe et tout ce qu'il y a aussi. Il y a aussi les data centers, l'air de rien, dans la zone de Dunkerque et tout ça. Et l'agriculture qui est toujours aussi présente. Ouais.
1: Les méga-bassines, c'est une solution, et vous avez beaucoup critiqué dans Les Assoiffeurs la question du technosolutionnisme, c'est-à-dire de considérer que la technologie va résoudre tous les problèmes qu'on rencontre par rapport à l'eau. La question de l'hydrologie régénérative, c'est une autre forme de solution. Est-ce qu'on peut essayer d'expliquer, en fait, par rapport aux problèmes qu'on rencontre, notamment de sécheresse, de raréfaction, de faillite hydrique, quelle solution ça permettrait d'apporter ?
0: En fait, sécheresse et inondation, c'est un phénomène, quelque part, qui a pour cause la dérégulation des cycles de l'eau. Ça, c'est vraiment le premier point à comprendre. Même les incendies, quelque part, en fait, c'est lié à ça aussi. Ce qui veut dire que pas mal des phénomènes climatiques, entre guillemets, ou météorologiques extrêmes, qui nous tombent sur la tête,

0: sont ronds pour cause, ou une grosse part d'origine, en fait, justement, de la dérégulation des cycles de l'eau. C'est un peu le climatiseur de la Terre, en gros. Ça, c'est le premier point. Et nous, en fait, notre parti pris, il est de dire, avant l'arrivée de l'être humain, bah, ça fonctionnait, il n'y avait pas de souci. En tout cas, à notre connaissance, ça n'a pas bloqué l'évolution, en fait, des espèces, de la biodiversité, tout ça. Et donc, notre parti pris, il est de s'appuyer sur les solutions fondées sur la nature pour venir contrecarrer un petit peu les catastrophes naturelles, dites naturelles, je mets bien des guillemets. Pourquoi ? Parce qu'elles sont forcément d'origine anthropique, celles qu'on connaît. Et donc, ça passe par différents types d'aménagements, donc régénération des cycles de l'eau par l'aménagement des territoires. Et donc, il y a différents types d'aménagements. L'idée, en fait, donc, plutôt que de faire des bassines qui cherchent à pomper l'eau dans les nappes pour les réserver, je ne parle pas des cyanobactéries et tout ça, en fait, justement, que ça engendre. Mais nous, en fait, on est, en effet, on peut créer des mares qui ont pour objectif d'infiltrer l'eau. Par rapport au ruissellement, l'idée c'est aussi de retenir les sols, parce que l'air de rien, on parle de l'eau, mais les sols c'est pas beaucoup mieux. Hein. 75% des sols en Europe sont dans un état, j'ai envie de dire, pitoyable en fait. Quoi. Un sol peut pas mourir dans tous les cas, mais par contre, pour le régénérer derrière, ça demande beaucoup plus de temps que de s'y attarder là maintenant. Voilà, c'est des exemples comme ça, mais donc du coup on s'appuie sur le triptyque eau, sol, arbre. Et c'est les trois combinés ensemble qui permettent en fait seulement de redonner un petit peu un fonctionnement normal en fait au cycle de l'eau. Ah, il y a un exemple justement, donc le castor, lui, il existe depuis 8 millions d'années. Nous, on a 400 000 ans d'expérience avec l'eau, de rapport à l'eau. Donc lui, il est beaucoup plus ancien. C'est une espèce qu'on dit clé de voûte, donc de sa présence, il va créer tout un tas d'habitats pour permettre en fait à la vie de pouvoir se développer et donc d'évoluer. Et donc nous, on s'inspire aussi en fait justement du castor. De toute façon, on fait exactement la même chose que lui. On va lui rendre l'honneur hein, quand même. Et donc dans la région, à l'heure actuelle, en fait, il est aussi en train de revenir. Il y a son grand retour. Il avait frôlé l'extinction au début des années 1900. Il y en a une trentaine en France, je crois 150 au niveau européen. Aujourd'hui, il y en a 25 000 en France et il commence à revenir en fait justement sur le Nord-Pas-de-Calais, principalement des Ardennes jusque pas loin des côtes, quoi.
1: Et d'un point de vue des politiques de l'eau, est-ce que c'est quand même mis en place ? Ça existe ou c'est isolé par des initiatives peut-être plus individuelles ?
0: Elle s'intéresse de plus en plus à ce qu'on peut faire, à ce qu'on est en train de mettre en place, d'autant plus que c'est aussi un mouvement citoyen qu'on est en train d'engager. L'idée, c'est d'embarquer. En fait, on ne prétend pas avoir inventé quelque chose. On rassemble des choses. Et des acteurs aussi qui, jusque-là, ne se parlent pas. Pourquoi ? Parce qu'on a tous des visions en silo et qui nous empêchent, en fait, de réfléchir ensemble. Et donc, de répondre à des besoins de manière conjointe. Je considère que oui, à l'heure actuelle, en fait, il y a quand même des politiques qui sont sensibles à ce qu'on propose. La preuve en est, c'est qu'il y a eu les 5 territoires pilotes. Donc, quand je dis des territoires pilotes, c'est à l'échelle de bassin versant entier, ou en tout cas, sous bassin versant. Donc, ça, c'est sur le bassin Rhône-Méditerranée-Corse, dans le sud-est de la France. Et là, nous, on a 3 sites pilotes, en fait, justement, sur le bassin Arthropicardie. Il y en a un pas très, très loin de chez moi, du côté de Fruges, en partenariat avec un lycée agricole. L'idée, c'est aussi d'embarquer la jeunesse là-dedans et de leur montrer qu'il y a des solutions autres que le solutionnisme qui est possible. On a un chantier en milieu rivière dans la Vénois. Et après, il y a un autre site, entre guillemets, vitrine aussi, qui est sur un écolieu qu'on développe avec ma compagne et d'autres personnes.
2: Oui, vas-y, vas-y. Alors moi, je suis un peu l'oiseau de mauvaise augure. C'est-à-dire que j'entends, et je suis d'accord, je partage à 100% ce que tu dis, il y a plein de choses qui se font et qui sont hyper inspirantes. Évidemment, j'ai l'impression que la séquence, pour parler comme les politiques, qu'on vit en ce moment, c'est quand même, bon, vous n'êtes pas sans le savoir, une espèce de contre-coup anti-écolo faramineux et d'attaque assez frontale de la démocratie de l'eau, quoi, qui avait ses imperfections, mais en tout cas, voilà, qui avait le mérite au moins d'exister, qui était un lieu de conversation, et on voit bien que là, c'est assez frontal. Tu mentionnais ça, le moratoire sur toutes les politiques publiques de l'eau qui a été comme ça, d'un tweet initié par le Premier ministre. C'est vraiment à tous les niveaux, c'est-à-dire miner ce que fait la Commission nationale du débat public autour des grands projets, demander à l'autorité environnementale d'aller plus vite et tout, parce qu'en fait, les avis, c'est quand même un peu chiant sur les grands projets. Enfin voilà, il y a tout de suite. Ouais. Voilà. Enfin, il y a toute une corde, un mouvement quand même, qui est aussi à la fois sur le territoire national, mais au niveau européen, avec tous les règlements omnibus où on veut simplifier. Tout ce discours sur la simplification, il va toutefois pas dans le bon sens. Et moi, j'ai l'impression, mais ça, c'est mon tropisme de gars qui a trop travaillé sur la technologie, que le technosolutionnisme, c'est la religion de notre époque. C'est-à-dire que tout est un problème technique à résoudre et tout va être résolu par de l'innovation, quoi. Alors qu'en fait, on se rend bien compte que, en fait, ça crée juste de nouveaux problèmes, assez systématiquement. Hein. Si je voulais simplifier le truc, j'y pensais dans le train en venant, je me dis, en fait, l'industrie crée des problèmes, l'industrie propose des innovations technologiques pour les résoudre, qui vont créer de nouveaux problèmes que l'industrie va essayer de solutionner. C'est... ouais. Donc voilà, et puis le business continue de se pérenniser, et pendant ce temps-là, en fait, le vivant, pour le dire comme ça, en pâtit, et voilà, je vois qu'il y a certains, ont le livre de Néré et Baptiste Morisot, et c'est l'habitabilité, moi j'aime bien cette idée, quoi, c'est l'habitabilité de notre monde qui est en danger. Donc quand bien même, des fois, on nous parle de quelques emplois, des 200 emplois de ST Micro à Grenoble, il faut les mettre en balance, là on peut parler de mettre en balance avec l'habitabilité de la région et le fait que les gens puissent se nourrir, vivre, boire et compagnie, voilà. Je pense que quand on pose ces deux éléments-là, on se rend vite compte lequel est le plus important pour nous toutes et tous.
0: En même temps, du côté politique aussi, ce qu'on observe et qu'on n'observait pas véritablement avant, c'est que d'un côté, il y a des scientifiques de plus en plus, et des personnes comme Emma Aziza, vraiment sur les questions de l'eau, Florence Abetz aussi, dont j'ai parlé tout à l'heure, qui commencent vraiment à taper un petit peu du poing sur la table, à leur mesure, en fait, en disant clairement les choses, de une, et de deux, il y a aussi au niveau politique, vraiment, les présidents des bassins, de chacune des agences de l'eau, en fait, qui ont fait une tribune en commun il n'y a pas si longtemps, à début d'année. Pourquoi ? Parce que d'une part, ça fait 3-4 ans là, qu'elles sont ponctionnées en fait, de leur budget, alors qu'en France, on a un principe l'eau paye l'eau. Du coup, elles se disent, bah ouais, mais non, c'était pas le deal de départ, quoi. Et là, d'autre part, justement, avec la loi d'urgence agricole, en fait, elles sont vent debout, les présidents sont vent debout, en fait, en disant, mais non, vous ne pouvez pas nous demander de laisser passer ça. C'est juste antinomique avec les derniers programmes d'intervention qui ont été votés en fait en assemblée, en comité de bassin. Donc,
2: Oui, avec le cas de l'Ille-et-Vilaine. Enfin de...
1: Alors avant de donner la parole au public, peut-être qu'il y a des questions. Est-ce que, je ne sais pas si tu en es capable, tu peux faire une petite présentation de ce livre qui circule et qui s'appelle Eau vive.
0: Donc en fait, on a eu l'intention à l'occasion des élections municipales de rédiger ce livre. Donc c'est Charlène qui s'est principalement attelée en fait à la rédaction. Charlène Descollonges, qui est hydrologue et qui est cofondatrice de l'association. Et donc c'était pour les municipales qu'on avait fait ça. On a, je pourrais vous le montrer tout à l'heure, sur notre site internet hydrologie-régénérative.fr, on a aussi développé un kit plaidoyer. Donc chacun peut s'emparer pour aller voir ses élus et puis vraiment leur dire, voilà, les sujets de l'eau à l'heure actuelle, c'est vraiment grave. On voudrait que vous vous saisissiez de celui-ci et on est là pour vous épauler et ainsi de suite. L'idée, c'est vraiment de reprendre du pouvoir là-dessus et de ne pas se laisser mener par le bout du nez quelque part. Et donc le livre, là, justement, c'est vraiment toutes ces solutions-là. Donc il y a 12 piliers, en fait, justement, qui synthétisent un petit peu tout ça. Et je vous invite à aller regarder. Ou à prendre part à l'association. Là, il y a l'AG de l'Association nationale qui a lieu le 5 mai. C'est en visio, c'est le soir. Voilà. Donc c'est accessible en ligne. Vous pouvez trouver les informations sur le site internet aussi.
1: Merci. On peut maintenant faire passer le micro. Est-ce qu'il y a des questions dans le public ?
3: Est-ce que vous avez travaillé sur la zone de Dunkerque où il n'y a pas du tout d'eau et plein d'industries, voire des fabricants de patates ou de chips, pas de frites, tout ça, qui ont été installés par le préfet, enfin où il y a eu un coup de pouce, alors que ce n'était pas du tout le lieu idéal?
0: Dunkerque, c'est sur notre bassin versant, c'est le seul territoire où il n'y a pas de nappe en dessous. Donc toute l'eau du Dunkerquois, elle vient d'ailleurs, et principalement de l'eau de Marois. En effet, il y a aussi, il n'y a pas que le préfet, hein, il y a aussi Xavier Bertrand au niveau de la région, en fait, justement, qui soutient tous ces projets, entre guillemets, data center, développement de l'industrie à foison et tout ça. J'ai pas l'impression qu'en fait il y ait une évaluation qui a été faite sur l'impact non seulement de l'eau, mais aussi des populations qui vont s'installer ou des bâtiments qui vont s'installer, donc de l'impact qu'il va y avoir aussi sur la ressource, non seulement en eau mais pas que, parce que c'est aussi des terres agricoles qui vont être utilisées. Et après, ce qu'il faut savoir, c'est que le Dunkerquois, l'air de rien, c'est une zone de polder, donc c'est sous le niveau de l'eau, alors qu'on sait que la mer monte et qu'elle va rentrer là. Il y a des endroits où on est à moins de 2,50 m par rapport au niveau de la mer. Donc en effet, ça pose question.
3: Et tout ce qui est vallée de la batterie, est-ce qu'on utilise de l'eau aussi pour toute l'industrie de la batterie électrique là, qu'on développe dans la région ?
0: Dans tous les cas, l'eau, elle est utilisée en fait, pour n'importe quel process industriel. Il y en a besoin, en fait, d'une part. Du coup, après, la quantification, c'est différent en fonction des usines. Il y a des... Il y a des entreprises qui sont plus vertueuses que d'autres, qui ont vraiment compris le sujet et tout ça. Il y en a quelques-unes, en tout cas, avec lesquelles on travaille, d'ailleurs, aussi. Après, réellement, à mon sens, en tout cas, le monde dans l'industrie, certes, il faut regarder ce qui est fait et tout ça, mais sur la question de l'eau, c'est ce qui a été dit tout à l'heure, par rapport à la question de la quantité, c'est plus du côté agricole qu'il faut travailler. Et à la fois aussi, justement, pour gérer la qualité. Parce que les sols, en fait, ils ont un avantage, c'est qu'ils peuvent épurer l'eau, et ce, de manière gratuite, quoi. Donc c'est quand même dommage de s'en passer.
1: Peut-être que dans la région, la question va moins se poser en termes de quantité que de qualité. Au vu des... Pas forcément, c'est vrai qu'on a peut-être le sentiment qu'on est dans le nord, il pleut beaucoup, et que du coup, la ressource est inépuisable, mais c'est pas le cas.
0: C'est pas le cas. Là, on est passé en zone à peu près normale, uniquement début janvier, je crois. Mais en fait,
1: en termes de recharge des nappes phréatiques.
0: C'est ça. Mais là, on est juste à l'équilibre, à l'heure actuelle déjà, alors qu'on n'est même pas à l'été. Donc il y a un problème. Et d'ailleurs, si ça vous intéresse, ces sujets-là, regardez le BRGM. Toutes les deux semaines, ils publient un bulletin du niveau des nappes. C'est hyper intéressant.
1: BRGM,
0: Bureau Régional de Gestion Minière, un truc comme ça.
4: J'aimerais bien que tu reprennes la question de la protection des zones de captage d'eau, parce que ça, c'est quelque chose de concret. On en a chacun pas très loin de chez nous, et ça impacte directement la qualité de l'eau et donc aussi la mise en œuvre de tous ces process technologiques pour dépolluer l'eau. Et puis ça pose la question de l'agriculture, parce que nous, on est quand même ici dans l'agrobusiness, le centre mondial de l'agrobusiness quasiment, et notre gros problème, c'est quand même l'agriculture open field, là, sans haies, sans arbres, qui tue les sols, qui pollue l'eau, et on n'a même pas la capacité de protéger nos zones de captage aujourd'hui. Et tu racontes l'actualité du débat, est intéressante, je trouve.
0: Bah, tout ce qui s'est passé, en fait, c'est l'histoire du moratoire du Premier ministre. C'était par rapport au SAGE Vilaine. Donc le SAGE, c'est le schéma d'aménagement et de gestion des eaux. Le SAGE Vilaine, c'est le plus grand de France. C'est le plus grand bassin versant géré en France à une unité commune. En fait, au départ, la Chambre d'agriculture du territoire était favorable au fait de signer ce document cadre. C'est c'est l'application locale du schéma directeur d'aménagement de gestion des eaux. Enfin, le monde de l'eau, c'est plein d'acronymes. Donc les agriculteurs étaient favorables. Ce qui s'est passé, c'est que la FNSEA, au niveau national, elle s'est dit, en fait, mais si on laisse passer ça ici, en fait, derrière, il va se passer la même chose partout. Et donc ils ont tapé un peu du poing sur la table, ils sont allés voir, en gros, Macron, ils lui ont demandé de venir sur place, donc Macron s'est déplacé sur place. Ils ont rencontré 2-3 personnes en catimini, et en fait, ils ont décidé de mettre en place le moratoire et tout ce qui s'en est suivi. Donc en effet, c'est l'exemple symptomatique, c'est vraiment la question des points de captage. En tout cas, pour le monde agricole, c'était vraiment le point de blocage, il était là. Et pas tant sur les bassines, enfin, bien qu'ils y sont aussi, mais en tout cas, celui qui a mis le feu aux poudres, c'était vraiment les points de captage. Parce que ce qu'il faut savoir... Ah non, c'est pas perdu. En tout cas, ça se joue en ce moment... Les débats ont lieu à l'heure actuelle. Et après, ça va passer au Sénat, et après, ça revient à l'Assemblée, il y a la commission mixte paritaire, enfin bref, comme l'an dernier avec ce qui s'est passé avec la loi du plomb. Et le moratoire, en fait, il sera en cours, en vigueur, tant que la LUA, la loi d'urgence agricole, n'aura pas été votée. Voilà. Donc l'issue, en fait, elle est là.
2: Et ce qui est aussi important, c'est ce dont je parlais tout à l'heure, c'est la révision de la directive cadre eau, quoi, qui est un peu, au niveau européen, qui est un peu une sorte de clé de voûte, notamment les SAGE et les SDAGE qui doivent protéger la qualité de l'eau, découlent finalement des obligations de la DCE. Et ce qu'on, c'est une bonne disposition. Il y a une super note, enfin super, il faut quand même la lire, mais du CNRS qui a pris une position publique sur cette révision, en disant attendez, le problème c'est pas ce qu'il y a dans la directive, c'est la façon dont elle est appliquée, elle est pas assez appliquée. Et donc cette attaque en règle qui est faite notamment par l'industrie minière, les lobbies miniers, Euromine en tête et compagnie, et aussi d'ailleurs, je crois que la commissaire européenne alors c'est à l'environnement, ça c'est surprenant, a dit voilà, on va déréguler, on va simplifier un petit peu cette directive cadre eau pour servir la mine et les data centers, quoi. Donc ça c'est aussi un truc auquel il faut être super vigilant et qui est un super, super gros enjeu.
0: Il n'y a pas le principe pollueur-payeur dans la DCE ? Directive cadre ? Il me semble, je crois.
2: Mais ça aussi, ça ne marche pas très bien. On parlait du financement des agences de l'eau. Le financement des agences de l'eau, il est complètement ahurissant, quoi. En fait, les agences de l'eau sont essentiellement financées par nous et de manière extrêmement marginale par le monde agricole, quoi, qui est le premier consommateur d'eau. Donc, en fait, il y a vraiment... Et la question de la qualité des eaux, elle concerne aussi un autre de nos accapareurs, dirons-nous, c'est les embouteilleurs, en fait. Qu'ont-ils fait avec la ressource, cette ressource qui leur permet d'engranger des milliards pour qu'en fait on se retrouve avec des substances fécales dans des nappes supposément extrêmement pures, avec des pesticides, voilà plein de choses. Et même dans des endroits où, par exemple, Nestlé s'est félicité pendant des années d'avoir mis en place un dispositif dans les Vosges qui s'appelle Agriver, où en fait, en gros, Nestlé se porte acquéreur du foncier agricole et le met à disposition des agriculteurs sous condition que ces agriculteurs aient des pratiques vertueuses. On peut se questionner sur l'efficacité de ce dispositif-là, outre le fait qu'il a permis à Nestlé d'accaparer beaucoup de terres également, quoi, et beaucoup de foncier dans la région, quoi. Et qu'il a exclu pas mal d'agriculteurs aussi du monde agricole, d'agriculteurs tristes, du monde agricole qui voulaient rester là.
0: C'est une autre forme d'accaparement, l'accaparement des terres.
1: Eh bien, on va rester là. C'est l'heure des remerciements. Merci Jérôme Sergent. Alors, tu peux rappeler le nom de l'association sur la question de l'hydrologie régénérative ?
0: Pour une hydrologie régénérative.
1: Merci à toi d'avoir été avec nous. Et puis, merci Fabien Benoît. Voilà, je rappelle qu'il est le co-auteur de ce livre « Les assoiffeurs, enquête sur ces entreprises qui accaparent notre eau ».
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3: Cette semaine, au Mégarama d'Arras, du côté des sorties, retrouvez Mortal Kombat 2, un film d'aventure de Simon McCoy. Pour le plaisir, une comédie de Rim Kerichi, c'est avec Alexandra Lamy et François Cluzet. Pour les jeunes cinéphiles et toute la famille, Super Mario Galaxy, le film, un film d'animation d'Aaron Horvath et Michael Jelenic. Elfie et les Super Elfkins, un film d'animation de Ute von Munchopol. Et enfin, L'Odyssée de Céleste, un film d'animation familial de Kid Koala. Des séances spéciales également au Mégarama d'Arras. Tout d'abord, la soirée d'ouverture du Festival de Cannes. Une retransmission à 19h de la montée des marches, suivie de la projection du film d'ouverture, La Vénus électrique, une comédie romantique par Pierre Salvadori. C'est mardi 12 mai, tarif plein 10,70€, tarif réduit 8,90€. Une séance partenariat entre Plan Séquence et Arras Pays d'Artois Tourisme dans le cadre du printemps de l'Art Déco. Projection du film The Great Gatsby de Baz Luhrmann. C'est avec Leonardo DiCaprio et c'est mardi 12 mai à 18h30. C'est au Mégarama d'Arras, tarif 5 ou 7 euros. Et enfin, un peu plus loin, les Mioches au Cinoche à la scène du Louvre-Lens. Projection de Les Contes de la Nuit de Michel Oslo. Les contes à retrouver dans ce volet sont Le Loup-Garou, Tigeant et la Belle sans connaître, L'élu de la ville d'or, Garçon Tam-Tam, Le garçon qui ne mentait jamais, La fille Biche et le fils de l'architecte. C'est ce mercredi 13 mai à 14h30, dès 5 ans. C'est gratuit pour les enfants et les étudiants, de 3 à 5 euros pour les accompagnateurs. C'est à la scène du Louvre-Lens, 99 rue Paul Bert, à Lens. Bonne séance.

0: en anglais, bien évidemment. C'est une bière triple dans une brasserie située au plus haut point de Belgique, on l'a dit, à deux pas du signal de Botrange et de la baraque Michel. Je pense que pour tous les Belges qui nous écoutent, ils savent très bien de quoi ils retournent. C'est une bière belge d'altitude qui titre à 8,5% d'alcool. C'est déjà pas mal.
1: Ouais, elle est assez sucrée.
0: Oui.
1: En goût, non filtré.
0: Voilà, voilà.
1: Doré, foncé.
0: Ouais.
1: Tout elle, a ça, un goût bizarre.
0: Elle a un goût bizarre. Alors,
1: c'est quoi, c'est l'eau, Sylvain?
0: Peut-être bien.
1: Bah, c'est ce qu'ils disent. Hein.
0: En tout cas, ce qui nous a d'abord marqué...
1: L'eau high fence. Moi, j'ai une théorie.
0: Vas-y.
1: Je pense que, en fait, cette bière, elle est faite avec l'eau. Il y a des ruisseaux qui coulent. Ils utilisent l'eau de ces ruisseaux. Il y a des sapins dans le coin. Ça a le goût de sapin, tu vois?
0: Tu vas jusque-là.
1: Ouais, je pense.
0: En tout cas, on va le dire, la première chose qui nous a un peu étourdi à l'ouverture de cette bière, c'est l'odeur. Franchement, ça ne sentait pas bon dans les premières... Les premières minutes, vraiment, on s'est dit... Ouh, j'ai même regardé la date de péremption en me disant « elle n'est plus bonne ». Là, ça sent plus mauvais. On est d'accord, ça sent plus mauvais.
1: Mais c'est ce goût de pain. Tu trouves pas que ça a le goût de pain?
0: Les levures aussi, je pense qu'il y a...
1: Alors, il n'y a pas de sapin là-bas.
0: Peut-être, si. Oh, c'est pas à la montagne non plus, mais c'est possible qu'il y ait... Ouais, je pense que... Voilà. En tout cas, c'est une bière qui nous pose question. On a du mal à donner un avis sur cette bière.
1: Moins qu'on puisse dire.
0: Si vous avez envie d'originalité, si vous n'avez pas peur, si vous êtes un aventurier, un peu comme nous, de la bière, et que vous avez à peu près tout goûté, eh ben, vous n'aurez pas goûté cette Belgium Peak Beer triple.
1: Moi, je pense que c'est l'eau qui fait tout.
0: L'eau
1: des Hautes-Fagnes.
0: Oui, des Hautes-Fagnes, alors voilà, bref.
1: Il y a une bière des Fagnes, ça me parle, ça.
0: D'accord.
1: Ça ne dit rien, ça, la bière des
0: Fagnes. C'est brassé à Sourbrout, je ne sais pas. Enfin, bref.
1: C'est un peu compliqué, c'est vous embrouillez. Hein.
0: Exactement.
1: C'est pas une bière Eugène Épi.
0: Non, mais en tout cas, c'est une bière qui nous fait discuter. Et le mieux, peut-être, c'est que vous la goûtiez par vous-même. C'est la bière de la semaine, en tout cas, dans Easy Rider, la Belgium Peak Beer.
1: Avec une montagne dessus.
0: Et ceux qui font un petit peu de randonnée, tout ça, auront compris en fond de l'étiquette ce qu'on appelle les isobars, tu sais, sur les cartes IGN, etc., qui indiquent l'altitude. Tu te souviens au collège, Olivier, quand on faisait compter les isobars sur la carte en géographie. Voilà. Belle pochette. Belle étiquette.
1: J'ai jamais parlé autant d'une bière, j'ai l'impression.
0: Et sans donner notre avis, c'est ça qui est fort.

0: 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Courtney Barnett.
1: Vous écoutez le nouvel album de Courtney Barnett. J'en parlais en antenne, j'avais adoré le premier, beaucoup moins les autres. Et puis là, elle vient de sortir un nouvel album, il y a de ça un petit mois à peu près. Le titre qu'on écoutait, c'était Wonder. Et je pense que c'est peut-être mon album préféré de Courtney Barnett. Il est absolument réussi. Tout le monde dit la même chose un petit peu aussi. Très très bonne critique. Alors ça, on s'en fout de ce que pensent les autres. Mais disons que ça fait un petit peu l'unanimité. Et écoutez-le, il est superbe. C'est un genre d'album que il m'est arrivé d'écouter une journée complète, toute la journée, et en écoutant que ça, je l'ai écouté à peu près 60-70 fois, Sylvain.
0: Ah oui, quand même.
1: Je déconne pas. C'est je pense que c'est l'album que j'ai le plus écouté de ces deux derniers mois. Ben, à peu près.
0: Ton récap Spotify fin 2026 te le dira.
1: Yes.
0: C'est l'album de la semaine dans Easy Rider, un artiste que l'on suit également depuis le début. On va l'appeler Monsieur King Tuff, même s'il n'est pas seul, puisqu'il y a un groupe avec lui, mais on va dire que c'est quand même lui un petit peu le boss. Guitariste de Ty Segall, qui pareil, alors bon, c'est ce qui fait l'intérêt de cet artiste. Il a eu une période, nous on l'a découvert dans un truc un peu glam, hein, comme ça Olivier, au début de sa carrière. Et après, il a fait des trucs beaucoup plus atmosphériques, beaucoup plus folk, beaucoup plus pop, mais toujours avec autant de talent. Sur son nouvel album qui s'appelle Moo, on a l'impression qu'il revient un petit peu à ses premières amours. On écoute un album, et c'est l'album, un titre, un extrait de l'album, et c'est l'album de la semaine, je vais y arriver, Invisible Ink, par King Tuff.

0: It is an soul, interprété par Little Barry Gravity Freeze, c'est le nom de cet album, produit par Dan Auerbach chez Easy Eye Sound, et Little Barry qui sera en concert, Sylvain, hein, justement tu m'as dit, allez, est-ce que tu as
1: oui,
0: préparé les concerts
1: un petit point concert.
0: Eh ben oui, alors justement, on commence les concerts avec le Lime Garden hein, dont on parlait tout à l'heure, c'est Nana de Brighton qui passe le 20 mai à l'Aéronef à Lille. Marouja, Sylvain, on en reparlera un petit peu après, c'est le 2 juin au Grand Mix à Tourcoing.
1: C'est on pas a le, aussi... 20 juin, le 20 mai, tu m'avais dit.
0: Alors,
1: tu viens de me dire, on y va le 20 mai.
0: Non, c'est le 2 juin.
1: C'est le 2 juin.
0: Moi, je me suis trompé parce que le 20 mai, on va aller voir Lime Garden à l'Aéronef. C'était ouais. Ça l'histoire. Le 2 juin, Marouja. Curtis Harding, le 11 juin à l'Aéronef de Lille. On a également les Dune Rats, Sylvain, les Australiens énervés. Ça passe le 14 juin, toujours à l'Aéronef. Et toujours à l'Aéronef de Lille, les Alalaz, qu'on aime beaucoup et qu'on va enfin voir le 24 juin, toujours à l'Aéronef. Together Pangea, j'en ai parlé tout à l'heure, c'est à Paris, à la Maroquinerie, le 2 juillet. Kevin Morby à l'Aéronef, le 4 juillet. Sylvain, ils sont de retour. Les Datsuf de Lille. Oui. Et j'ai presque envie de faire le déplacement le lendemain pour aller voir à nouveau John Spencer à la Maroquinerie, Sylvain,
1: oui,
0: parce qu'il
1: repasse. Oui, j'ai vu ça.
0: Alors, je me suis dit,

0: Pourquoi pas.
1: Pourquoi pas. Little Barry est prévu aussi, mais alors c'est bizarre, j'ai pas noté la date. On va essayer de la retrouver d'ici la fin de cette émission pour vous la communiquer. Voilà pour ce qui est des concerts du coin.
0: Et on va aller un petit peu plus loin de l'autre côté, mais vraiment juste derrière la frontière franco-belge, au Pits de Courtrai. Tu en avais parlé la semaine dernière. Step Mother, c'est des Australiens, me semble-t-il, passablement abruti, le 24 juin à Anvers. Et ce...
1: Anvers.
0: Au Pits, pardon.
1: À Courtrai, c'est plus proche.
0: Oui, c'est tout à fait plus proche. Et ce, un peu par qui tout est arrivé en Australie, les Cosmic Psychos, également au Pits de Courtrai, le 19 juillet. Deux dates, 19 juillet et 20 juillet.
1: Bah, il faut au moins ça.
0: Parce que ça va, au total, ça, vous fait
1: ça
0: une quarantaine de personnes sur cette tournée de leur dernier album qui s'appelle I Really Like Beer. J'aime vraiment bien la bière. Et voilà, ce sont des purs rednecks australiens, mais qui ont compté dans le game, j'ai envie de dire, du punk rock australien, etc. Et qui revendiquent ce côté bouseux, en short et en marcel australien.
1: Les Bogan, ça s'appelle en Australie.
0: Exactement, ça met des Blundstone avec des shorts et des grosses chaussettes. Et ça a des chemises sans manches.
1: J'ai eu du mal à trouver Little Barry parce que c'est à la rentrée, c'est au mois d'octobre, 1er octobre.
0: Voilà. Bon, on a encore un petit peu de temps devant nous. Allez, on plane un petit peu avec Jesus Mind Glaze, Heartbreak World.

0: Ah bah ça c'est le 2 juin, c'est Marouja, j'en parlais justement tout à l'heure. En concert au Grand Mix de Tourcoing, à ne pas louper, ça va être une expérience assez ultime.
1: Easy Rider, c'est terminé, il faut faire vite, on est à la bourre, Olivier.
0: Allez, on se quitte avec quoi, Sylvain ?
1: Les Young Fresh Fellows.
0: Ah ouais.
1: Ils bougent toujours, ils ne sont pas morts, ils sortent des albums, le dernier s'appelle Loft. I am a prison, à la semaine prochaine.
0: C'était Easy Rider.

0: Musée, installation, street art, l'agenda expo dans la région.
1: À Arras, photos de rue. Dans le cadre des portes ouvertes d'ateliers d'artistes 2026, manifestation départementale qui promeut les artistes plasticiens amateurs et professionnels, qu'ils soient individuels ou collectifs d'artistes, l'association Arras Caméra Club s'exporte pour 2 jours à la rencontre du public en présentant les résultats de leur dernier projet, la photo de rue. Vernissage samedi 9 mai à midi, l'entrée est libre à l'hôtel de Guine, rue des Jongleurs à Arras, les 9 et 10 mai, de 10h à 18h. À Arras toujours, le collectif Incarna vous invite à découvrir sa nouvelle exposition intitulée « Arras ». Venez également à la rencontre des artistes du collectif les 9 et 10 mai lors des portes ouvertes d'ateliers d'artistes. L'exposition est à découvrir à l'annexe de l'Office culturel, 7 place du Védamin à Arras. Un peu plus loin maintenant, femmes invisibilisées et pourtant déterminantes. Une exposition à voir du 1er au 29 mai. L'association Femmes en Avant a été créée il y a 10 ans dans le quartier du Vent de Bise à Liévin et ne regroupe que des dames engagées depuis toujours dans la lutte contre le racisme et l'antisémitisme. Plus généralement, elles sont engagées contre toutes les formes de discrimination et pour la reconnaissance de l'égalité femmes-hommes. Cette exposition, c'est l'occasion de découvrir ou redécouvrir l'œuvre, le parcours, les découvertes des grandes figures féminines de notre histoire, rendre hommage aux femmes d'hier pour ce qu'elles apportent à la culture, à la société d'aujourd'hui. Une exposition visible au Toit commun, 15 rue René Lannoy à Lens, du lundi au vendredi de 9h à 18h, l'entrée est libre.

Bonsoir à tous, bienvenue sur le 99.9 de Radio PFM. On est en direct à la radio Place du Rivage à Arras. Pendant qu'il y a un concert en bas, émission de reprise pour une nouvelle saison ensemble avec une invitée surprise. On verra juste après cette petite intro sur Festa le 99.9.

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Regarde la pluie dans la rue, lit en pierre et vert. Regarde les vents s'évanouir comme somme et cendre de ta mère. 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

0: On est toujours sur le 99.9 de Radio PFM en direct, place du Rivage à Arras, et j'ai l'honneur d'inviter Martha, qui aussi est animatrice sur Radio PFM. Bienvenue Martha ce soir.
1: Ah oui, là.
0: Là, c'est mieux.
1: C'est les aléas du direct avec un concert en dessous qui perturbe un peu les ondes sonores, mais on va y faire avec.
0: Ouais, c'est vrai, parce que là, c'est pas grave.
1: Plus on est des fous, plus on est des fous.
0: On est en direct, donc voilà. Alors, tu nous as lu un excellent poème.
1: J'ai lu, le premier extrait que j'ai lu, c'était un poème de García Lorca, Federico García Lorca, qui a écrit beaucoup de théâtre en espagnol, en castillan. Et un jour, il est parti à Saint-Jacques de Compostelle, il a écrit un poème en galicien. En galego, c'est pas sa langue natale, c'est que le portugais.
0: D'accord.
1: Et c'est très joli. Enfin, j'ai fait une traduction bien sommaire après coup, que ça parle un peu de ce climat nostalgique, enfin, cette ambiance nostalgique de Saint-Jacques de Compostelle que je connais quand même, parce que je l'ai vécu quelques temps. Et voilà, et la chanson que vous avez entendue entre les deux extraits que j'ai récité, c'était une chanson de Luarna Lubre, un groupe folk galicien des années 90.
0: Ah.
1: Et qui ont...
0: Merci.
1: Voilà. Et voilà, mais...
0: Bah, ils sont toujours en...
1: Non,
0: toujours des disques,
1: je crois pas. Enfin, ça date bien. Mais ce sont des désagréables souvenirs que j'écoute, mais je pense plus qu'ils soient très actifs en ce moment.
0: Mais c'est que années 90 ou...
1: Ouais, ils sont...
0: D'accord.
1: Ils sont sortis avec ces grands succès de Carlos Núñez, Alain Estivel,
0: d'accord,
1: tout ça. Il y a une grande vague de renouveau. Enfin, il y en avait déjà avant, mais il y en a eu très fort. Donc, Luarna Lubre fait partie des petits qui sont accrochés à la queue de ces renouveaux, entre guillemets. Et voilà, moi, j'aime bien. Je préfère les trucs un peu plus bruts de décoffrage, mais c'est bien.
0: Mais c'est vrai qu'en fait, le Carlos Núñez est un petit peu connu en France, mais pas les autres groupes ou les autres artistes d'Espagne ou de Galice. C'est vrai que...
1: C'est vrai ça, mais bon, ouais, voilà, c'est... En fait, Carlos Núñez, il s'est beaucoup vendu à l'extérieur parce que c'est un petit gars, je ne l'ai pas rencontré, c'est un petit gars qui dit qu'il a été amoureux tout de suite de la musique irlandaise, des Chieftains.
0: Ah, oui.
1: Donc il était tout de suite accro à eux, donc il les a rencontrés, il a fait connaissance avec eux. Donc, il est un peu plus international, on va dire.
0: C'est un gars qui
1: a su s'exporter, on va dire.
0: C'est vrai.
1: Pour ça qu'on le connaît en France. Mais je peux vous dire que c'est la même chose en Espagne. On ne connaît pas trop la musique trad folk en Espagne. On connaît juste Alain Estivel, Melusine et Malicorne. Hein,
0: c'est en France, c'est pas le même genre, mais c'est vrai que Malicorne, c'est vrai que ça a eu un écho en dehors de la France.
1: Je connaissais ça, mais voilà, ils sont pas vraiment folk, mais oui, c'est peu les uns des autres. Mais voilà, comme ça, on profite de cette soirée pour faire un peu connaissance avec nos cousins galiciens.
0: Tout à fait. Alors, tu m'as ramené un titre suivant, tu peux m'en parler, s'il te plaît?
1: Oui, voilà, il y a un groupe que j'aime beaucoup qui s'appelle Blazy Ruth, qui font de la musique bretonne. En principe, et il s'avère que ces petits bonhommes, ils se sont un jour dit, tiens, pourquoi on ne ferait pas un disque qui parle du pèlerinage qui va de la Bretagne jusqu'à Saint-Jacques-de-Compostelle. Donc le disque, c'est en forme d'itinéraire ou de pèlerinage. Donc il y a des différents jalons et des chansons qui vont avec. Et ils sont invités des musiciens irlandais, des musiciens français et des musiciennes espagnoles, des galiciennes. Des dames qui font de la pandereita, que c'est un instrument traditionnel galicien.
0: La quoi?
1: La pandereita.
0: C'est quoi?
1: La pandereita, c'est comme un tambourin, un grand tambourin.
0: Du beau drap.
1: Comme un beau drap. C'est la même taille qu'un beau drap, mais ça joue avec les doigts. On fait une espèce de glissé. Et ça, c'est dans toutes les fêtes quand vous allez en Galice. On va sortir les baudrins et on va sortir les femmes qui chantent. Il y a toujours des femmes qui chantent des alalas. Les alalas sont les berceuses, qui chantent des foliadas, qui chantent des muñeiras. Et donc, dans ces disques-là, il y a ces petits groupes de femmes. Donc, je pense que la Gazette du Folk dit qu'une d'elles a épousé un gars de Blaise Rousse. Donc, il y a de la connexion entre eux. Et donc, on va écouter. Ils nous ont fait un morceau qui s'appelle La Muñeira. Attendez, je vais regarder.
0: Muñeira, tu m'as dit ?
1: La Muñeira de Anchiris.
0: On va écouter.
1: Et je pense qu'ils sont tels qui chantent. Après, il y a d'autres morceaux, mais écoutez les disques En San Jacques, vous verrez bien.

Vous êtes toujours sur le 99.9 de Radio PFM et on est ensemble dans la mensuelle Festa, l'émission des musiques traditionnelles celtiques. Et ce soir, j'ai une invitée exceptionnelle. On se retrouve juste après ce morceau.

Je suis sûre que le morceau suivant va vous encore plus plaire, beaucoup, beaucoup plus, parce que c'est une valse. C'est une de mes valses favorites. Enfin, voilà, c'est pas forcément votre valse favorite, mais moi, c'est une de mes valses favorites. Et ça s'appelle

0: 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Et oui, on entend le concert en dessous, mais c'est en direct, place du Rivage. On est, j'ai l'honneur d'accueillir Martha. Tu peux nous parler de ton émission, s'il te plaît?
1: Oula, ben c'est pas les lieux ni l'homme.
0: Si, allez, vas-y. Ouais, si. Allez,
1: c'est pas les lieux
0: en
1: ni
0: impro.
1: L'homme.
0: Voilà, allez, quelle est ton émission, Martha, sur PFM?
1: Il me laisse faire un truc qui s'appelle Cadavreski. Enfin, les noms, c'est les miens, mais l'autorisation, je l'ai parce que j'ai été très gentille. Ils m'ont autorisé à faire une émission. Bah,
0: mais on écoute quoi sur Cadavreski?
1: Beaucoup de bruit, beaucoup plus que ce qu'on entend maintenant. C'est pas... Les bagadous vont se coiffer et aller se recoucher parce que moi, j'aimais de la musique très forte, des techno. Enfin, c'est des... C'est le punk, la new wave, la
0: wave. Si je peux me permettre, j'ai écouté plein de fois et c'est pas en anglais. Il y a plein de trucs que je connaissais pas. Et,
1: oui,
0: et ceux qui en ont marre de l'anglais, ils peuvent écouter ton émission. Je les encourage à écouter.
1: J'ai un peu écouté en japonais, en chinois, en roumain, en polonais, en espagnol, en galicien. J'ai aussi passé en catalan, en italien. J'ai passé plein de langues, hormis l'anglais et l'espagnol. Voilà.
0: Ouais, non, mais.
1: C'est polyglotte.
0: Tu mets du punk, du rock, de l'électro.
1: C'est punk, de la soundwave, de l'électro wave. C'est de la musique un peu des années 80 ou associée. Donc c'est pas trop traditionnel, mais ça m'est arrivé de mettre un morceau, des morceaux qui sont proches des traditionnels. Donc de la musique un peu inspirée avec des musiques traditionnelles, mais avec cette touche électrique, électronique.
0: Voilà. Est-ce que tu peux nous rappeler les horaires de ton émission?
1: Bon, voilà, c'est quand vous écoutez pas Greg à Festa, vous écoutez Martha au Cadavreski, c'est un vendredi sur deux. Enfin, soit vous tombez sur moi, soit vous tombez sur cette émission esquisse qu'on est en train d'écouter. Donc, c'est à même heure, même lieu. Vos oreilles sont prêtes, donc ajustez vos oreilles parce que les tons changent, mais l'ambiance est toujours aussi bonne. On s'entend très bien avec Greg.
0: Ouais, 20h, 21h, voilà. Tous les vendredis soirs sur les ondes de Radio PFM, vous avez de la musique que vous n'écoutez nulle part ailleurs. Voilà, presque.
1: Allez, on va dire.
0: Alors, le prochain morceau, que nous proposes-tu, s'il te plaît?
1: Voilà, on a entendu jusqu'à maintenant, enfin, de ma part, des musiques, des groupes qui sont un tout petit peu datés, mais que j'affectionne, mais des années 90, mais là... Dans les années 2000, il y a une nouvelle vague de groupes de musique galicienne, parce qu'on est les thèmes aujourd'hui, des musiciens qui se sont dit « Ok, c'est bien tout ça de redorer les blasons et de mettre des jolies fioritures électriques et faire des synthés derrière, mais nous on veut de la musique brute, des décoffrages, on va revenir à nos sources. » Donc, dans les années 2000, il y a une vague dont un groupe que j'aime beaucoup parce qu'ils sont très engagés socialement, ils ont fait beaucoup de luttes pour le... Enfin, à l'époque, à Galice, il y avait... Bref, il y avait des histoires assez louches, donc ils ont été engagés aux côtés des ouvriers, des paysans, donc ce groupe s'appelle Ostempes, ça veut dire les mille pattes en français. Oh. Et du coup, ils sont... Bah, j'aime pas dire du coup, mais bon, je l'ai dit. Il y a un d'eux qui est décédé, malheureusement, il y a 10 ans, mais bon, la musique, elle est toujours aussi bonne, mais je vous préviens, c'est quelque chose d'assez...

pure, brute, rude, mais moi j'aime bien aussi. Donc on va écouter un morceau qui s'appelle Foliada de Monforte. Et la Foliada, c'est une danse. Voilà, et je pourrais pas vous dire plus parce que je sais pas la danser. La Mounière, je sais un peu, mais la Foliada, non, je sais pas la danser. Donc voilà. On est prêts ?

maintenant, je suis aux baguettes et aux manettes. Et on va écouter un titre qui s'appelle «

0: Eh ben, Martha, je te remercie parce que ça, ça envoie du bois, c'est superbe. Superbe. Ben, j'ai pas d'autre mot, superbe.
1: Écoute le disque, tout est superbe. J'ai voulu me centrer dans les côtés vraiment des femmes qui chantent en galicien. Mais... D'ailleurs, la chanson, en fait, il y a une tradition en Galice, c'est qu'il faut finir toujours en disant au revoir. Soit on chante une chanson d'au revoir, et ça, c'est une chanson d'au revoir. Et ça, la chanson dit au revoir tout le monde parce que la terre m'appelle. Je suis un pèlerin et je m'en vais. Et c'est très joli, c'est une chanson qui finit bien, quoi que ce soit. La terre ne nous appelle pas encore parce qu'il reste encore un petit moment avec nous.
0: Oui, tout à fait. Ouais.
1: Mais voilà, ça s'appelle, c'est la danse de Cerdeira.
0: Bah, merci, Martha. Merci.

0: Et voilà, voilà, on arrive tout doucement à la fin. Et j'ai envie qu'on se quitte, et Greg est d'accord, avec une polka.
1: Tout à fait.
0: Une polka, qui, en galicien, ça s'appelle un brincadeiro. Ça veut dire brincar, ça veut dire sauter. Donc il faut sauter. Et c'est une polka de Grupo Milladoro.
2: Écoutez, s'il vous plaît.
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0: Bonjour à toutes et à tous, bienvenue dans votre magazine Info 30, édition du jeudi 7 mai 2026. Au programme aujourd'hui, un agenda à retrouver en deuxième partie de ce magazine. Il sera question de festival de théâtre jeune public, de musique avec le carry honneur du Beffroi d'Arras, de l'union musicale des cheminots d'Arras, mais aussi de cinéma et d'exposition. Tout ça, ça sera d'ici 15 minutes environ. Avant ça, on vous propose un sujet réalisé par Maxime, notre stagiaire à l'occasion du Joli Mois de l'Europe à Arras. Il vous propose de découvrir la sélection de films européens proposés par l'association Plan Séquence dans ce cadre.
1: Je me suis entretenu ce mercredi avec Éric Millot, directeur général de l'association Plan Séquence. En collaboration avec la ville d'Arras, l'association Plan Séquence projettera en ce mois de mai divers films au Mégarama d'Arras. Vous êtes directeur général de l'association Plan Séquence. Donc c'est une association régionale, voilà, qui a été créée en 1990 et qui promeut l'accessibilité du cinéma au grand public. Peut-être un mot pour commencer sur cette longévité.
2: C'est plutôt bon signe, effectivement, on doit être une des plus vieilles associations. Je crois qu'on avait fait un petit calcul récemment dans la région qui œuvre pour justement démocratiser le cinéma, faire découvrir des films, enfin voilà, qui a une action profonde aussi dans l'éducation à l'image. Je pense que c'est aussi sa structuration professionnelle au fil des ans qui a permis d'en faire une structure solide, mais qui continue à avoir aussi cette dimension associative qui est nécessaire et qui permet de mêler professionnels et bénévoles de façon assez réussie, je pense.
1: Et donc, vous organiserez la 26e édition de l'Arras Film Festival.
2: 27e,
1: autant pour moi. Donc, du 6 au 15 novembre prochain. Mais ce n'est pas pour ça que nous allons échanger aujourd'hui. C'est pour le Joli Mois de l'Europe, qui est une initiative annuelle qui vise tout simplement à mettre l'Union européenne en avant. Ça vous tenait à cœur de participer à ce projet ?
2: Oui, tout à fait. Ça nous paraissait tellement une évidence dans le sens où le festival du film d'Arras, hein, l'Arras Film Festival qui se déroule donc tous les ans, a une orientation très forte en direction de l'Europe. Hein. Aujourd'hui, c'est 90-95% des films proposés sont des films européens. Donc, c'est des questions qui nous intéressent et qui nous tient à cœur. L'idée, en effet, de la ville de nous solliciter, la ville d'Arras de nous solliciter par rapport à ce Joli Mois de l'Europe, n'a fait que nous encourager à aller dans ce sens, puisque c'est l'envie de montrer, en fait, de mettre en valeur des films qui nous tiennent à cœur, que l'on aurait pu proposer dans le cadre du festival, mais c'est ce qu'on fait aussi toute l'année, puisque je rappelle qu'on a un rendez-vous coup de cœur au Mégarama Arras tous les semaines, hein, donc c'est des films qui auraient pu être proposés dans le cadre du festival et qu'on a envie de mettre en valeur à l'occasion de ce mois, notamment en raison des sujets aussi qui sont des sujets qui nous paraissent aussi importants par rapport à la question européenne.
1: Et donc justement, grande diversité et richesse de films que vous proposez cette année au Mégarama, toujours dans le cadre de cette édition du Joli Mois de l'Europe. Alors un mot justement, j'ai vu que vous alliez proposer Iceware, qui justement débute, la programmation d'Iceware débute aujourd'hui. Un mot justement sur ce film qui l'an dernier a raflé toutes les convoitises.
2: Oui, c'est un film qui a obtenu deux prix au Festival du film d'Arras cette année, puisqu'il a obtenu le prix du public, qui est quand même un prix important. Et il avait aussi le prix Regard Jeune, donné par un jury lycéen, qui font des études de cinéma. Effectivement, c'est un film qui a laissé des traces et qui nous tient, enfin qu'on aime beaucoup, parce que d'abord on est allé le chercher, c'était pas évident, et on l'a découvert très tôt, on s'est beaucoup battu pour pouvoir le présenter en première en France. Et quand ce film il repart d'Arras avec ses prix et qu'on voit ensuite la carrière qu'il a eue, non seulement en France, hein, au national depuis qu'il est sorti, mais aussi au niveau international, hein, puisque je rappelle que l'acteur principal a obtenu le BAFTA, c'est l'équivalent des Césars ou d'Oscars anglais, du meilleur acteur, et ça devant des grandes stars, en fait. Et ça montre toute la qualité aussi du film.
1: diversité aussi des films mis à l'honneur, parce que là, nous parlions d'une réalisation britannique.
2: Oui.
1: Mais voilà, il y a aussi Yellow Letters, qui est un film turco-allemand. Également une production belgo-néerlandaise avec Julianne. Et également une autre réalisation étrangère avec Sorda, qui est une réalisation espagnole. Et ça vous tenait à cœur aussi de proposer cette diversité de réalisations, pas seulement du cinéma britannique?
2: Ben oui, parce que c'est ceux qui connaissent le festival et qui le fréquentent savent que c'est la question de la diversité est importante chez nous. Et bon, là, on a un film par semaine, donc sur 4 semaines, bien sûr, on ne peut pas explorer toute l'Europe, mais c'était important pour nous de montrer des films qui venaient de pays différents, mais qui montrent aussi qu'ils ont des points communs, en fait. Ils ne sont pas là par hasard. Enfin, c'est des films qui explorent la résilience, qui parlent de la confrontation entre leurs personnages, entre donc des individus et leur environnement. Alors, l'environnement, ça peut être à la fois social, politique. Et puis c'est aussi des films qui montrent que ben, le cinéma européen sait aborder des sujets forts, qui savent remuer, qui savent toucher les gens. C'est des films qui ont du mal à trouver du public hein, dans les salles. Dans le festival, oui, il y a du monde, mais dans les festivals en général d'ailleurs, qui rencontrent du public, mais dans les salles, c'est pas toujours évident parce que on est habitué à un type de... Enfin, les spectateurs sont habitués à un type de film formaté. Là, on est avec des films un peu très différents, mais qui ont eu des prix. Hein. C'est des films qui ont des renommées. C'est-à-dire Yellow Letters, c'est le film qui a eu l'Ours d'Or au Festival de Berlin cette année. Sorda, il a eu énormément de prix au national et international. Il y a aussi des prix du public, notamment à Berlin. Il a aussi eu plusieurs prix dans le cadre des Goya, qui sont l'équivalent des Césars pour l'Espagne. Et puis Rouliane, c'est considéré... je crois qu'il a eu le prix du meilleur film flamand de l'année. Donc on est vraiment avec des films très qualitatifs, mais qui parlent aussi d'individus. C'est ça qui nous intéresse toujours, nous, c'est des individus confrontés à la réalité, que ça soit social, politique, enfin voilà, c'est ou handicap, puisqu'il y a plusieurs films qui parlent de la question du handicap ou de la maladie, ils ont des points communs aussi. Mais c'est pas des films plombants, en fait, c'est des films qui sont plutôt qui sont forts, qui peuvent toucher, qui montrent des parcours de vie, en fait, et qui nous interrogent aussi sur mais qui sont plutôt encourageants, je dirais, voilà.
1: Est-ce que vous avez un public cible qui serait destinateur de ce joli mois de l'Europe ou pas particulièrement?
2: Nous, le public cible, on espère avec nos films, c'est toucher le plus grand public possible. C'est-à-dire qu'à la fois public cinéphile, hein, qui veut voir des films un peu différents, mais on espère toucher un plus large public grâce à ce rendez-vous, parce que je crois qu'une fois qu'on est face à ces films, on s'aperçoit que ça peut donner envie d'en découvrir d'autres, vous voyez, c'est enfin voilà, de se dire qu'il y a aussi un cinéma un peu différent d'un cinéma formaté, un cinéma d'auteur, mais que c'est un cinéma d'auteur, c'est pas spécialement ennuyeux, hein. Au contraire, c'est des films qui nous touchent, et I Swear, qui s'appelle Plus fort que moi en français, c'est le titre qu'a choisi le distributeur pour la France, mais c'est un film qui remue profondément, mais qui nous fait rire aussi. Parce que le cinéma, c'est aussi un spectacle, c'est aussi un moment, on y va aussi pour passer un moment. Donc, on peut y réfléchir, c'est des films qui nous font réfléchir, et qui nous donnent aussi des émotions, et c'est ça qui est important.
1: C'était porteur de sens pour vous de justement proposer des films qui étaient touchants, sans pour autant rentrer dans le pathos, si je puis m'exprimer ainsi?
2: Oui, parce que c'est une des grandes qualités, par exemple, de I Swear, c'est que c'est un film qui parle du syndrome de Gilles de la Tourette, qui est pas très connu en fait, mais qui jamais n'étire l'arme en fait. Il va jamais nous et aucun de ses films vient chercher l'émotion, mais de façon, je dirais que l'émotion qui naît de ces histoires, elle est naturelle, elle vous vient naturellement parce que voilà, mais c'est pas des tirs, ce qu'on appelle des tirs larmes quoi, enfin pas du tout, au contraire, c'est une véritable émotion, y compris lorsque un couple est confronté au pouvoir politique et à la répression politique comme dans Yellow Letters, et qui ont vraiment en difficulté, enfin ça montre aussi des choses réelles sur la société d'aujourd'hui, et c'est ça qui nous importe aussi quoi.
1: Un mot peut-être sur le partenariat avec la ville d'Arras, justement, vous allez les projeter, ces films, au Mégarama, qui est actuellement un cinéma de centre-ville, qui justement amène un maximum de gens à regarder les films. Vous êtes confiant concernant la suite des projections au Mégarama?
2: Il faut savoir, c'est que chaque semaine, il y a à peu près une quinzaine de films qui sortent sur les écrans. Aujourd'hui, à Arras, c'est 6 écrans. Donc vous avez le ratio, hein. C'est quand il y a des films qui durent à l'écran. Donc aujourd'hui, en réalité, 6 de plus avec un confort réel dans un cinéma qui, pour moi, est quasiment de centre-ville. Hein, c'est pas un cinéma de périphérie ou de zone commerciale hein, qui va se créer. C'est un cinéma de centre-ville dans une zone plutôt agréable, hein, proximité de la cité nature là. Donc oui, on peut être que confiant et je pense que ça donnera. Justement, on parlait de diversité tout à l'heure, mais je crois que ça va ouvrir à plus de diversité. Et d'ailleurs, plan séquence, il veillera et déjà partenaire du Négarama, nous avons nos rendez-vous coup de cœur, mais on n'a pas parlé aujourd'hui, mais on a d'autres rendez-vous réguliers au cinéma, et on aura encore ce mois de mai, on prend comme la classe ciné, par exemple, à l'Université pour tous, qui est une conférence plus un film. Il y a également, on a monté avec l'Office du Tourisme, hein, on va terminer la semaine prochaine. Mais, donc ces rendez-vous existent déjà, et que je crois qu'ils pourront que se multiplier et se renforcer, et on aura plus de films qui sortiront sur les écrans d'Arras, donc ça peut être que bénéfique en effet.
1: Dans cette semaine, j'imagine que voilà, avec le Festival de Cannes, dont oui. La cérémonie d'ouverture approche, vous deviez être débordé cette semaine.
2: Oui, il faut préparer parce que pour nous, Cannes, c'est un lieu de travail important, donc on a beaucoup, beaucoup de rendez-vous, il faut voir beaucoup de films, et on a commencé à voir des films d'ailleurs avant Cannes pour pouvoir mieux travailler sur nos rendez-vous. Et c'est vrai que ça commence pour nous dès dimanche avec les rencontres nationales de l'art et essai. En fait, donc c'est 15 jours assez intensifs effectivement, mais important aussi pour la programmation du Festival d'Arras en novembre prochain.
1: Merci à toutes et à tous pour votre écoute de mon échange de la semaine avec Éric Millot, directeur général de l'association Plan Séquence.

Merci Maxime pour ce sujet. On passe à la seconde partie de ce magazine, partie agenda, en tête-à-tête avec le carillonneur. Vous avez toujours rêvé de rencontrer un carillonneur ? Il vous suffit de suivre David dans les coulisses du Beffroi d'Arras pour être complètement converti à ce métier étonnant et très local. Passionné, il vous présentera le fonctionnement du carillon électrique aux 37 cloches. Écoutez, laissez-vous bercer et du haut du point de vue, immergez-vous dans l'histoire d'Arras. Attention, la visite est sur réservation ce jeudi 7 mai et le 4 juin à 10h15. Désolé si vous nous écoutez à midi et à 18h. Au programme, une heure de visite et 30 minutes de concert. Rendez-vous à l'office du tourisme Arras Pays d'Artois, hôtel de ville, place des Héros à Arras. Tarif 12€, tarif réduit 7,80€. Et comme je l'ai dit juste avant, la réservation est obligatoire sur arraspaysdartois.com. Côté spectacle et jeunes publics, le festival Moment Mai 15e édition est de retour à l'espace Ronnie Cooter de Grenay. C'est du 5 au 27 mai. Du théâtre au masque en passant par le théâtre d'objets à la performance et au récit, 5 formes pour toutes et tous à voir en famille. Ce jeudi 7 mai à 19h, vous retrouvez une adaptation de Cyrano de Bergerac pour les enfants. Adapter Cyrano, c'est tenter de leur transmettre les nobles sentiments qui habitent la pièce, l'amour, l'amitié, la sincérité, le courage, l'abnégation, le panache. C'est mettre sa poésie, son souffle, sa force et sa fantaisie à leur portée. Et c'est adapté et raconté aux enfants par la compagnie Roll Mops Théâtre. C'est dès 7 ans. Un peu de musique dans votre journée, l'Union musicale des cheminots d'Arras vous invite à un voyage musical exceptionnel à travers des univers héroïques, épiques et légendaires. Aventurez-vous aux côtés de Don Quichotte, vibrez avec des musiques de super-héros, terminez en énergie avec un final rock explosif. C'est à la salle Mona Lisa, collège Les Loups et Dieu à Anzin-Saint-Aubin, ce jeudi à 20h, tarif 7€. Côté cinéma et concert à la fois, une séance spéciale, le concert de Billie Eilish, Hit Me Hard and Soft. Le tour au cinéma, c'est ce soir à 20h30, tarif 22,20€, au Mégarama d'Arras. Maxime vous en parlait juste avant, dans le cadre du Joli Mois de l'Europe, une projection ce soir au Mégarama d'Arras avec l'association Plan Séquence, projection de I Swear de Kirk Jones. Brillant et passionné de football, avec un avenir prometteur devant lui, la vie de John Davidson, 15 ans, semble s'effondrer en 1983 lorsqu'il est subitement atteint du syndrome de Gilles de la Tourette. Un film drôle, touchant, profondément humain qui célèbre l'amitié et la vie tout en nous éclairant sur une maladie largement méconnue et incomprise. Ce film, c'est le prix du public et le prix Regard Jeune de l'Arras Film Festival 2025. Venez le découvrir lors d'une projection précédée d'une présentation du programme du mois, ce jeudi à 18h30 au Mégarama d'Arras. Tarif pour les adhérents de Plan Séquence, 5€. Et on termine avec le vernissage d'une exposition. Le collectif Incarna vous propose de découvrir sa nouvelle exposition, donc qui s'appelle Arras et qui porte sur Arras. Vernissage ce jeudi à 18h30 à l'Office culturel 7 place du Védamin à Arras. Info 30, c'est terminé pour aujourd'hui. Prochain rendez-vous avec votre magazine d'info locale dès demain, 7h30, 12h30 et 18h.

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0: Bonjour à toutes et à tous. Si vous nous rejoignez, vous êtes dans Décibel. Aujourd'hui, Laura au micro pour cette demi-heure d'émission qu'on va passer ensemble. Et je ne suis pas toute seule aujourd'hui. J'ai un nouvel ajout sur nos ondes. Temblon, un petit peu de tout ça, quoi.
1: D'accord, je suis prêt. J'écoute les questions.
0: Alors, est-ce que tu veux bien peut-être commencer par le commencement? Pourquoi tu es arrivé à PFM? Comment t'as franchi le pas?
1: Alors, en fait, je suis arrivé à PFM un petit peu par hasard, parce que je suis amiénois, je suis arrivé à Arras. J'ai été animateur de radio, il n'y a pas 84, à Amiens, sur Active FM 99.9 également.
0: Ah, tiens donc.
1: J'animais une émission de hard rock, tous les dimanches, une heure. Et puis, le hasard de la vie a fait que je me suis arrêté toutes ces années pour revenir... je vais pas dire mon âge, mais je suis quasiment soixantenaire, un petit peu plus. Et donc je reprends ce goût à la radio parce que c'était un rêve que je voulais franchir, mais qui était quasiment impossible. J'ai vu une annonce il y a 2 ou 3 ans et j'ai pas osé. Franchement, j'ai pas osé et j'ai trouvé ça idiot parce que souvent je dis aux gens, il faut oser. Et puis j'ai attendu un an et j'ai écrit à PFM, à Laura, qui m'a contacté et l'aventure commence donc avec une future émission que je vais vous dévoiler lors de cette interview.
0: Eh oui, tout à fait. Alors, ça va, ta formatrice ne te taquine pas trop?
1: Alors, j'ai fait un premier enregistrement cet après-midi, et puis moi je la taquine aussi. Il y a des moments, elle ouvre mon micro pendant que je suis en train d'enregistrer.
0: Ah, chut! C'est pour te préparer aux aléas du direct.
1: Non, c'est pas vrai, c'est moi qui oublie de fermer mon micro.
0: Donc si jamais vous entendez Didier, alias Phil, on va en parler, faire des petites erreurs au début, c'est normal, c'est le métier qui rentre, n'est-ce pas?
1: Tout à fait, on a bien rigolé, hein.
0: Alors on va parler peut-être un petit peu de cette émission justement que tu nous proposes, rien à voir avec le hard rock.
1: Non, rien à voir du tout. J'ai replongé dans les méandres des 70s, c'est-à-dire dans mon enfance, 74, j'avais 10 ans. Et puis mes parents écoutaient la radio, il y avait beaucoup de chansons que je n'aimais pas. C'est pour ça qu'à un moment je suis parti sur le hard rock. Et je redécouvre ça donc maintenant. Et je trouve qu'il y a pas mal de beaux tubes qui sont... alors moi je suis plutôt axé sur la langue anglaise. Des morceaux qui sont inédits. J'ai découvert aussi des voix féminines. Et je trouvais qu'on ne les mettait pas assez à l'honneur, de très belles voix. Donc je pars sur ce style d'émission qui va s'appeler 50 Years Later, donc 50 ans plus tard.
0: Dans 50 Years Later, on va retrouver des musiques, un peu de country de temps en temps aussi,
1: voilà, tout à fait, on va avoir plusieurs styles différents. Je vais essayer de mélanger aussi les styles. Donc on va avoir du rock, du blues, de la country, de la folk et de la pop. Et je vais mettre, en confrontation deux interprètes ou deux groupes. Toujours un groupe ou un interprète féminin et de l'autre côté masculin.
0: Ah, alors pourquoi ce choix justement de faire 50-50?
1: Alors ce choix justement, c'est parce que du coup, comme je redécouvre un petit peu ce monde de la musique des années 70, je trouve de nouveaux interprètes et dans mon pointage... je suis désolé de voir énormément de voix masculines. Donc, je vais dire qu'à la limite, sur 350...

0: effectivement des dames, mais avec beaucoup d'hommes. Et dans ces dames qui chantaient en solo, parce qu'il y a des très belles voix solo, j'ai voulu refaire reconnaître ou redécouvrir ces voix féminines qui sont très belles, mais pas que. Donc c'est pour ça que je l'ai mis en confrontation avec la jante masculine.
1: Hey. Et ben on va voir ça. Hein. On va peut-être pas dévoiler tout de suite quels seront les artistes de la première émission. On va attendre un petit peu quand
0: tout
1: même.
0: Tout à fait. C'est top secret.
1: Il y aura un combat de poids lourd, ça on peut le dire.
0: Oui,
1: oui. Ok, très bien. Est-ce qu'on n'écouterait pas peut-être une musique que tu nous as préparée, que tu vas nous proposer et qui pourra rentrer dans une prochaine émission peut-être que tu vas nous préparer pour donner un avant-goût de ce qu'on pourra écouter dans 50 Years Later?
0: Tout à fait. Donc, moi, ce que je vous propose d'écouter, c'est une voix, ça va être un morceau très très doux que j'ai découvert, je crois, la semaine dernière, au hasard de mes recherches. C'est Judy Steele qui va donc interpréter The Kiss. C'est une Californienne, c'est son deuxième album, Earth Food, qui date de 73, et on part sur de la folk pop. Voilà,
1: okay.
0: On y va.
1: Eh ben on écoute.

0: Alors vous ne voyez pas Didier en studio, mais il fait un petit peu de danse classique, il bouge ses bras dans tous les sens.
1: C'est vrai, c'est tout à fait mon truc.
0: Une musique très calme, on en parlait ensemble avec un petit côté presque ecclésiastique hein, aussi.
1: Oui, c'est bien, c'est le sens de la chanson. Et justement, je voulais vous expliquer, c'est que je m'attache à traduire les textes des chansons que je vais vous passer. Puisqu'on n'aura que de la langue anglaise, alors pas forcément de la Grande-Bretagne, du Royaume-Uni, des États-Unis, parce qu'on va trouver même du rock australien, etc. Donc un petit peu de partout. Je m'attache donc à traduire ces textes pour pouvoir vous donner du sens, mais de façon très courte, donc quand je vais vous passer ces morceaux.
0: On en parlait aussi, nous, de notre côté, en off. C'est important pour toi aussi de vouloir montrer ce que la chanson a à dire, de parler aussi des différentes interprétations. Parce que c'est vrai que quand toi, tu vas la traduire, tu peux aussi trouver justement ce côté déjanté, des fois, que l'artiste va mettre en avant dans sa chanson, des doubles sens, des paroles qui reflètent aussi un sentiment en fonction de notre vécu.
1: Tout à fait, en traduisant, on trouve des expressions qu'on a interprétées, mais qui ne sont pas du tout celles de l'artiste. Donc, de donner du sens aussi à l'état d'être de cet artiste-là. On a des artistes qui sont très posés, d'autres artistes où on ne connaît pas les paroles et on se dit « ouais, c'est un petit peu déjanté, mais je ne sais pas trop ce que ça veut dire ». Et effectivement, ça nous le confirme quand on écoute le texte qui est traduit.
0: Une de tes inquiétudes peut-être aussi au début de cette formation, c'était de trouver autant d'équivalents artistes femmes et artistes hommes pour pouvoir justement faire cette battle au sein des émissions.
1: Ouais, justement, c'est un petit peu une battle, effectivement.
0: Alors, j'utilise des termes anglais exprès.
1: Ouais, c'est bien. C'est bien. Battle, c'est bien bataille, hein, c'est
0: ouais,
1: ça.
0: Il semble. Hein.
1: Donc oui, effectivement. Alors je triche un peu. Parce que, vous verrez, j'ai des programmations qui sont déjà établies, hein, qui ne sont pas encore travaillées, mais qui sont déjà établies en termes d'artistes. Et j'ai des groupes où, en fait, on va retrouver des voix masculines et des voix féminines. Donc, du coup, si je mets un homme en face, je vais isoler les voix masculines du groupe pour qu'on ait bien cette part. Donc, c'est-à-dire, comme je vais vous le dire, c'est 50 years later, mais c'est aussi 50 femmes et 50 hommes. Donc moitié-moitié, on respecte, parce que je trouve aussi que c'est normal qu'on ait sa place, hein. Je pense que dans les années 70 c'était pas vraiment le cas, c'est de plus en plus et ça c'est très bien parce que le terme parité il est très très bien, mais le faire c'est encore mieux, c'est sûr.
0: Alors tu découvres et tu redécouvres aussi des artistes au fil de tes recherches, tu comprends aussi des choses je pense en trouvant des anecdotes ou en remettant certaines musiques dans leur contexte.
1: Oui, tout à fait. Alors, je veux pas vendre la mèche parce que sur la première, vous allez entendre des choses. Du coup, des artistes, on va dire, ah ben tiens, il a des enfants, il avait une épouse, il a chanté ça parce que il s'était passé ça, etc. En plus, les années 70, hein, vous allez entendre forcément des artistes de 1970 à 1979, une époque bien particulière aussi. En termes politiques, sociétals, culturels, sur la musique a beaucoup évolué aussi pendant cette décennie. Donc c'est ce que je vais expliquer aussi de façon brève. Pendant cette émission pour vous redonner le contexte, hein, parce que bon, faut pas oublier justement si on parle des États-Unis, 70, on est en plein dans la guerre du Vietnam, par exemple.
0: Est-ce qu'on n'écouterait pas une deuxième musique avant de donner vraiment des informations sur l'émission? Quand est-ce qu'on pourra l'écouter, par exemple?
1: Oui, je veux bien. Donc, on va passer un groupe, là, ce coup-ci.
0: D'accord.
1: Toujours californien. Hein. Californie, c'est quand même un nid d'artistes musicaux qui est très intéressant. C'est leur premier album qui s'appelle Player. Et d'ailleurs, le groupe s'appelle Player. Baby Come Back, sûrement un morceau que vous connaissez, qui est de 77, bon, c'est un petit peu plus ancien que celui de Judicil. On va partir sur du soft rock, ou alors du yacht rock. Alors ça, je ne connaissais pas, donc je découvre aussi les termes un petit peu de tous les styles de musique. Donc yacht rock, vous imaginez avec une flûte de champagne sur votre yacht, et vous écoutez Player.
0: Ah, je m'imagine bien.

0: Vous êtes toujours sur PFM 99.9 dans l'émission Décibel. Ce soir, on est avec Didier, alias Phil.
1: C'est bien ça, Phil.
0: Didier qui va très prochainement lancer son émission sur les ondes de PFM. Didier, on va peut-être annoncer quand est-ce qu'aura lieu la première diffusion ?
1: Alors voilà, donc le secret va être levé. La première
0: dans le bain.
1: Diffusion sera le 26 mai, donc mardi 26 mai, de 19h à 20h, avec donc trois rediffusions, le mercredi à 23h30.
0: C'est ça.
1: Le vendredi à 21h.
0: À 21h, tout à fait, et le samedi à 14h.
1: C'est bien ça.
0: Vous pourrez donc retrouver Phil tous les quatrièmes mardis du mois, tu l'as dit, de 19h à 20h. Donc c'est une émission mensuelle, Didier, qui aura lieu entre autres en parallèle de Poteau Rock, du jazz dans tous ses états et de Rock'n'Roll Radio.
1: C'est bien ça.
0: Voilà, une émission rock le mardi soir, décidément, avec un petit peu de jazz quand même, on fait une entorse.
1: Alors je voulais apporter une précision justement parce que vous devez vous poser la question, Didier, Phil, qu'est-ce que ça veut dire cette histoire ?
0: Donc,
1: j'ai tout simplement pris un pseudo, je me suis dit on va passer que de la musique en langue anglaise, Didier ça le faisait pas, donc je me suis creusé un petit peu les méninges et j'ai trouvé Phil et c'est tout simplement les initiales de 50 Years Later, tout simplement.
0: C'est simple, c'est efficace et ça claque.
1: Merci.
0: Plein d'anecdotes aussi, de références à retrouver dans ton générique d'émission.
1: Oui, tout à fait. Je vous ai parlé un petit peu de la guerre du Vietnam, qui n'est pas forcément un moment très joyeux. Vous reconnaîtrez dans le générique d'ouverture des hélicoptères, des tirs, la voix d'un célèbre acteur, d'un célèbre film sur le Vietnam. Et puis sur le générique de fin qui est très très court, vous reconnaîtrez la voix de quelqu'un qui soumettait déjà l'intelligence artificielle dans son film où il y a eu pas mal d'opus. Mais
0: si avec ça,
1: je garde le secret.
0: Avec cette devinette. Ok, et il faut savoir aussi que Phil est à la pointe de la technologie, puisque Phil vous propose également de retrouver ses émissions en podcast.
1: Oui, tout à fait. Donc j'ai le bonheur de pouvoir mettre ces émissions que vous allez écouter en direct sur le podcast. Vous avez également un site Facebook sur l'émission qui s'appelle 50 Years Later. Alors 50, il faudra mettre 50, donc 5 et 0 et Years Later derrière. Et vous avez aussi la possibilité donc d'écrire pour l'émission sur l'adresse mail, toujours pareil, 50 Years Later, donc 50 Years Later, @orange.fr.
0: Ok. Peut-être parce qu'on a encore un petit peu de temps, Phil, Didier, est-ce que tu voudrais partager éventuellement ton expérience ? Parce qu'il faut savoir que tu vas être animateur de l'émission, mais tu as dû aussi te former à la technique, apprendre à te servir de la navette spatiale, la table de mixage.
1: Alors tout à fait, parce que comme je vous l'ai expliqué, en 1984, 85, 83, 84, 85, c'était les platines. Il n'y avait même pas de CD, donc c'était très simple pour moi, puisque deux platines, une petite table de mixage, à Amiens, ça le faisait bien. Là, quand je suis arrivé ici, je me suis dit, oh là là, qu'est-ce que c'est que tous ces ordinateurs, toutes ces applications, il y a des platines CD, il y a des platines vinyle, il y a des ordinateurs, je ne vais pas dire les marques des applications. Et puis, j'ai été formé par Laurent. Par moment, c'est compliqué, mais par moment, je ferme pas mon micro. Par moment, je baisse pas le son.
0: C'est le métier qui rentre.
1: Mais bon, voilà, ça va le faire. Et puis, donc, j'ai été aidé par Laurent. J'ai été aidé aussi par un autre Phil. Je lui rends hommage. C'est Philippe qui, donc, est très axé sur l'informatique. J'en dis pas plus. Donc, quand j'étais un petit peu coincé, je lui envoyais un petit message par Messenger et puis il m'aidait. Voilà, donc c'est très intéressant tout ce monde.
0: C'est vrai parce que tu as aussi eu la possibilité de t'entraîner chez toi finalement.
1: Oui, aussi, quelque part, je me suis dit, il faut que je m'y mette. Bon, l'informatique ne me fait pas trop peur, Mais bon, c'était tout nouveau pour moi, quoi, les tables de mixage informatique, toutes ces applications. Bah, il a fallu m'aguerrir, plus des ordinateurs qui ne sont pas forcément de toute jeunesse. Donc, il y a des choses qui ne fonctionnent pas, qui fonctionnent, etc. Mais bon, avec la patience et puis la passion, bien entendu, ça le fait. Il n'y a pas de problème.
0: Donc, si vous nous écoutez et si vous avez envie un jour d'animer une émission de radio, si vous avez une petite idée de projet, bien, tu confirmes, Didier, que la porte est ouverte et qu'on peut discuter ensemble d'un projet, qu'on peut l'élaborer ensemble et vous amener vers une autonomie pour réaliser une émission seule, en direct, pourquoi pas.
1: Ouais, tout à fait.
0: Ou en équipe.
1: Il faut viendre à PFM.
0: Il faut viendre à PFM. En tout cas, la porte est ouverte. Je vois que l'heure tourne, Didier. On va peut-être écouter. On va peut-être se quitter sur le dernier morceau.
1: Ouais, ce serait pas mal.
0: Voilà. Donc, si vous voulez écouter Didier, ce sera donc le 26 mai prochain, de 19h à 20h.
1: Oui, c'est bien ça.
0: Ou en rediffusion pour sa première émission. Soyez indulgents si il bafouille un petit peu, s'il est un petit peu stressé, c'est normal. N'hésitez pas à lui faire des retours aussi, maintenant que vous savez qu'il dispose de réseaux sociaux et qu'il peut être en contact avec vous. N'hésitez pas à l'encourager. Et voilà, Didier, peut-être que prochainement on te retrouvera aussi en direct.
1: Oui, j'attends ça avec impatience. Donc on va terminer.
0: On écoute le dernier morceau.
1: Ouais, allez. Tout à fait. J'allais te le proposer aussi. Donc dernier groupe. Là on va partir sur du country rock, un petit morceau de 3 minutes 20. Toujours californien. Donc effectivement c'est un boni d'artistes musicaux. C'est Poco. C'est leur deuxième album. Je pense que vous connaissez le morceau. Ça s'appelle You Better Sing Twice. L'histoire, comme je vous ai parlé de traduction, c'est la frustration d'un homme qui est face au choix amoureux d'une femme indécise.
0: Ouh.
1: Tout un programme.
0: Tout un programme. Merci Didier pour ta présence ce soir en direct avec nous.
1: C'est moi. Et bah, écoutez, je vous souhaite une bonne soirée à tous les auditeurs. Et à très bientôt.
0: Bonne soirée, tout de suite après. Poco, You Better Think Twice. Vous retrouverez Trou Noir ce soir animé par Luc. Bonne soirée.

0: Bien, je vous écoute.
1: D'accord. Je vais vous dire comment je vois notre situation.
0: Jack, avant de dire quoi que ce soit, laissez-moi vous dire que je me fiche de comment vous voyez notre situation. Je vais vous dire comment je vois la situation. Les choses vont radicalement changer. Et bientôt.
1: Non, pas si tôt. N'y comptez pas, Victor. Vous le savez aussi bien que moi. Rien ne changera avant longtemps. N'y pensez pas.

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Pour cette heure, on reste dans les standards. Et on entame avec 8 Rookie, top 3 freestyle.

On était d'abord avec 8 Rookie, donc, et là c'était 12K, Gotti, Selling Dreams. On retrouve maintenant Kerway et Okis. 5 minutes.

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Voilà, on s'est accordé une petite parenthèse en haute altitude. C'était GAL et le double Ocarina Theme, de rappeurs qui apparemment sont en train de nous préparer un album commun. Vu le niveau de ce single, on attend ça avec impatience. On va maintenant entrer dans les recommandations. J. Cole, qui après pas mal d'années nous a gratifié d'un album The Fall Off, un album avec je ne sais pas combien de morceaux. C'est à écouter, à réécouter. Il y a vraiment plein de trucs bien. Il fallait bien en choisir un de morceaux. On va se mettre un truc bien à l'ancienne, bien love, un peu R&B même. Only You.

On a blasté dans les baffles des studios de Radio PFM le morceau I Am the Black Hole de Brûle, Stoner Doom, qui nous vient du sud, du très très sud, qui est Perpignan. Et c'est issu de leur deuxième album qui est Beltan, c'est tout frais, c'est sorti le 1er mai 2026. On est le 6 mai, donc c'est relativement frais. Et pour ceux qui étaient dans la catégorie groupe que j'aurais dû connaître plutôt au vu de ce que j'écoute, eh bien on pourra y placer la troupe de Zoo, ZU tout simplement, qui sévit depuis Rome, depuis avant ma naissance, avec un alliage saxophone, basse, batterie. Déjà ça m'emballe bien, hein. C'est ce qu'on pourrait classer dans le brutal prog, de la noise ou bien pour l'affaire chic, de l'avant-garde. Enfin après je suis pas un fin technicien de la musique, hein. Même j'en pratique pas tellement. Je fonctionne plutôt au feeling et c'est surtout cet aspect d'une musique torturée et bordélique que j'aime bien. C'est dissonant, c'est hors des sentiers battus, mais avec un certain sens du rythme, du groove et de pouvoir captiver comme bon le semble au travers de morceaux fleuves. Zoo, c'est une pelletée d'albums que je dois encore m'écouter, mais on va se concentrer sur leur dernière sortie, publiée d'ailleurs en 2026, qui est Ferrum Siderum, Metal Cosmic, hein, si on traduit du latin au français. Je sais même plus mes déclinaisons, donc j'ai fait confiance à Internet. J'aime bien la métaphore. Ça a été une bonne porte d'entrée à Zoo, pour moi. Et j'espère de même pour vous, chers auditeurs et auditrices, tandis que je vous propose de se quitter avec le morceau AI, I've Mine. Tout est dans le nom, Odyssée de 1 minute 30, comme on les aime. Mais avant de se quitter, n'oubliez pas de capter les rediffusions de Grunts sur le bon vieux 99.9 de radio. On se recapte le jeudi à 23h. Il y a surtout le vendredi à 22h. Juste après 22h30, il y a la rediff des comptines du Forgeron pour terminer la semaine en beauté. Une mission dans laquelle j'officie également. Ça ferait peut-être 2 heures de Vivien dans votre soirée, 2h30 même de Vivien dans votre soirée, à vos risques et périls, mais c'est seulement si j'y suis. On se retrouve aussi le samedi de 13h30 à 14h, et enfin le lundi de 20h à 20h30. Et si vous n'êtes pas rassasié de m'écouter, bah déjà c'est gentil, mais on peut se retrouver sur notre bon vieux site internet tout beau, tout mignon, tout rouge, qui est www.radiopfm.com, où j'essaie de mettre en ligne la dernière émission en temps et en heure. On se quitte donc avec un morceau fleuve de 8 minutes 30 qui est AI, Hive Mind, des Romains de Zoo, du Brutal Prog, de la Noise, ou bien pour l'affaire chic, de l'avant-garde. C'est issu de leur dernier album en date qui est Ferrum Siderum, qui remonte à janvier 2026. C'est une sortie House of Mythology. Amusez-vous bien. D'ici là, des bisous, des câlins. Ne courez pas avec des ciseaux. Et de bonnes aventures et découvertes sur les ondes de Radio PFM.

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0: tous, bonsoir à toutes. Vous êtes bien à l'écoute de L'Envolée, comme tous les vendredis soirs, de 19h à 20h30, sur Fréquence Paris Pluriel 106.3 et rediffusé par plein de radios locales un peu partout en France. Comme d'habitude, on les remercie. Aujourd'hui, c'est une émission un peu spéciale. Tout d'abord, parce que je suis arrivé en speed dans les studios,
1: yes.
0: Parce que j'ai même pas eu le temps de m'asseoir.
1: Mais on a un revenant... à l'antenne.
0: Bah ouais, et puis qui en plus contraint tout le monde à revenir. À la base, on n'avait pas trop prévu de faire cette émission. On va vous expliquer tranquillement pourquoi. Mais avant de commencer,
1: on va peut-être faire les contacts d'abord.
0: Ouais, tout d'abord, je vais présenter un peu les gens qu'il y a autour de la table. Tout d'abord, il y a Inès.
1: Salut.
0: Il y a Gabriel.
2: Salut.
0: Et puis un poteau qui nous file un coup de main à la technique. Merci mille fois d'être là. Donc l'émission. Et puis donc Serge qui vous salue.
1: Et qui est de retour.
0: ça fait plaisir d'être là. Il manque plus que Sylvia. Ça ne saurait tarder.
1: Et Louise,
0: bien sûr. Mais je parlais des gens qui font partie des revenants, parce que Louise, elle continue à faire le taf et tout. Pour commencer, L'Envolée, c'est quoi ? L'Envolée, c'est une émission de radio et un journal qui donne la parole à toutes les personnes enfermées et à leurs proches. Et donc, on considère tous les lieux d'enfermement, que ça soit bien évidemment les tôles, mais aussi les hôpitaux psychiatriques et les prisons pour étrangers que sont les CRA. Et donc on essaye de relayer les luttes à l'intérieur qui sont menées par ces gens ou des gens qui peuvent lutter aussi de l'extérieur, mais pour l'intérieur. Avec toujours essayer de rapporter de la parole de l'intérieur. Et donc, comme je vous le disais, c'est une émission un peu spéciale, parce qu'à la base, on n'avait pas trop prévu de venir bosser un 1er mai, quoi. Faut pas déconner. Donc, soyons honnêtes, on n'a pas tous été sérieux, on n'est pas tous allés à la manif. Mais il y en a certains qui ont dû raccourcir leur manif pour pouvoir venir animer cette émission. Mais parce qu'en fait, il s'est passé en début de semaine un truc qui est pas anodin. C'est que, en tout cas, les matons ont annoncé le blocage de la moitié des taux, le ministère 20%, mais n'empêche que ça reste en fait un gros mouvement, et on a entendu plein d'horreurs en ce début de semaine, et en fait ça nous semblait pas possible de laisser passer ça, on va revenir un peu là-dessus en deuxième partie d'émission, où on va parler du blocage des blocages des matons, et puis un peu voir ce qu'ils disent, notamment sur la surpopulation carcérale, donc ce que nous on appelle le surenfermement de la population, et après revenir aussi un peu après la seconde musique sur les batailles des syndicats. Donc c'est une émission qui a été préparée un petit peu à l'arrache, soyons honnêtes. Donc il est possible que vous ayez des gros sons qui passent un peu longs, mais on a fait exprès de choisir des trucs qui sont cool pour que vous n'ayez pas envie de lâcher l'affaire. Comme d'habitude, on va commencer par des lettres, mais là c'est pas exactement une lettre, c'est un communiqué de proches qui nous vient de Moulins. Et qui va donc nous être lu par...
1: Faut qu'on rappelle les contacts. T'inquiète. Et il faut préciser aussi, même si on l'avait compris, que du coup, c'est l'émission du vendredi 1er mai qui est en direct. Et on le dit parce que, comme on fait beaucoup de rediffs cette année, c'est pas toujours facile de s'y repérer. Donc, on y aura pensé cette fois-ci. Et oui, juste pour nous écrire, c'est à l'envolée-fpp, 1 rue de la Solidarité, 75 019 Paris. On peut nous appeler toute la semaine, nous laisser des messages sur le répondeur, des textos et sur les applis au 07 53 10 31 95. Si vous nous écoutez en direct ce 1er mai, vous pouvez nous appeler au 01 40 05 06 10. On a un site internet, l'envolée.net, et on est joignable par mail à contact@l'envolée.net et sur Insta à l'envolée journal.
0: Et juste pour dire, pour les gens qui ont appelé sur l'hôtel, qui devaient être à l'intérieur, si vous ne laissez pas de message sur le répondeur, on ne peut pas vous rappeler, quoi. Voilà. Ou en tout cas, soit laisser des coordonnées ou le numéro pour qu'on puisse vous laisser un message quand on rappelle à l'intérieur. Voilà, parce que ça arrive. Après, voilà, la boîte mail, le truc de messagerie, c'est un peu chelou comme ça fonctionne. Je suis pas sûr que ça fonctionne toujours, mais en tout cas, voilà, quand on a juste le truc de l'intérieur, en fait, on peut pas savoir qui c'est. La personne qui a appelé il y a une petite dizaine de jours, si je me trompe pas, de pas hésiter à rappeler. On essaye de répondre quand on peut, et quand on peut pas, on rappelle. Donc pas hésiter à ce niveau-là de retenter l'affaire. Donc, comme on le disait, on va commencer par un communiqué de proche pour ce qui se passe à Moulins.
1: Donc, le communiqué, il s'appelle « On mange du poison à la centrale de Moulins-Isère ». Depuis des mois, au sein du quartier Maison Centrale de Moulins-Isère, les conditions d'hygiène relatives à la nourriture sont tout simplement inhumaines et dégradantes. Les gamelles, sorties de frigo régulièrement en panne, sont servies pourries, avec une odeur de fumier, comme en témoigne l'un des prisonniers du QMC. L'odeur des plats est plus pestilentielle encore que l'usine de croquettes pour chiens attenante à la prison. Les légumes en boîte qui y sont servis sont périmés depuis 2 ans, mais continuent d'être servis. Même chose pour les desserts, systématiquement périmés depuis plusieurs jours. Bien entendu, il ne vient pas à l'esprit du personnel de l'administration pénitentiaire d'avoir la décence de resservir une autre gamelle, saine, dès qu'un prisonnier se trouve confronté à l'une de ces gamelles au fumier. De nombreux prisonniers se retrouvent donc à ne plus être en mesure de se nourrir. Le risque est d'autant plus grand que dès que l'on tombe malade à cause de la gamelle, il n'y a aucun docteur disponible pour apporter le moindre soin. Et bizarrement, lorsque des prisonniers, pour alerter sur leur situation, écrivent à leur avocat, en principe sous pli confidentiel, les courriers disparaissent dans la nature. Même chose pour les appels aux avocats et avocates qui semblent étrangement fuités. La chef de cuisine est clairement responsable de tels dysfonctionnements. Le fait qu'elle bombarde ses gamelles à l'arôme de purin d'épices chelous ne change rien à la teneur du plat. Et comme plusieurs prisonniers l'ont constaté eux-mêmes, en plus, madame se permet de toucher la bouffe sans gants. Elle se gratte les fesses puis trempe ses doigts dans les plats. Livrer de tels repas aux prisonniers est absolument indigne, en plus d'être particulièrement dangereux. Instaurer un climat de pression à l'encontre des prisonniers souhaitant alerter avocats, avocates et juridictions compétentes est intolérable. Il devient urgent que cela cesse immédiatement. Nous appelons toute personne choquée par la situation actuelle à appeler la prison. Donc le numéro de téléphone, c'est le 04 70 35 10 00. Et c'est aussi possible de dénoncer ça en leur écrivant à cette adresse. Direction du centre pénitentiaire de Moulins-Isère, 21 rue de Millepertuis, BP 24 03 401 Isère CEDEX.
0: Merci beaucoup. C'est hyper important de relayer ce qui se passe à l'intérieur. Il y a vraiment un truc de danger assez hallucinant. Mais de manière générale, il y a ce truc qui est assez hallucinant, et que l'administration pénitentiaire, de façon, prouve comme d'hab qu'en fait elle en a rien à foutre des gens à l'intérieur. On avait vu ça aussi quand il y avait de la légionellose, à la MAF de Rennes et tout ça, où en fait ils laissaient le truc se passer, tout ça. Et donc la santé des prisonniers et des prisonnières, l'administration pénitentiaire en a vraiment rien à foutre.
1: Ouais, et carrément, et en plus c'est bien précisé aussi et mis en lien avec la question de l'accès aux soins en prison. C'est quelque chose qu'on ne cesse de rappeler justement à cette antenne. C'est déjà avec la dégradation du système de santé, c'est compliqué dehors de trouver un médecin. Alors faut imaginer à l'intérieur, où la santé des prisonniers, c'est le cadet des soucis de l'administration pénitentiaire, souvent la grande solution au moindre problème, ça va être un Doliprane. Et donc, c'est de plus en plus difficile de pouvoir voir un médecin. Et encore plus, c'est pas sans lien aussi avec ce dont on va parler tout à l'heure, mais avec toutes les revendications des matons qui expliquent que voilà, la moindre extraction médicale, ça devient un truc insurmontable pour eux. Donc, c'est d'autant plus risqué et dangereux pour les prisonniers de manger un truc qui peut les rendre malades, mais qui peut causer des trucs vraiment graves, quoi. C'est pas juste une petite indigestion quand on voit les dysfonctionnements qui sont mentionnés ici.
0: Et d'ailleurs, sur cette question de amener au médical et tout ça, amener à l'hôpital et tout, c'était faire les escortes, en fait, ça a été une revendication de l'administration pénitentiaire. Alors, je crois qu'il y a une 10-15 d'années où, en fait, ils ont récupéré ce truc. Avant, c'était les gendarmes ou les keufs, en fait, qui faisaient ces transferts. Voilà. Et en fait, ça a été les matons qu'on revendiquait pour pouvoir être toujours plus nombreux à avoir. Et donc, ça va faire vraiment des coups à ce qu'on disait. Ce qu'on dira tout à l'heure, mais ils ont vraiment revendiqué ce truc pour être que ça soit une nouvelle tâche qui soit à eux de le faire. Et après, derrière, c'est parce que c'était une manière de d'avoir des armes, en fait, parce que c'était pour ça qu'à la base ils avaient interdit, enfin, que c'était pas les matons qui faisaient les escortes, c'est parce qu'en fait il y avait pas d'armes, mais donc ça a été une manière d'armer, en fait, les matons. Et donc les matons, après, derrière, ils ont obtenu ce truc là et puis maintenant ils disent en fait on n'est pas assez pour pouvoir le faire, et donc ils le font pas, quoi. Et donc ça prend pour les escortes pour le médical, mais bon, c'est des fois c'est encore plus dramatique humainement quand c'est pour la question d'un enterrement ou autre, où on peut pas, où soi-disant l'administration pénitentiaire n'a pas assez de personnes pour permettre d'aller voir l'enterrement de son proche ou ce genre de choses.
1: Et au-delà de la question des extractions, la flemme des matons, ou en tout cas leur refus de se bouger pour des prisonniers malades, c'est même aussi à l'intérieur de la prison. Combien de témoignages est-ce qu'on a lu de personnes qui nous disaient que ils avaient rendez-vous chez le médecin et que ils avaient rendez-vous donc à l'intérieur du service de santé de la prison, que les matons leur disent à la personne non, le rendez-vous il est annulé. Et puis après, la personne, elle apprend que les matons ont dit au médecin « Non, il n'a pas voulu venir, en fait, il ne devait plus avoir mal », parce que juste, ils ont la flemme d'escorter les prisonniers de leur cellule jusqu'au service médical. Enfin,
0: et ça, on peut en vouloir aussi aux médecins qui sont à l'intérieur de la tôle, qui acceptent toujours ce genre de discours de la part des matons, alors que, en fait, faut être... vraiment naïf, pour pas dire complètement teubé, de croire que, en fait, quand un maton il dit que la personne elle a pas envie de venir, alors qu'en fait ça fait trois semaines que tu demandes un rendez-vous au médical, tu sais que c'est des conneries. Donc ils se cachent derrière leurs petits doigts à ce niveau-là, et ça c'est vraiment problématique, et ils font pas un minimum de contre-pouvoir, si encore ça pourrait exister, de la part d'un corps médical contre ça. C'est sur les bails de santé. Après, derrière, sur la bouffe, alors moi je sais pas c'est quoi, s'il y a une régie ou pas à Moulins et tout, mais en gros, quand même, dans la grosse majorité des tôles en France, la bouffe elle est faite par Sodexo, qui est une entreprise capitaliste, comme toute entreprise dans notre monde, quoi. Qui s'en met vraiment plein les fouilles sur le dos des prisonniers, et qui se retrouve aussi parfois à gérer les cantines, et donc à se faire de la thune sur les cantines ou ce genre de choses, quoi. Et donc Sodexo, ils font vraiment de la merde comme bouffe, quoi. De toute façon, pour des gens qui ont eu la malchance d'avoir faire un séjour à l'hôpital ou autre, vous voyez bien ce que c'est, ce que vous avez comme bouffe dans les hostos. C'est encore pire dans les tôles, parce qu'ils mettent encore moins de thunes que ce qu'ils mettent, quoi. Et donc ils font juste en sorte que ça soit aux recommandations de, je sais pas comment ça s'appelle, mais calorique par jour, quoi. Mais c'est vraiment la bouffe la plus dégueulasse qui peut exister. Donc bien évidemment, quand tu laisses à l'espace capitaliste des choses comme ça, bien évidemment que la bouffe, ils vont te faire de la thune dessus, et donc faire exactement, enfin, te faire bouffer vraiment de la merde, quoi. Et en fait, faut pas minimiser le rôle qu'a la bouffe en détention. Et pour ça, je voulais juste rappeler deux bouquins qui ont été publiés ces derniers temps.
1: Ouais, bah, y avait déjà le bouquin Mange ta peine de Mauben qui lui a valu, on en a beaucoup parlé, mais quand même un transfert en QLCO, un transfert punitif, mais qui expliquait justement à quel point les cantines, c'est super important justement pour échapper à la gamelle. Et là, on voit à quel point à Moulins, c'est vital en fait d'échapper à la gamelle. Mais cuisiner en prison, ça n'a rien d'évident. Il faut le faire avec très très peu de matériel et avec surtout des choses qui coûtent extrêmement cher, hein, puisque Sodexo, l'administration pénitentiaire, etc., se font quand même une thune de ouf sur le dos des prisonniers. Donc, faut, voilà. Et c'est un livre hein, qui explique un peu toutes les manières, justement, d'améliorer un petit peu le quotidien avec peu, y compris parfois en réutilisant des trucs de la gamelle, même si, manifestement, là, c'est pas quelque chose qu'on recommande dans le cas de Moulins.
0: Non, clairement pas à Moulins quoi. Mais voilà, mais donc ouais, c'est un livre de recettes et puis ça commence par une première partie sur c'est quoi la détention quoi.
1: Et on rappelle d'ailleurs que ce livre, si vous nous écoutez de l'intérieur, vous pouvez vous le faire envoyer gratuitement. Donc il faut soit écrire aux éditions du Bout de la Ville qui l'ont publié, soit nous écrire à nous et nous on relaiera l'information. Mais en tout cas voilà, n'hésitez pas à le faire. On l'envoie gratuitement à celles et ceux qui voudraient l'avoir à l'intérieur. Et vous pouvez aussi l'acheter à l'intérieur pour soutenir tous ces envois dedans.
0: À l'extérieur.
1: À l'extérieur, pardon.
0: À l'extérieur.
1: Je fatigue.
0: Donc ouais, à l'extérieur, c'est important de soutenir et tout ça. Et au-delà de ça, soutenir par rapport à ce qu'a subi Mauben. Voilà, du transfert disciplinaire à Condé, quoi. L'autre bouquin dont on voulait parler, c'est un peu de bon sens que diable, par les éditions Niet. Là, de la même manière, vous pouvez nous écrire pour qu'on propose aux éditions Niet, enfin qu'on leur envoie vos contacts pour qu'ils vous l'envoient gratos, parce que c'est gratos, pardon, je suis désolé, pour les prisonniers à l'intérieur aussi. Et donc c'est un bouquin en fait qui revient sur comment la détention altère l'ensemble des sens, dont le goût, voilà, et rappelle en fait à quel point le fait d'avoir cette bouffe fadasse et tout en fait rajoute. Enfin voilà, c'est compliqué, et comment aussi le fait que la bouffe, c'est quand même un des rares petits trucs sur lesquels tu peux parfois un peu améliorer ton quotidien. Voilà, donc ce qui est un truc quand même qui est vraiment hyper important et tout. Donc voilà, c'était des trucs qu'on pouvait dire là-dessus. C'est hyper important de relayer au maximum ce communiqué, parce qu'on sait comme toujours que l'administration pénitentiaire, elle aime pas qu'on raconte ce qui se passe à l'intérieur et tout. Et donc là, c'est vraiment cool que les proches ils aient fait sortir ce communiqué-là sans mettre en danger les gens à l'intérieur et tout. Donc voilà, c'est aussi des trucs que qu'en tant que proche, c'est possible de faire, bien évidemment, en discussion avec les gens à l'intérieur pour faire en sorte qu'il n'y ait pas de répression. Comme on a pu la décrire tout à l'heure sur Mauben.
1: Et donc on appelle hein, à passer les coups de téléphone et à envoyer les courriers, hein, comme c'est précisé. Et puis tout ça, d'ailleurs, ce communiqué est disponible sur le site de l'Envolée. Donc si vous n'avez pas eu le temps de noter l'adresse ou le numéro de téléphone, ne vous inquiétez pas, c'est en ligne. Et donc voilà, on appelle à mettre un maximum de pression sur la direction de Moulins.
0: Carrément.
1: Et peut-être avant de passer à la raison pour laquelle on est ici en 1er mai, qui est de parler de ce blocage des matons, on veut quand même dire un mot justement sur le 1er mai. C'est aussi l'occasion de parler de la question du travail en prison, de l'absence de droit du travail en prison. On se rappelle qu'il y a une époque pas si lointaine, il y avait des gens qui tractaient justement pour ces questions-là dans les manifs, hein, qui dit fait des tracts.
0: On était accueillis. Hein. Souvent, les gens, ils disaient, c'est quoi ce délire? Enfin, voilà quoi. Et c'est voilà. Mais ça permettra de revenir un peu, comme tout à l'heure, on va parler des syndicats de matons et tout ça, voir quand même, il y a un truc qui est un peu délirant là-dessus. Mais les gens, ils étaient là, voilà quoi. Dans mes souvenirs, il y a même eu un article dans la presse parlant de revendications de loufoque ou un truc comme ça.
1: Ouais, alors que, c'est aussi parce que les gens oublient que la prison, c'est un endroit où il y a plein de gens qui travaillent dans des conditions vraiment horribles et inhumaines. Si on voit ce qui se permettent sur la bouffe, on voit aussi ce qui se permettent, ce que l'administration pénitentiaire se permet sur la question du travail et pour des salaires qui sont vraiment complètement dérisoires, quoi. Et en même temps, des salaires qui sont aussi hyper importants et vitaux pour les gens à l'intérieur. On vient de dire à quel point c'est essentiel de pas dépendre de la gamelle et de pouvoir cantiner et donc s'acheter de la nourriture. Vu comme la nourriture coûte cher à l'intérieur, un des moyens de cantiner quand on ne peut pas compter aussi sur la solidarité de ses proches, c'est de travailler, même pour des sommes d'argent qui sont vraiment dérisoires. Et donc, le travail, c'est aussi un levier, une forme de, toujours dans cette mécanique de la carotte et du bâton, c'est aussi un moyen pour l'administration pénitentiaire d'exercer une pression très forte sur les prisonniers et les prisonnières. Puisque le chantage au déclassement, c'est-à-dire au fait de perdre son travail, c'est quelque chose dont nous avait par exemple beaucoup parlé Aurélie, dont nous avait beaucoup parlé Blanche, c'est quelque chose qui revient quand même vraiment souvent. C'est aussi un moyen pour l'administration pénitentiaire de s'assurer que tout le monde à l'intérieur se tienne à carreau, puisque si tu perds ton travail et que tu n'as pas des proches qui peuvent t'aider financièrement, tu te retrouves à pas pouvoir cantiner et avoir un quotidien qui est encore pire que ce qu'il est.
0: Puis même en plus de ça, le fait que ça permet de sortir de sa cellule, donc ce qui est déjà un truc vraiment, vraiment très important, parce que ça veut dire que tu sais que tu vas pouvoir sortir tous les jours de ta cellule, généralement quand tu travailles et tout, en plus de la rémunération que ça va pouvoir apporter. Et donc comme tout, en fait, c'est le jeu du carotte et du bâton, et donc le fait d'obtenir du travail en détention, c'est aussi une forme de récompense de la part de l'administration pénitentiaire qui l'utilise de cette manière-là. Sur la rémunération, en fait, peut-être revenir en fait sur le fait que historiquement, en fait, principalement en détention, en fait, on rémunérait à la tâche. C'était quand même vraiment, de l'archaïsme le plus total, quoi. Donc on rémunérait les gens à la tâche. Après, derrière, ça a quand même un peu choqué l'opinion publique, ou en tout cas certains grands humanistes de gauche. Et donc ils se sont dit, ça craint de faire la rémunération à la tâche, ça fait quand même un peu moyenâgeux. Et donc peut-être qu'on va arrêter la rémunération à la tâche. Et donc là, à ce moment-là, au lieu de mettre en place un SMIC ou ce genre de choses, et puis les droits qui auraient avec un contrat de travail. C'est ce qu'on fait en fait les boîtes privées qui sont là-dedans. Ils ont regardé en une heure combien tu dois faire de coffrets de parfum ou ce genre de choses. Et à ce moment-là, on te dit tu dois faire tant de boîtes pour ça. Et ça a été particulièrement le cas où la rémunération à la tâche, elle a continué. Quand il y avait du travail en cellule, parce qu'en fait il n'y a pas tout le travail en détention qui se fait dans des ateliers et tout, il y a aussi je donnais cet exemple mais il y avait aussi des pochettes de magazines ou ce genre de trucs, il y avait des trucs que tu pouvais faire dans ta cellule notamment, et donc les gens, tu vois, comme un bon patron, ils disent attends, je peux pas te surveiller quand t'es à l'intérieur de ta cellule et tout, et donc ils ont dit si tu fais 1200 boîtes, ça veut dire que t'as travaillé 5 heures ou je sais pas, je donne des chiffres au hasard, mais donc en fait le travail à la tâche, il a continué, sauf qu'en fait la fiche de paye, il y a écrit que t'as bossé 5 heures, mais en fait, effectivement, t'avais mis 1200 boîtes, je sais pas quels sont les chiffres qu'ils avaient pour leur truc, mais donc en fait ça a continué, quoi. Donc la rémunération, en fait, vu qu'ils font croire que le travail en détention c'est de la réinsertion, il n'y a pas besoin de le rémunérer, et en fait c'est ce qu'ils imposent aussi dans plein d'autres secteurs que la prison, je pense qu'on peut parler des ESAT par exemple, où en fait on on exploite complètement, soi-disant, parce que les gens sont des travailleurs en situation de handicap. Voilà. Et donc, en fait, c'est toujours en fait un argument donné par les politiques et les capitalistes pour dire vas-y, on va détruire complètement tous les acquis sociaux et autres pour certaines personnes, parce que c'est de la réinsertion. Et derrière ce saut de la réinsertion, et ben en fait, on va pouvoir continuer à exploiter de manière folle les gens, que ça soit en prison ou sous d'autres statuts à d'autres endroits. Voilà.
1: Et ouais, bah c'est présenté quand même comme une immense faveur que feraient les entreprises qui daignent fournir du travail à ces pauvres prisonniers, parce que c'est ça quand même le discours qu'on entend, alors que c'est archi rentable pour eux, quoi. Enfin, c'est genre méga lucratif, en fait, de faire produire des trucs par les prisonniers. Et juste pour rebondir sur ce que tu disais sur la fin du travail à la tâche, ça c'est vraiment quelque chose dont nous avait beaucoup parlé Blanche, je pense il y a un ou deux ans, c'est que bah, lui c'est un prisonnier vieillissant, enfin voilà, il va sur, enfin il est dans sa soixantaine, et il disait qu'en fait on le lui faisait sentir, et on disait il y a pas de travail à la tâche théoriquement, mais quand même t'es censé faire tant de pièces en une heure, et bah si t'atteins pas les quotas, en fait on va filer ton travail à quelqu'un d'autre. Et donc il y avait une, enfin c'était quelque chose qui nous expliquait lettre après lettre l'angoisse que c'était d'être pas assez productif, quoi. Donc bon, ça fait quand même un peu enfin doucement rire cette histoire de fin du travail à la tâche, quoi.
0: Puis ça c'est le cas enfin dans toutes les boîtes, tout ça pour les personnes âgées et tout ça, mais ça s'applique de manière beaucoup plus facilement, enfin en tout cas ils peuvent licencier beaucoup plus facilement, parce qu'en fait il suffit de dire ah bah il est pas assez efficace, mettez quelqu'un d'autre, et en fait il y a personne qui check sur la question de à quel point ils font du bénéf à l'intérieur. Donc c'est toujours un peu l'argument qui est donné, c'est ouais mais de toute façon sinon ils vont délocaliser ailleurs, voilà. Et donc bon, ça c'est comme d'hab, enfin je veux dire, en fait on l'entend tout le temps à l'extérieur, donc c'est exactement le même raisonnement qui est appliqué. Un des trucs qui est vachement important là-dessus, c'est qu'en fait une grosse partie des travailleurs en détention, c'est des oxys. Donc en fait c'est des bénéfs que se fait l'administration pénitentiaire sur des prisonniers. Voilà, donc en fait ça, enfin voilà, c'est entre guillemets les oxys, c'est du travail qui est non délocalisable, quoi. Donc,
1: voilà. Bah c'est clair que ça coûte moins cher à la paix de faire peindre un mur d'un couloir par des prisonniers ou faire repeindre des cellules vu les salaires, que d'embaucher une entreprise qui va peindre à des salaires de l'extérieur, quoi. Donc c'est vraiment extrêmement rentable.
0: Et donc ça c'est ce que nous raconte quand même beaucoup de lettres qui se passe. Donc rémunération vraiment catastrophique, bien évidemment pas d'arrêt maladie, voilà. Donc quand je sais pas, t'as un truc qui te tombe sur le pied ou je sais pas trop quoi et tout ça, t'as pas ni d'arrêt maladie ni après en fait d'accident du travail qui peut y avoir en détention, t'as pas non plus de vacances, voilà. Le seul truc qu'ils ont rajouté très récemment et de manière hyper bâtarde, ça a été Dupond-Moretti qui a voulu relancer le travail en détention et tout ça. Alors bien sûr il l'a pas fait en mettant le droit du travail en détention, mais il y a eu un tout petit truc qui a été rajouté. Donc toute l'aspect santé parmi les droits du travail, ça n'a pas été rajouté. Par contre, ils ont rajouté un truc sur la retraite où tu vas pouvoir potentiellement toucher un brin de retraite au pourcentage de combien tu auras été rémunéré. Donc en fait, c'est vraiment...
1: Lol, quand on voit les rémunérations.
0: Voilà, c'est vraiment peanuts, quoi. Enfin, c'est vraiment du foutage de gueule, mais c'était comme ça, tu pouvais annoncer, ah, on a créé une retraite pour les prisonniers, tout ça, vous avez vu comme on est de gauche et humaniste. Donc ils ont annoncé ce bail-là, sachant que quand même c'est pour dire à quel point c'est des chacals, quoi. Ils ont dit que tu ne pourrais toucher ta retraite qu'une fois sorti. C'est-à-dire qu'en fait si t'es en détention, que t'arrives à l'âge légal de la retraite et tout, et ben en fait t'auras pas le droit de toucher les droits que tu te seras ouvert à l'intérieur. Il faudra que tu sois sorti pour pouvoir les toucher. Voilà ce qui est... délire et ce qui monte bien.
1: Ouais, c'est d'une inhumanité pour toutes les longues peines qui sont énormément concernées par ça, quoi.
0: Donc ça a été le truc, ça s'est allié avec un petit logo, voilà, produit dans les prisons françaises. Donc ça c'était vraiment le summum de l'ignominie, voilà. Et il y avait toutes ces entreprises de l'économie sociale et solidaire qui bien sûr va nous sauver du capitalisme et qui étaient hyper fier d'arborer ce logo. Voilà, donc tu pouvais voir ça dans des trucs. Enfin, c'était... Voilà, on va pas en faire des tonnes. Vous voyez bien le délire que c'est. Mais donc, bah voilà, ça nous semblait important le 1er mai de rappeler ce truc-là, de rappeler qu'à une époque, ce serait bien que ces tracts qui ressortent et qui continuent à être rediffusés, mais on est les premiers fautifs à ne pas aller le faire dans les manifs du 1er mai.
1: Bon, on n'est pas surpris que la CGT qui accepte de syndiquer des matons ne se fasse pas le relais de ces questions-là. Ça va nous permettre de faire le lien tout à l'heure avec ce dont on va parler sur les blocages et les syndicats
0: de matons. Puis ça a été un gros truc aussi, le droit du travail. Ça a été aussi une lutte juridique qui est vraiment pas passée loin du tout au Conseil constitutionnel. Ça s'est joué à la voix prépondérante du président, mais quand même, ça s'est vraiment joué à rien du tout, tout simplement parce qu'en fait, si on fait un truc vraiment juridico-juridique, il n'y a pas à chier. C'est du travail en détention et il n'y a pas d'excuses. Mais donc, c'est toujours ce truc de comment, sous couvert de réinsertion, t'exploites les gens de ouf. Et donc, c'est toutes ces entreprises de l'économie sociale et solidaire qui vous exploitent encore plus. Et puis, t'inquiète que le patron, lui, il n'est pas exploité comme ça et il se met bien.
1: On va passer un petit coup de musique et après on va parler de ce blocage.

0: toutes, bonsoir à tous. Vous êtes toujours en direct le vendredi 1er mai dans l'émission L'Envolée sur Fréquence Paris Pluriel 106.3, comme tous les vendredis, de 19h à 20h30. On rappelle très rapidement les contacts pour nous écrire, c'est à L'Envolée-FPP, 1 rue de la Solidarité, 75 019 Paris. On peut nous joindre toute la semaine par répondeur par texto et sur les applis au 07 53 10 31 95. Si vous nous écoutez et que vous voulez nous appeler en direct, c'est au 01 40 05 06 10. On peut nous joindre par mail à contact@l'envolée.net et on est sur Insta à @l'envolée journal. Et donc on fait cette émission le vendredi 1er mai parce que il y a eu un énorme blocage des matons ce lundi, donc c'était le 27 avril et ça nous semblait vraiment très important de revenir sur ce qui s'est passé.
1: Ouais, carrément. Bah alors, en gros, c'est un blocage qui a été revendiqué par l'UNSA et la CGT principalement, et ils revendiquent une centaine de tôles qui auraient été bloquées. Le ministère, eux, ils annoncent 22%. Une cinquantaine, un peu moins de 50, 40 établissements qui auraient été bloqués. En soi, le nombre d'établissements qui a été bloqué, tout ça, ça c'est leur guéguerre, on y reviendra mais on a quand même entendu tout le lundi un certain nombre de dingueries, à quel point les matons, ils étaient contre la surpopulation.
0: Ils souffrent,
1: voilà, et tout. Et donc, c'est globalement assez insupportable d'entendre ce genre de choses.
2: Et d'autant plus que c'est pas forcément vrai quand on entend ce qu'ils racontent dans les micros. Il y avait vraiment un décalage dans les articles ou dans les micros des grandes radios où en fait ce que eux racontent, c'est que ce qu'ils appellent la surpopulation est insupportable pour leurs conditions de travail, parce que pour eux ça génère des troubles, des choses auxquelles ils sont pas formés et que ça rend le métier moins attractif pour eux. Le reste ils s'en foutent. Les matelas au sol, c'est parce que ça génère des conflits qu'il y a des problèmes. Pas pour autre chose. Et la presse, c'était pas du tout ce qu'elle relayait en créant un discours, bon, qui est bien sûr tout à fait valable, bien sûr, c'est scandaleux, mais qui n'était pas les discours des syndicats de matons du tout.
1: Ouais, eux-mêmes ils humanisaient en fait les matons en fait en disant ouais non mais en fait ils sont gentils, c'est vraiment ce qu'ils font pour les prisonniers, parce que ils se plaignent de voilà, alors qu'en fait ce qu'ils contestent est le fait que ça dégrade soi-disant leurs conditions de travail. Ça c'est vrai que c'était quand même vraiment une dinguerie quoi.
0: Ouais, on a passé une semaine à lire dans la presse, enfin là toute la semaine à quel point, enfin voilà, que les matons c'était ces grands dénonciateurs des conséquences horribles de la surpopulation carcérale.
2: Un contre-pouvoir.
1: Ouais, c'est ça. Ouais. Ouais, non, mais c'est vraiment ouf. Voilà, surtout que arrive en milieu de semaine là les derniers chiffres de la surpopulation, où donc l'administration pénitentiaire a comptabilisé qu'elle enfermait. Alors à chaque fois, faut bien rappeler que ces chiffres, en fait, c'est les gens qu'elle enferme. Voilà, mais en fait, elle va contrôler et surveiller beaucoup plus de monde que ça, parce qu'il va y avoir toutes les personnes placées sous main de justice ou toutes les personnes sous bracelet. Et donc, il y a plein d'autres personnes qui sont enfermées que simplement les 88 150 personnes au 1er avril. C'est un chiffre astronomique de surenfermement de la population, notamment parce qu'il y a 5000 personnes qui ont été enfermées de plus en un an. Donc c'est vraiment, c'est hallucinant, c'est plus de 5% en un an, ça va très très très très vite. Voilà, et on a des taux de surenfermement qui sont hallucinants. En Île-de-France, il y a plus de 160% d'occupation des places de prison, sachant que la loi qui est toujours bien respectée quoi dit que doit y avoir un enseignement

0: nécessairement tout ce qui doit être, enfin ça doit pas devenir une norme intangible et en fait juste un droit pour les prisonniers à l'intérieur de choisir de pouvoir être enfermé seul dans sa cellule. Voilà, et bah, juste pour continuer à donner des chiffres, plus de 150% pareil dans la région toulousaine ou en outre-mer. Voilà, donc ce qui est vraiment un niveau hallucinant où on va avoir des quadruplettes qui se développent dans les maisons d'arrêt. Enfin voilà, c'est bien. C'est inimaginable quoi. Enfin, je veux dire, s'imaginer à 4, 22 heures sur 24 dans une cellule de 9 ou 12 mètres carrés. Enfin, il y a quelque chose de enfin, c'est impalpable, quoi. Enfin,
1: ouais, ça veut dire que concrètement, si c'est toi qui as le matelas par terre, ça veut dire que bah, les gens ils doivent l'enjamber pour rejoindre leur lit. Enfin, voilà, il faut vraiment se projeter concrètement dedans. Et juste par rapport à, enfin, on va en reparler de toute façon tout à l'heure, mais par rapport à cette augmentation, là, plus 5000 prisonniers en un an, ça fait quand même pas mal de mois, si ce n'est d'années, qu'on fait des émissions à l'envolée où on parle des mesures du gouvernement, projets de loi de Darmanin, etc. Et en fait, c'est pas juste un truc qui permet à Darmanin d'occuper l'espace médiatique, même si évidemment il adore, ça a des conséquences réelles sur le fait qu'on enferme de plus en plus. Et donc, c'est aussi la conséquence de toutes ces lois-là, quoi. Mais on aura l'occasion d'y revenir.
0: Bah, donc, ouais, le premier truc qu'on voulait faire, c'était revenir sur c'était quoi les conséquences du blocage. Alors, bien sûr, en fait, bah là, on fait l'émission un peu rapidement, donc on n'a pas encore de retour de la part des gens qui nous écrivent habituellement pour nous raconter comment ça s'est passé pour eux dans leur tôle. Ça ne veut pas dire nécessairement que leur tôle elle a été bloquée et tout. Donc pas sûr qu'on... Enfin, voilà, on verra si on a des retours là-dessus. Si jamais, en tout cas, vous entendez cette émission et tout ça, n'hésitez pas à nous écrire pour nous raconter comment ça s'est passé pour vous. Voilà, mais donc pour expliquer de l'intérieur comment ça se passe quand il y a un blocage, bah en fait on est simplement allé rechercher, puisque ça se passe toujours de la même manière en fait, des personnes qui nous ont écrit en 2024 quand il y a eu un gros blocage aussi, pour nous raconter bah ouais, à l'intérieur comment tu vis le fait d'être bloqué et tout. Donc bah, on va commencer par une première lettre qu'on avait trouvée sur les réseaux sociaux à l'époque. Je suis incarcéré à Perpignan, à la maison d'arrêt. Ça fait 2 jours que les surveillants bloquent la prison dans son intégralité. Aucun mouvement, aucune douche, aucun parloir, aucune promenade, aucune livraison de cantine. Même le courrier que l'on veut poster nous est refusé. Les poubelles s'entassent dans les cellules. Les mots du chef, nous sommes en guerre contre vous. J'ai peur. Nous avons tous peur et nous ne comprenons pas ces punitions collectives, bien que nous compatissions un minimum avec le tragique événement horrible qui s'est passé dans l'heure. Aidez-nous s'il vous plaît, je ne sais pas vers qui me tourner, j'ai tout essayé.
1: Le deuxième témoignage qu'on voulait lire, c'était un témoignage qui nous venait du centre pénitentiaire pour femmes de Vivonne, vers Poitiers, donc toujours pour le blocage de 2024. Pour en revenir à l'actualité, 2 surveillants tués à la suite de l'évasion d'un détenu à Évreux, oui, c'est triste. Mais avec leur blocage, on en a payé les conséquences. À Vivonne, blocage mercredi, jeudi et vendredi. Ouverture des portes entre 9 et 10 heures, pas de promenade le mercredi. 3 jours sans parloir famille, ni parloir avocat. Pas de livraison de courrier, seulement cantine de tabac. Comment c'était dans les autres prisons? J'aimerais bien avoir le vécu d'autres détenus pendant ces 3 jours. Ah, et ce midi, ou plutôt ce matin, je ne sais pas quel mot je dois employer, nous allons avoir le repas à 10h30. Non, c'est pas une blague. Sûrement dû à l'hommage aux surveillants tués. Bienvenue à Vivonne. Et donc ça, c'était une lettre que nous avait envoyée Aurélie.
2: Et on va encore lire un témoignage sur les réseaux sociaux qui vient d'un prisonnier des Baumettes et qui est aussi paru dans la même période, mi-mai 2024. Il nous lève des douches, il nous donne le pain à 20h, il nous prive de nos droits minimum, 1 heure de promenade par jour, il prive parfois de nos parloirs famille, il nous prive de nos activités, école, stade, muscu, il nous prive de nos cantines. Toute l'année, on doit subir. Il nous lève nos téléphones, notre fumette, nous parle comme à des moins que rien, et on doit encore subir car des surveillances sont fait tuer à 900 bornes d'ici. Perso, la promenade, Je m'en bats.

0: les couilles, mais les parloirs et les cantines, c'est la seule chose qui nous font tenir dedans.
1: Ouais, bah donc là, ça décrit bien en fait comment ça se passe à l'intérieur en fait quand il y a des blocages. Alors là, c'était un blocage qui avait duré un peu plus longtemps et tout, mais tu peux pas non plus aussi généralement voir ton avocat dans ce genre de situation. Mais donc ouais, t'as pas d'activité tout ça. Généralement, tu vas pas pouvoir bosser et tout. Et en fonction des tôles qui sont bloquées, comment ça se passe. Souvent, t'as pas de promenade quoi.
2: Et t'as pas les parloirs famille aussi. Ouais. Enfin, c'est en fait là quand les matons ils font ça, ils infligent pas seulement des conditions qui, enfin, ils rajoutent pas seulement un niveau d'horreur à des conditions qui sont déjà horribles aux prisonniers, mais ça a aussi des conséquences pour les familles qui savent que voilà, elles risquent de pas pouvoir, si elles avaient un parloir prévu ce jour-là, qui est parfois un truc hein, quand ton proche il est détenu dans une prison à l'autre bout de la France, t'as payé des billets, t'as payé peut-être un hôtel, tu t'es arrangé parce qu'en plus c'est pas des prisons auxquelles t'accèdes facilement, donc c'est toute une galère et toute une logistique qui tombe à l'eau en deux secondes quoi. Donc ça a aussi des conséquences, pas que pour les prisonniers et les prisonnières, mais aussi pour leur famille.
0: Et tu le disais, ceux qui se déplaçaient, ils étaient accueillis devant les prisons par des chants grivois, vous avez pas de parloir aujourd'hui, enfin, on entendait ça carrément dans les interviews de matons qui sortaient à la radio où en fait ils chantaient ça normal aux proches qui étaient venus devant les prisons parce qu'ils n'avaient pas eu d'autres moyens de s'organiser.
2: Et ça, ce que tu dis, ça fait carrément écho avec quelque chose qu'on dit souvent à leur volée quand il y a des blocages de prison par les matons. C'est quand même un bail la manière dont ils exercent leur droit de grève.
1: Qui n'ont pas.
2: Non, mais genre...
1: Ils ont lâché leur boîte de grève contre des augmentations de salaire, donc il faut quand même le dire. Quoi. Il y a une cinquantaine d'années, ils ont dit « Ok, c'est bon, on lâche notre droit de grève, et puis comme ça, on, je ne sais plus, ils avaient gagné 10-15%.
2: En tout cas, ils pourraient décider, au-delà de ça, qu'ils revendiquent collectivement, je ne sais pas, genre en bloquant leur prison à d'autres niveaux, mais eux, ils décident, enfin voilà, ils ne bloquent pas leur outil de travail comme, je ne sais pas, genre des travaux, tu vois, comme quand les cheminots font grève ou dans une usine ou je ne sais où. Ils font ça sur le dos de personnes qui sont déjà dans des conditions archi difficiles et donc ils font ça sur le dos des personnes et sur le dos de leurs proches, donc c'est pas, enfin voilà, il faut pas croire que c'est une grève comme les autres, comme on aimerait nous le faire croire dans cette grande couverture médiatique insupportable à laquelle on a eu droit cette semaine et à laquelle on a souvent le droit à chaque blocage de maton quoi.
0: Et comme tu disais, les critiquer ça s'expose à recevoir des critiques aussi. Ah bah cette fois vous êtes pas pour la grève, vous êtes quand c'est eux, c'est pas la même chose. Et il faut le dire, dans la continuité de ce que vous étiez en train de dire, c'est tout le temps des grèves qui se font contre les prisonniers et les prisonnières pour durcir leurs conditions, pour les fliquer. Et on le voit bien encore aujourd'hui, leurs problèmes ne viennent que des prisonniers et jamais des... Enfin, les critiques contre l'administration pénitentiaire, elles sont minimes, en fait, au fond dans leurs revendications.
1: Ouais, puis t'inquiète, qui bloque jamais le directeur de la tôle quand il veut rentrer, qui veut rentrer à l'intérieur, ça c'est clair. Et en fait, ce qu'ils font juste, c'est qu'ils utilisent le moyen d'une punition collective à tout le monde pour revendiquer plus de moyens de d'emmerder les prisonniers et tout quoi. Et c'est clair que ça a rien à voir. Enfin voilà, le principe d'une grève, c'est de ralentir l'activité économique pour faire perdre de la thune au patron. Et voilà. Et donc là, en fait, quand t'as pas de train, tu peux pas aller travailler. Donc, ça fait que y a pas d'activité, y a moins d'activité économique et tout. Là, en fait, c'est pas ça qui se passe parce qu'en fait, ils font que renforcer le rôle de la prison, et qui est de toujours mettre à distance une certaine catégorie de la population qu'on considère dangereuse dans une société capitaliste, quoi.
2: Et la punir.
1: Et donc ils font que renforcer. Et en fait, ils appliquent ce que beaucoup aimeraient que ça soit appliqué. Mais que à force de lutte principalement de l'intérieur, en fait, les prisonniers ont réussi à s'ouvrir des... je ne sais même pas si on peut appeler ça des droits, mais en tout cas, un peu d'amélioration de leur sort. Et donc, en fait, ce qu'ils font en faisant ça, c'est appliquer ce que voudrait tout le maximum de fachos et tout. Mais donc, c'est en rien ralentir l'activité économique, parce que ça, en fait, ça bénéficie de ouf aux autres, quoi.
0: Et on le voit en 2018, si le mouvement s'est arrêté en partie, c'est parce qu'il y a une autodéfense des prisonniers et des prisonnières qui se sont mis à demander qu'on arrête les conditions qui leur étaient faites. Et là, il y a eu un coup de flip dans l'administration pénitentiaire de « ça peut partir en live ». Et c'est à ce moment-là qu'a été envoyé les gendarmes mobiles et les CRS sur les blocages pour débloquer les entrées des prisons qui étaient bloquées plus d'une dizaine de jours à ce moment-là.
1: Ouais, donc c'est vraiment un rapport de force qui, quand ça dure longtemps, c'est vraiment le rapport de force qui se met en place. Et on peut renvoyer d'ailleurs pour ça aux images de Condé qu'il y avait eu en 2018, voilà, que vous retrouverez facilement sur le site, où en fait des gens, Yuri qui après a correspondu quelques temps avec l'envolée, notamment, mais il y avait 5-6 prisonniers en fait qui se faisaient passer un bigot pour raconter ce qu'était en train de se passer, et surtout qu'à ce moment-là, en plus, les rares matons qui restaient dans l'établissement, mais ils étaient d'une violence totale, quoi. Enfin, c'était du délire, quoi.
2: C'était donc, 2019, je crois.
1: C'était 2019, ouais. Pardon.
2: Et d'ailleurs, on a rediffusé récemment les extraits de ces audios, donc c'est pareil, c'est sur le site de l'Envolée si vous voulez les écouter. Et je crois qu'il y avait un autre témoignage qu'on voulait lire à propos du blocage de 2024 de Blanche. Bonjour l'Envolée, je viens de recevoir votre courrier. Merci, ça fait du bien, car pendant 2 jours, pas de courrier distribué. C'est très chaud ici, vu les circonstances qu'il y a eu au centre pénitentiaire de Caen, car c'était 2 surveillants de notre CP, du coup, plus rien. Atelier fermé, le culturel fermé, plus d'activités, plus de rendez-vous, plus de distribution de cantine, plus de parloir, et ce n'est pas prêt de s'arranger. On nous laisse pour l'instant les portes ouvertes et la promenade, mais ça va aller de pire en pire, vu les discussions que nous avons eues avec eux, les surveillants. Pour l'instant, c'est calme, car ils respectent le deuil de leurs collègues. Mais dès que les funérailles seront finies, c'est là que ça va bouger. Ce matin, Dupont-Moretti était là, mais il n'est pas rentré. On aurait voulu qu'il rentre pour que nous, les détenus, nous puissions lui dire notre mécontentement, les conditions de vie ici à Caen, les cellules insalubres, l'hygiène et tout le reste. Même les surveillants ont honte de voir les conditions dans lesquelles on vit. Il faudrait qu'on nous aide de l'extérieur, qu'on puisse nous entendre. Madame Dominique Simoneau se bat pour nous, mais personne ne l'écoute. Le gouvernement n'en a rien à foutre, qu'on soit comme des animaux en cage, comme à la SPA. Désolée de faire une lettre aussi courte, mais je n'ai pas la force de parler d'autre chose. Rien ne va. Ici, c'est très dur. Blanche.
1: Ouais. Cette lettre, on voulait notamment y revenir parce que ça parle de Simoneau. Et en fait, Simoneau, elle a quand même pas mal pris la parole là ces derniers temps. Donc, vous savez ce qu'on pense ici de Simoneau. Qui, comme le CGLPL, en fait, c'est une institution fantoche pour donner la croyance qu'on vit dans un état de droit, et dans lequel, en fait, on fait un peu attention humainement aux prisonniers. Mais en fait, n'importe quel prisonnier qui a contacté Simoneau, en fait, c'est combien de mois il a fallu qu'il attende ou qu'elle attende pour avoir une réponse. Et généralement, la réponse, c'était lui dire oui, vos droits, ils ne sont pas respectés. Merci, au revoir. Donc c'est vraiment c'est une institution qui des institutions de façade comme les social-démocraties savent très bien en faire. Ça nous semblait important là d'en reparler parce qu'il y a quand même eu un peu une évolution dans le discours de Simoneau ces derniers temps, et notamment là j'étais en train de le rechercher mais je le retrouve plus dans mes souvenirs. Il y a eu une tribune il y a eu quelques semaines voire mois de beaucoup de syndicats et d'assauts contre la surpopulation, voilà, un peu autour de Simoneau. Voilà, donc en fait, ils sont vraiment tous en train de pousser contre la surpopulation, mais surtout, en fait, Simoneau, elle est réellement en train de jouer le jeu du fait que les prisonniers et les surveillants sont dans un même bateau, quoi. Voilà, et donc elle dont le rôle devrait être de protéger les prisonniers de la violence des matons et des conditions indignes d'enfermement, en fait, elle commence à dire que bah oui, les conditions pour les surveillants est vraiment difficile, et donc en fait c'est une même pièce, quoi. Et tout. Et bah nous, on pense que ça, c'est des manières de faire qui sont extrêmement dangereuses, parce qu'en fait, on sait, c'est ce que tu rappelais tout à l'heure, Gabriel, là, c'est qu'en fait, tout ce que les matons vont obtenir, ça va se faire sur le dos des prisonniers. Et donc que la contrôleuse générale des lieux de privation de liberté commence à dire, en fait, matons, prisonniers, prisonnières, même combat. En fait, c'est juste. Et historiquement, ça a toujours été faux. Chaque fois que des matons, ils ont obtenu quelque chose, ça s'est fait sur le dos des prisonniers. Voilà, on ne cessera de le rappeler. Et donc, on voit bien comment elle peut penser que ça pourrait potentiellement être stratégique parce qu'on va mieux écouter son discours et tout ça. Mais en fait, il n'y a rien de plus dangereux que de faire un truc pareil et de commencer à être en soi-disant pitié sur les matons. Et donc ça nous semblait important aussi de rappeler ce truc-là, parce que quand même les institutions qui sont là pour soi-disant défendre les droits des prisonniers et des prisonnières partent en couille là-dessus, ça craint, quoi.
0: Et c'est aussi un peu des fois à l'image de ce qui se fait dans la police, où en fait il faut aussi savoir qu'il y a tout un jeu où une partie des syndicats de matons sont reliés à des syndicats de transformation qu'on appelle transformation sociale. Par exemple, l'UNSA pénitentiaire ou FO pénitentiaire qui est relié de manière plus large à des grosses centrales qui n'ont pas forcément les mêmes positions. Mmh. Et il y a toujours un jeu de dupes comme sur la police où les positions ne sont jamais très claires. Et on ne sait jamais aussi qui s'exprime dans ces syndicats, et sûrement pas la majorité des syndiqués et les lignes générales. Et c'est souvent plus des pressions qui viennent des grosses centrales qui sont, comme tu disais, humanistes et de gauche, mais qui sont un peu contraintes, qui contraintent un peu les fédérations, mais qui n'expriment pas vraiment quelque chose de profond, quoi.
1: Ouais, puis souvent c'est fait aussi par la branche SPIP des voilà, qui sont soi-disant les travailleurs sociaux et tout ça, mais bon, on l'a longuement répété quel était le rôle de ces gens-là dans l'application de la peine et tout, et donc en fait c'est juste un maton social plus que, enfin, et c'est tout, quoi. Mais donc voilà, ça nous semblait, enfin voilà, sur cette lutte contre l'enfermement, contre le surenfermement de la population, en fait, Simoneau, là, elle prend un virage qui ça fait plusieurs années, hein, qu'elle l'a pris et tout ça, mais là on l'a rebrassé, c'est particulièrement inquiétant. Le truc qui nous semblait quand même absolument essentiel de rappeler, c'est qu'en fait là on, tout le monde a parlé de ça comme oh là là, la surpopulation carcérale, c'est vraiment craignos, c'est tout ça, et comme si en fait ça venait du ciel, quoi. Donc ça c'était aussi extrêmement énervant à attendre, parce que bon, il y a déjà tout ce climat politique de surrépression qu'on entend tout le temps, comme souvent on vous le dit, chaque fois qu'il y a une nouvelle loi, en fait, enfin, c'est vraiment hallucinant depuis 5 ans le nombre de lois répressives qui ont été faites. Et en fait, quand il y a 25 ans l'envolée avait débuté, quoi, en fait il y avait des des lois répressives tous les 2-3 ans, quoi. Aujourd'hui, on s'en tape une tous les 6 mois, voire une tous les 3 mois, quoi.
2: Ouais, on a l'impression de faire du commentaire de Darmanin à chaque émission en ce moment. Et c'est pas que, voilà, c'est pas que des effets d'annonce, c'est pas que ça guéguerre avec Retailleau pour savoir qui va être le candidat candidat à la présidentielle. C'est pas que des discours sécuritaires pour se mettre dans l'air du temps. Ça a vraiment des conséquences. On a parlé pendant hyper longtemps de comment la loi Narcos allait permettre d'enfermer plus et d'enfermer de manière affreuse et d'enfermer plus longtemps. Et là, c'est exactement ce qu'on voit. Et on renvoie aussi à l'émission qu'on a faite la semaine dernière où on a parlé justement du nouveau projet de loi qui est en ce moment au Sénat, qui est la loi sûre, dont l'objectif et les conséquences aussi, ça va être encore une fois de condamner davantage et d'enfermer davantage, hein, puisque le point de départ de la loi... Ce serait l'idée, donc c'est pour, on rappelle, des sanctions utiles et efficaces. C'est ça quand même l'acronyme. Et donc voilà, ça repose quand même cette loi sur la fiction selon laquelle on n'enfermerait pas assez, il y aurait trop de laxisme, etc. etc. Et donc avec la mise en place d'un plaidé coupable criminel qui permettrait, en faisant vraiment la pression sur des gens en préventive, de leur faire accepter en miroitant une réduction aux 2/3 de la peine maximale, hein, qui n'est pas forcément la peine à laquelle on aurait été condamné, de leur faire accepter de reconnaître leur culpabilité si les parties civiles sont d'accord. Et donc, au lieu d'avoir un mois, 2 mois de procès aux assises, on a un jugement qui est fait en une demi-journée, sans témoins, sans experts, etc. Et donc, qui permet d'envoyer des gens jusqu'à 30 ans en prison. Et aussi la réforme des cours criminelles départementales qui aurait pour objectif de permettre de juger des procès criminels dans tous les tribunaux judiciaires de France, donc de pouvoir faire beaucoup plus de procès criminels. Et pour avoir suffisamment de magistrats pour le faire, on remplacerait une partie du partie des juges par des entre guillemets citoyens assesseurs, donc des gens qui auraient des petites compétences en droit et qui pourraient se substituer aux juges. Et l'objectif de tout ça, hein, c'est de condamner davantage, d'envoyer davantage de gens en prison, et ça c'est quand même en bonne voie pour passer cette loi, même si on ne l'espère pas, mais c'est quand même le chemin qui en est pris, et ça fait partie de tout cet arsenal législatif qui va avoir des conséquences vraiment dramatiques et participer à ce surenfermement de la population.
1: Et donc d'un côté, en fait, ils augmentent toutes ces lois et tout ça, sauf qu'en fait, de l'autre côté, en fait, ils voient bien qu'on augmente continuellement le nombre de prisonniers, que de facto, ils ne peuvent pas réussir à combler le fait qu'il y ait 5000 prisonniers de plus par an. Même là, en fait, Darmanin, il avait annoncé ces prisons modulaires, tout le bordel, là, le truc qui, soi-disant, va aller vite et tout ça. Mais même l'année prochaine, il ne va pas réussir à en construire plus que 1500. Donc de toute façon, ça n'arrivera jamais. À suivre. Et donc ils sont quand même tenus par un truc qui fait que c'est vraiment pas tenable. Donc Darmanin arrête pas de dire il est contre un mécanisme de régulation carcérale et tout. Donc lui, sa stratégie, c'est donc ces prisons modulaires, mais qui vont jamais en fait réussir à compenser. Et de l'autre côté, il annonce, comme tout fasciste qu'il est, que en fait il vire des étrangers, soit en milieu de peine et autres, ou avec des accords bilatéraux. Pour qu'il y ait le moins possible d'étrangers qui soient dans les prisons en France, et c'est comme ça qu'ils comptent les vider. Donc c'est vraiment la double peine accélérée, quoi.
0: Et sur ce que tu dis, sur cette double peine qui va être appliquée, même les syndicats de Mâton ne sont pas dupes, puisqu'ils ont réagi en disant mais ça va rien changer à la situation, puisque c'est pas ça le cœur de leur lutte, mais de dire, enfin leur lutte, de dire ça...
1: De leur moins.
0: Ouais. c'est totalement faux. Et c'est, comme tu dis, juste pour avoir une mesure raciste de plus et faire du chiffre.
1: Ouais, ouais, carrément. Bah, et voilà, et c'est aussi en fait un vrai truc qui concrètement se passe pour les prisonniers, parce que donc il y a deux types de mesures qu'il annonce, quoi. Mais il y a un truc où en fait, en gros, il file des remises de peine aux prisonniers pour pouvoir les expulser directement, quoi. Donc on va filer aux étrangers des remises de peine pour pouvoir les expulser, ce qui est vraiment, enfin, ignoble, quoi. Voilà, donc c'est clairement le retour de la double peine. Ça s'applique, en fait le truc c'est qu'en fait ça s'applique aussi tout le temps pour les prisonniers qui sont envoyés en CRA à la fin de leur peine, ou maintenant tu peux plus renouveler un titre de séjour ou presque pas quand t'es à l'intérieur de la détention, et donc tu te retrouves directement aller en CRA à la fin de ta peine, enfin voilà, donc ça c'est vraiment dans la stratégie et tout, sauf que quand même il y a un type, je sais pas c'est qui, mais en tout cas qui est avec eux, quoi, un député qui veut faire voter une loi sur de régulation, voilà. Donc ils nous font des petits blabla là dans la presse pour nous dire que c'est un type qui est apprécié un peu par tout le monde, qui a un pote de Darmanin, blablabla. Donc enfin c'est juste, ils veulent un peu essayer de nous faire croire qu'il y a quelque chose qui est en train d'avancer là-dessus. Et donc, soi-disant, il veut faire un mécanisme de régulation sociale, de régulation carcérale. Régulation sociale, c'est un bon lapsus, voilà, parce que non mais je pourquoi c'est un bon lapsus, c'est parce qu'en fait il décrit en gros, parmi les choses qu'ils veulent faire, c'est tout d'abord essayer de mettre en place ce qu'ils ont soi-disant fait pendant le Covid, mais en fait ce qu'ils n'ont pas du tout fait pendant le Covid. On a pour habitude de rappeler à chaque fois que pendant le Covid, ce n'est pas des prisonniers qui ont été libérés massivement. Voilà, c'est juste qu'il n'y a plus personne qui est rentré en détention. Sauf qu'il y a ce narratif qui a été gobé et annoncé par tous les ministres et tout ça de l'époque. Mais donc, il dit on va faire ce même truc, donc c'est-à-dire à partir, donc là il y a débat, est-ce que ça sera 6 mois, 2 mois avant la fin de la peine, filer des remises de peine pour être surveillé à l'extérieur. Je rappelle que voilà, ça veut dire finir sa peine sous bracelet, ça veut dire voilà, donc t'es toujours pas libre, donc ça fait partie des trucs quand même qui sont absolument essentiels à rappeler. Quand t'es à l'extérieur et contrôlé par l'administration pénitentiaire, tu restes sous main de justice. Voilà, donc ça c'est le premier truc. Mais il dit bien qu'il en exclut tout un panel de condamnations qui va faire en sorte que, en gros, la délinquance des quartiers populaires, tu vas pas pouvoir avoir d'aménagement de peine. En gros, si c'est pour du trafic, voilà, parce que c'est, bon, bien sûr, ils disent narcotrafic ou ce genre de truc, mais enfin, tu vois, il suffit que tu te sois fait lever en bas de ta tour et voilà quoi. Et en fait, ils enlèvent toute une grosse partie des trucs en disant, non, mais ça par contre, ça pourra pas être aménageable. Donc c'est vraiment de la catégorisation sociale. Et ça, bien sûr, par contre, voilà quoi, le délit d'initié, les délits bourgeois, en fait, voilà, eux, par contre, ils font pas partie des trucs qui vont être enlevés. Donc ça c'est le premier truc. Et le deuxième proposition qu'ils font, c'est, on va voir ce qui ça va être voté, parce que tout le monde dit qu'ils veulent pas et tout ça, mais n'empêche que c'est important de commencer à s'y préparer, parce que ça va toujours être présenté comme étant un truc vachement humaniste, alors que dans la pratique ça va être affreux. Ça va être de transférer des gens vers un établissement qui est moins en surpopulation. Donc voilà, concrètement, en vrai, on voit pas comment ça va pouvoir être fait, parce que en gros, tous les établissements, maisons d'arrêt et tout ça, en fait, ils sont tous surchargés. Donc on voit pas trop comment ils vont pouvoir et tout ça envoyer quelqu'un à gauche à droite. Mais surtout, c'est exactement ce mécanisme qu'ils ont mis en place pour que les prisonniers soient, l'Union européenne a un peu tapé les doigts la France en disant ouais, ce serait bien qu'en fait les prisonniers, ils attendent pas d'arriver à la CEDH 10 ans après avoir subi des conditions de détention affreuses pour qu'il y ait des recours qui deviennent effectifs, quoi. Et donc ils ont été obligés de changer un petit peu la loi, mais donc tout ce qu'ils ont cherché à faire, c'est faire un truc de changer la loi sans que ça puisse être utilisable. Et donc ce qu'ils ont fait, c'est qu'ils ont dit un prisonnier pourra faire ce recours il sera transféré vers une tôle qui sera meilleure. Mais donc ça veut dire que tu seras éloigné de tes proches, et donc ce qui fait qu'il n'y a aucun prisonnier qui le demande. Et donc ils ont changé la loi, ils se sont mis en accord avec l'Europe, mais sauf que dans la pratique, en fait, c'est inutilisable et c'est jamais fait. Et donc là, c'est ça qu'ils souhaitent faire aussi, c'est donc renvoyer quelqu'un. Et donc on sait les conséquences que ça va avoir sur la famille, sur les proches, sur la personne à l'intérieur, et voilà. Et donc en fait, ils arrivent quand même à créer des trucs qui vont être des quasi transferts d'ici pour cause de surpopulation, voilà, et c'est complètement estomacant, quoi.
2: De faire payer aux prisonniers le surenfermement qui paye déjà au quotidien. Quoi. C'est quand même hyper fort, tout en habillant ça de grandes mesures humanistes.
1: Eh ben, on a été encore hyper long, donc en fait, on va pas mettre une musique longue, on va mettre une petite musique.

0: Recoucou. On est toujours en direct en ce 1er mai 2026 à la radio, à l'Envolée. On rappelle les contacts.
1: Très vite, ouais, c'est pour nous écrire l'envolée-fpp, 1 rue de la Solidarité, 75 019 Paris, pour nous joindre toute la semaine par répondeur, texto, appli, c'est le 07 53 10 31 95. Je donne pas le direct parce que l'émission est bientôt finie. Par mail à contact@l'envolée.net et sur Insta à l'envolée journal, tout attaché. Et donc, on continue de parler de ce qui s'est passé lundi avec ce blocage de matons qui ont décidé de faire construire leur rapport de force, comme ils le disent dans leur super tract, avec l'administration pénitentiaire et le ministère, comme d'habitude, sur le dos des prisonniers, et au passage, de faire preuve un petit peu de leur sadisme à l'encontre des prisonniers, des prisonnières et de leurs proches. Et dans cette dernière partie d'émission, on voulait revenir un petit peu justement sur la manière aussi dont tout ça, ça fait partie de rapports de force qui sont le fait des syndicats. Donc il me semble qu'il y a des élections professionnelles qui arrivent
0: fin décembre 2026 dans toute la fonction publique, donc aussi dans...
1: Et donc voilà, ce blocage où ils prennent un petit peu comme prétexte cette question de la surpopulation qui entraînerait selon eux une dégradation insupportable de leurs conditions de travail. Hein. On rappelle que c'est pas la situation, le bien-être et les souffrances des prisonniers qu'ils ont à cœur quand ils dénoncent, eux, la surpopulation. Hein, c'est vraiment leur nombril. Donc, ils ont pris ça comme prétexte aussi pour s'affirmer un petit peu dans ces questions d'élection. Donc, le blocage, il a surtout été appelé par deux syndicats qui sont l'UNSA, UFAP d'un côté, la CGT pénitentiaire de l'autre.
0: Qui sont respectivement deuxième et troisième syndicats représentatifs.
1: Là où, ouais, carrément, t'as tout à fait raison de le dire. Et là où FO, qui est majoritaire, du coup, a appelé plutôt à temporiser.
0: Ouais, c'est ça.
1: Et donc voilà, donc ça a été aussi un moyen de faire ce rapport de force là sur le dos des prisonniers pour ensuite aller arriver au ministère avec tout un tas de revendications.
0: Ce que tu dis sur les revendications.
1: Ouais, c'est de revendiquer donc à la fois d'embaucher toujours plus de surveillants et leurs revendications étaient aussi donc ce qu'ils appellent un peu la révision de la révision de la journée en détention. Donc ça, on sait on sait pas trop ce que ça veut dire quand ils disent ça. On sait pas si c'est leur organisation de travail à eux ou, et plus préoccupant, et ce serait pas non plus très délirant que ça soit ça, c'est la révision de la journée justement de l'organisation pour les prisonniers, quoi, la journée pour les prisonniers, puisqu'on rappelle que le but ultime des matons vis-à-vis des prisonniers, c'est quand même d'en faire vraiment le moins possible. Donc les revendications, c'est toujours moins de promenades, moins d'activités, moins de parloirs, évidemment moins d'extraction judiciaire et d'extraction médicale, comme on le disait en début d'émission, le but étant d'en faire le moins possible. Donc on ne sait pas si ça aussi c'était un peu ce qui mettait derrière cette idée de réorganisation de la journée en détention, mais il faut le craindre hein, puisque c'est quelque chose qu'ils demandent hyper régulièrement. Par exemple, dans le cas des QLCO, ils ont aussi, au moment de la mise en place des QLCO, ils ont aussi fait vachement pression sur le ministère et sur Darmanin pour obtenir le moins de mouvements au sein de la détention possible pour les prisonniers qui étaient détenus dans ces QLCO. Voilà, encore une fois, en expliquant que leurs conditions étaient insupportables, qu'ils étaient trop peu nombreux, qu'ils étaient hyper menacés par ces grands méchants de narcos. En vrai, comme d'habitude, hein, pour en faire le moins possible.
0: Et on peut le voir dans les batailles de tracts générés à l'IA par ChatGPT ou Gemini qui se livrent, en fait, il y a aussi cette demande constante que le maximum de contacts avec les détenus se fasse avec des unités spéciales. C'est aussi, en tout cas, l'UNSA, ce qu'elle revendiquait. On voyait une affiche pour vous la décrire assez rapidement, où il était écrit quelque chose de « on veut plus... » Pour pas crever dedans les tôles, on va crever devant, quoi, qui justifiait le blocage des prisons. Et ce truc-là, où il y avait en fait tout plein de sigles, donc les ERIS par exemple, d'unités spéciales qui existent en prison. Et cette demande-là, que le maximum d'intervention auprès des prisonnières et des prisonniers se fasse avec des unités spéciales. Sur. Ce que tu disais, qu'il n'y avait pas tous les syndicats qui participaient et qui avaient un peu des bisbilles entre eux qui étaient liés aux élections professionnelles, c'est permanent en fait. Quand on va sur les sites de syndicats de matons, c'est une dinguerie comme en fait ils passent leur temps à s'embrouiller entre eux, à avoir des revendications les plus corpos et les plus débiles possibles, à s'inventer des victoires sur des bouts de cheveux ou sur une répression faite de plus en plus aux prisonnières et prisonniers et qui a aucun sens vraiment, et sur la manière aussi dont cette mobilisation, c'est une séquence médiatique. On avait parlé à cette antenne au début de l'automne des mobilisations de flics contre l'insécurité. J'ai un peu l'impression que c'est toujours le même mécanisme, quoi. Ils essayent de faire monter la sauce de quelque chose de médiatiquement hyper corpo pour après avoir une réunion avec même pas le ministre, avec des obscurs personnages de l'organigramme de l'administration pénitentiaire pour le revendiquer dans leur tract et pour dire on a obtenu ça grâce à nous, et oubliez pas que FO eux revendiquaient ci ça, enfin. Dans un des communiqués qui venait de Fleury-Mérogis, les détenus en 2018 parlaient d'une prise d'otage, et c'est réellement ça qui est fait en permanence dans les communications syndicales qui instrumentalisent en permanence les détenus.
2: Ouais, à la base, on voulait vous lire un peu ces deux textes, mais on peut vous renvoyer à Info Kiosque sur Internet, où il y a deux textes, un de Marina, qui a été une correspondante régulière de l'Envolée, et puis un autre d'un collectif de prisonniers de la MAF de Fleury en 2018 contre le blocage, et qui décrivent vraiment bien ça, quoi, et que les surveillants, en fait, c'est pas des salariés comme les autres, en fait, voilà, et en fait c'est des salariés du capital, en fait, qui sont là, qui ont comme rôle, comme les policiers, de maintenir un ordre dans la société capitaliste, quoi. Et donc ça c'est quand même vraiment important, et c'est peut-être aussi l'un des trucs sur lesquels c'est particulièrement agaçant, et on dit ça de manière gentille, de voir en fait la CGT accepter les matons, voilà. Quand c'est ça qui est quand même un peu ouf, c'est qu'en fait la CGT, ils acceptent pas de keuf. C'est normal, quoi. Après le massacre de Charonne et tout ça, en fait, c'est pas possible quand t'as eu 5 de tes militants qui se sont fait buter par des keufs. Non, si, ils acceptent.
0: Il y a une CGT police, ouais.
2: Ah putain, j'étais sûr que non. Non, mais c'est la CGT ministère de l'Intérieur.
0: Ouais, mais qui peut aussi.
2: Et ça peut être aussi des keufs. Moi, je croyais qu'ils disaient toujours « Ah, vas-y, c'est les gens qui font le ménage » ou ce genre de trucs.
0: Ouais, ça mais c'est un peu le même truc qu'à Sud, ou dans les trucs quand il y a des... C'est des gens souvent très isolés, et c'est des RG ou des trucs comme ça, où ils trouvent tout le temps une excuse, comme ce que tu disais, mais aussi des vrais pères. Enfin,
2: tu vois, moi, je suis trop naïf, quoi. En tout cas, je pensais qu'ils avaient compris au moins là-dessus, mais donc, en fait, ils arrivent à accepter des gens qui butent leurs propres militants. Je sais même pas quoi en penser en fait. Voilà, mais donc ce que je voulais dire, ça se pète un peu la gueule, parce que c'est de dire que les gens ils avaient pas encore compris que la justice c'était pas un outil de lutte, mais qu'en fait c'était un truc que c'est ce que pensent beaucoup de syndicalistes et autres, mais que en fait c'est un truc qui va continuer à les réprimer. Voilà, mais bon.
0: Et aussi de dire que tous les syndicats qu'on cite, et même l'UNSA, la CFDT, qui ont des fédérations qui syndiquent massivement c'est les premiers à juste titre à faire des manifestations qui dénoncent la fascisation, l'extrême droite. Les syndicats de Mâcon sont les premiers à être dans cette dérive qui a un puissant fond, parce qu'avant ça allait pas, mais maintenant c'est encore pire, parce qu'il y a un syndicat qui était ultra corpo qui s'appelle le SPS et qui tenait déjà des positions vraiment vraiment horrible. On vous renvoie au numéro 48 de l'Envolée où il y a des témoignages de ce syndicat-là et des échanges qui se déroulent sur des groupes Facebook de syndicats qui sont à vomir et qui sont devenus en fait monnaie courante chez tous les autres syndicats, les FO, les UNSA, un peu moins peut-être la CGT, mais en tout cas UNSA et FO appellent à des manifestations contre la fascisation, contre l'extrême droite. Encore récemment, quoi.
1: Faites le ménage, déjà, pour commencer. On finit hyper à l'arrache. Plein de force à tous les prisonniers, à toutes les prisonnières qui ont subi ces blocages. N'hésitez pas à nous raconter. On sait que du coup, le courrier a été aussi perturbé avec ce qui s'est passé. N'hésitez pas à nous dire. Et donc, on avait un petit agenda.
2: Ouais, je le fais vraiment très très vite. À Paris, pour les gens qui sont dehors, place du 8 mai, le 8 mai, place du Panthéon, contre la manif fasciste du 9 mai. Voilà, le Tattoo Circus le 23 et 24 mai en Bretagne. Au Moulin à Val d'Oraste. Le procès du 8-12 qui aura lieu du 4 au 7 mai, du 11 au 13 et du 20 au 22 mai au tribunal à la cour d'appel de Paris. L'appel du collectif autour de Najets pour des actions contre les violences pénitentiaires les 29 et 30 et 31 mai et les 30, et donc ça c'est un appel national à chacun de se mobiliser, et les 30 et 31 mai à l'Armphone à Marseille. On avait passé un petit passage dans une émission précédemment qui racontait ce que c'était qu'à l'Armphone. Et donc c'est à Marseille, à la fraternité de la Belle de Mai, pardon. Voilà.
1: Et on a des petits coucous. Un coucou à Kémy, à Blanche, à Mauben, à Aurélie, BN, Fabrice, Zouzou, Redouane, Nicolas, Mohamed, Pascal, à tous les prisonniers, toutes les prisonnières et à leurs proches. Rediffusion mercredi 8h30.
2: Tu voulais passer un coucou.
0: Voulait aussi passer un coucou aux 7 prisonniers et prisonnières qui sont évadés par une bouche d'aération du crat de Vincennes le week-end dernier.
1: Yes.
0: Force à eux.
2: Ouais, bon vent. Bon vent.
1: Carrément.
2: Et donc, force, courage et détermination.
1: Et comme d'habitude, il n'y a pas d'arrangement.
2: À la semaine prochaine, rediffusion mercredi matin 8h30.

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1: Bonjour à toutes et à tous et bienvenue sur PFM 99.9. Si vous nous rejoignez maintenant, vous êtes dans l'absinthe. Dans l'absinthe aujourd'hui, on est toujours en compagnie des personnages emblématiques de South Park. Et dans cet épisode intitulé « Planète Gronibar », les enfants de South Park subissent un cours forcé de Monsieur Mackey après que des cas de jeu du foulard ont été découverts. Les gamins se rendent compte grâce à Butters que ce qui défonce vraiment, c'est la pisse de chat. Ce que Monsieur Mackey confirme, l'odeur est si forte qu'on en perd la tête. Et les garçons essayent sur leur intrépide copain Kenny, qui fait un trip à la métal hurlant. Au cours de son trip, Kenny rencontre une femme pulpeuse, aux formes plantureuses, dans une sorte de Pontiac Firebird à fusée. Et tous deux arrivent dans un temple où le père de la belle femme ordonne à Kenny de nettoyer ses énormes seins avec de l'eau savonneuse. Voilà pour cette aventure South Parkienne. Et moi, je vous retrouve à la fin de cette émission pour vous donner la playlist musicale. Mais ce qui vous attend aussi dans le prochain épisode.

0: Très bien, les enfants. Aujourd'hui, je voudrais que nous discutions d'un sujet très sérieux, vous voyez. Il semblerait que des élèves de l'école se fassent planer en s'étranglant eux-mêmes. Certains enfants appellent ça le jeu du foulard, vous voyez. Mais s'étrangler soi-même, c'est mal, vous voyez. Donc, ne le faites pas, vous voyez.
1: On peut se défoncer en s'étranglant soi-même ?
0: À l'école, les enfants essayent de nombreuses façons dangereuses de planer. Vous voyez, comme sniffer de la colle, boire des sirops pleins de codéine ou respirer de la peinture. Mais tout ça, c'est mal, vous voyez.
2: Mon cousin, en Floride, il dit que les élèves de son école se défoncent avec du pipi de chat.
3: Du pipi de chat ?
4: C'est pas vrai, on peut pas se défoncer à l'urine de chat, j'ai raison.
0: Eh bien, à vrai dire, il ne s'agit pas de leur urine. Mais les mâles chez les chats, lorsqu'ils veulent marquer leur territoire, ils envoient une sorte de concentré d'urine destiné à faire fuir les autres mâles. Et ça, c'est sûr, ça fait planer, vous voyez, vraiment très, très, très haut. Vous voyez. Mais je pense que je n'aurais pas dû vous expliquer ce truc. Vous voyez, c'est probable.

0: ça va le maintenir en place le temps qu'il balance son urine. Oui, pauvre monsieur le chat, je suis sûr que t'as vraiment les boules. Vous perdez votre temps, les mecs.
1: Ouais, ça marchera jamais.
0: Ok, t'es prêt, Kenny? Super. Sortez l'autre mâle de sa cage.

0: Je vois que tu es attiré par la beauté des super gros nippards de ma fille. Alors allez vous baigner ensemble dans la fontaine de Varnot. Apaise les dieux en oignant ces nichons d'eau savonneuse.
1: Kenny, Kenny, réveille-toi. Réveille-toi, Kenny, tu vas bien? Kenny! La piste de mon chat t'a défoncé à mort. T'as dû te taper un de ses tripes, putain. Kenny, mais arrête, tu me tapes dessus, là. Kenny! Arrête, putain, Kenny, calme-toi, quoi. Quel nibar! Kenny, tout ce que t'as fait après que le chat t'a pissé à la figure, c'est courir partout en poussant des cris.
2: Ouais, après tu t'es tiré, on t'a retrouvé en train d'arracher ton anorak.
1: Putain, je crois qu'on n'a pas intérêt à retoucher à cette saloperie.

0: Tout de suite sur Fox News, c'est la nouvelle drogue à la mode et elle tue vos enfants.
1: Elle tue nos enfants ? Dans toute l'Amérique, des enfants se défoncent aujourd'hui avec de l'urine de chat. Inhaler du pipi de chat provoque apparemment un état euphorique. Cette pratique est appelée le cheese ou cheesing. Pourquoi le cheese ? Parce qu'on a le cerveau fondu.
0: Cet élève de 6e a vous sniffé de l'urine de chat depuis plusieurs mois.
2: Il y a des fois où on se casse pendant la récré et notre copine va chercher son chat. Et là, on cheese toute la journée.
3: La putain de sa mère, Sheila ! Viens voir un peu ça !
1: Alors comment savoir si votre enfant pratique le cheesing ? 1. Votre enfant semble distant, préoccupé. 2. Le visage de votre enfant sent l'urine de chat. 3. Lorsque vous allez voir les tigres zoo, votre enfant commence à grincer des dents. Vous pouvez aussi noter l'addiction à certaines phrases que votre enfant dit à ses copains de classe, telles que « Hé, on fait un cheese ?» ou « Ça vous branche un cheesing, les mecs ?» ou « Zut, j'ai la tête complètement cheese, vas-y, l'enculé !»

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1: Nous devons protéger nos enfants contre ça, Sheila. Plus de 20% des élèves américains âgés entre 6 et 12 ans reconnaissent avoir essayé de cheeser au moins une fois. Les enfants ont plusieurs noms pour cette pratique. Le jeu du cheese ou vitamine cheese ou défense à la Marie-Jeanne qui te pisse au nez. Le cheesing se répand à toute vitesse.
2: Très bien, maintenant nous avons tous peur, Gérald. Y a-t-il une solution?
1: J'ai rédigé un projet de décret rendant la possession de chats illégale sur le territoire de South Park.
3: Gérald a raison, inutile de se voiler l'autruche. Les chats sont potentiellement mortels. Si vous collez votre nez sous leur queue et qu'ils vous pissent dessus, ça risque de vous tuer.
1: Avec mes super pouvoirs d'avocat, on peut débarrasser la ville de tous les chats. Comme ça, nos enfants ne trouveront plus rien pour se défoncer. Soutenons tous Gérald.
4: Hurrah pour Gérald.
5: Mon chat.
6: Oh, ça va. T'auras qu'à décrocher, drogué.
7: Au revoir, sacré porc. On t'aimait beaucoup.
8: Il y en a deux ici.
6: Désolé, les chats sont illégaux.
9: Écoutez, je vous l'ai déjà dit, j'ai eu un chat, mais je l'ai fait piquer et il me cassait les couilles.

0: Monsieur le chat, il faut que tu vives dans le grenier maintenant. Tiens, écris un journal.
1: Dites, vous avez vu Kenny?
2: Non, Kenny est absent, il est malade.
1: Et c'est pour ça aussi qu'hier, il n'est pas venu? Les mecs, je crois que Kenny est absent parce qu'il reste chez lui pour cheeser.
3: Oh non, ça se peut pas, Kenny, il le sait que c'est dangereux de cheeser.
2: Ouais, ou il trouverait des chats, de toute façon, ils sont bannis.
0: Ouais, plus personne n'a de chat.
1: L'herbe, c'est illégal aussi, mais les gens arrivent à en trouver. Depuis la toute première fois où Kenny a cheesé, il est plus pareil. Vous l'avez sûrement remarqué aussi, non? Là, je vous parie qu'il est en train de cheeser chez lui.

0: Kenny !
1: Kenny, t'es là, vieux ?
0: Kenny ?
2: Oh, flûte, Cheezy lui a fait perdre la tête.

0: Il est tout chaud. Ça te fera du bien du café, Kenny.
1: Kenny, il va falloir qu'on ait une discussion sérieuse. Si, et tout de suite. On est tes potes, vieux. On va pas te laisser bousiller ta vie. Mais enfin, regarde-toi. Tu dois décrocher du cheese.
0: Ouais, c'est ça. Vas-y, mon grand. Il faut que tu laisses tout sortir.
1: Kenny, t'es un pote super cool et on t'aime bien. Mais si on te retrouve encore en train de cheeser, on devra te balancer, vieux.
0: Bah ouais, il a besoin de faire un bon dodo, il se sentira mieux après.
1: On embarque cette merde ou il va replonger.

Deuxième chat. Chut. Bordel. Chut, monsieur le chat, il faut pas faire de bruit. Tu vas te faire choper, sinon. Quoi? Les chats du voisin, ils l'ont pas encore attrapé. Non, non, monsieur le chat, je sais que t'aimes bien Rufus, mais il doit se débrouiller tout seul. Non, je peux pas cacher un autre chat. Désolé, je risque déjà de gros ennuis. D'accord, d'accord, ça va. C'est bon, amène-toi, Rufus, en silence. Oh, non, je peux pas tous vous planquer. Je m'excuse, il va falloir vous trouver un autre. D'accord, je suppose que j'aurai autant d'ennuis si je planque quatre chats ou seulement deux. Venez.

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0: Oh, oh mon Dieu! Kyle! Kyle, tu peux venir une minute? On a à te parler.
1: Ouais?
0: Kyle, as-tu déjà pris de la drogue?
1: Ben non.
0: Alors pourquoi maman, elle a trouvé ça dans un tiroir de ta commode?
1: D'accord, écoutez, il est pas à moi ce truc. Je fais que le garder pour un copain.
2: Arrête de nous mentir, Kyle.
0: Depuis combien de temps tu te défonces en chisant?
1: Vous pensez que je chise? J'ai jamais chisé de ma vie.
0: File dans ta chambre tout de suite, imbécile, et reste-y jusqu'à ce que ta mère et moi, on sache quoi faire de ça.
1: Papa, tu voudrais bien m'écouter une seconde?
0: Non, Kyle.
1: Nom de Dieu.
2: Gérald, qu'est-ce qu'on peut faire? Notre fils se drague au pipi des chats.
0: Faut se débarrasser de cette saleté pour commencer.
2: Et tu vas en faire quoi?
0: Le mieux, c'est d'aller le planquer dans un coin au sous-sol pour être sûr que Kyle ne le retrouvera pas. Non, non, qu'est-ce que j'ai dans la tête? Je peux pas faire ça. J'ai pas touché depuis 10 ans à cette saloperie. J'ai même jamais approché un chat. Mais quand les infos ont dit que nos enfants s'y mettaient aussi, là j'ai su que Kyle connaîtrait la dépendance que moi j'avais connue. Maintenant, il y a un chat chez nous. C'est trop tentant. Je vais le faire rien qu'une toute petite fois. Une dernière fois. Après, j'appelle la police. Et je leur refile le chat. Voilà, je leur ferai plus jamais. Après cette toute dernière

0: tu es là?
1: Ouvrez par pitié. On raconte que vous cachez des chats.
0: Cacher des chats? Pas du tout, c'est illégal.
1: Vous ne comprenez pas, ma petite Neshka, elle n'a nulle part où aller.
0: Non, c'est impossible que j'en héberge un autre.
1: Mais si jamais elle la trouve...
0: J'ai déjà pris le chat des Anderson et celui des Wolitzki. Je peux tout simplement pas. Cela dit, je peux peut-être trouver un petit coin pour en sauver un de plus.
1: Oh, oh, vous faites preuve de tant de bonté dans cette époque si terrible.
0: Putain de nom de Dieu! Et Kenny, casse-toi, sale con! Oh merde, Kenny! Vilain, les chats!

sonne. Je dois aller ouvrir ou je suis puni. Bon, je descends, tant pis.